0: Anna Borges, je suis heureux de vous retrouver à ce micro.
1: C'est pareil pour moi.
0: C'est donc notre chronique Un air de famille. Je rappelle aux auditeurs que vous êtes formatrice à la transmission auprès des enfants et que donc vous animez à ce sujet de nombreux séminaires et ateliers. Alors, revenons sur cette question de transmission, puisque c'est ce qui nous anime aujourd'hui. Est-ce que la transmission, c'est aussi une sorte de communication ?
1: Oui, incontestablement. Malheureusement, elle devient problématique quand on refuse cette communication, quand on se pose en donneur d'informations, de vérité, et qu'on refuse le retour que cette vérité, l'impact que cette vérité va avoir ou que cette information va avoir sur l'autre, à savoir l'enfant, notre enfant ou l'enfant dont on a la charge. Et quand on rentre dans la communication, dans le vis-à-vis, dans l'écoute de l'autre, eh bien alors là, on est dans la vraie transmission. Bizarrement peut-être, mais c'est me semble-t-il la vraie transmission.
0: Parce que finalement, le transmetteur ne détient pas toute la vérité.
1: Il détient sa vérité.
0: Sa vérité.
1: Il détient sa vérité du moment. Moi, je crois beaucoup que la vie entière, on évolue, on grandit, on mûrit, on revisite certaines choses, on abandonne certaines autres. Et qui suis-je pour dire à mon enfant, c'est exactement ça qu'il faut penser, c'est exactement ça qu'il faut faire.
0: On s'en rend bien compte, nos vérités de nos âges de 10 ans, 20 ans, ne sont plus celles de 30 ans, 40 ou 50 ans.
1: Exactement, c'est merveilleux. C'est pour ça que j'aime beaucoup la confrontation aux autres, et notamment aux enfants et aux jeunes, parce que leur regard, qui est un regard différent du mien, va me questionner, va me renvoyer justement à cette vérité que je représente là, au moment T où je leur parle. Ils vont m'obliger à me poser la question, est-elle justifiée ? Est-ce que j'ai fait le tour de la question ? Voilà, et c'est très beau.
0: N'y a-t-il pas des limites à ça, Anna Borges ?
1: C'est évident que dans la transmission, ce qui est important, c'est le respect de l'autre, la prise en compte que l'autre est respectable. Et c'est vrai que quand l'autre va me dire des choses déplaisantes à mon oreille, il va me renvoyer obligatoirement à ce que je suis, mais surtout à la raison pour laquelle, peut-être, la raison pour laquelle je l'ai blessé, ou qu'il ne comprend pas, ou qu'il refuse. Et donc, moi, ça va être une confrontation pas toujours simple, mais là où je pense qu'on est vraiment dans la communication, c'est que je vais pouvoir entendre la vérité de l'autre, donc de l'enfant. Et s'il me dit, ah bah oui, mais là, il y a ça et ça que je n'aime pas, ou tu es comme ci, tu es comme ça, alors on va pouvoir dialoguer. Je vais pouvoir peut-être lui dire, bah écoute, excuse-moi, j'y suis pour rien, c'était pas mon intention, je m'y suis peut-être mal prise. Ou alors je vais dire, bah oui, c'est exactement ça, tu as raison, en effet, et voilà les raisons pour lesquelles j'insiste là-dessus. Ou alors, bon, ok, je vais y réfléchir, on se donne rendez-vous dans quelques minutes, hein. Maman va réfléchir de son côté, ça arrive. Ou alors, je réalise que j'ai été involontairement, en tout cas, blessante, ou mon attitude a pu heurter l'enfant, et donc, ou le déstabiliser. Et donc, on peut en demander pardon, on peut en discuter, on peut rétablir les choses.
0: Et c'est là où la notion de communication prend tout son sens.
1: Ben oui. Oui, parce que je dois prendre conscience qu'en tant que transmetteur, j'ai certes une longueur d'avance, si on peut parler comme ça, mais pour autant, il ne faut pas que ma longueur d'avance ou mon approche devienne abusive.
0: Une vérité absolue.
1: Une vérité absolue. Alors parfois, ce n'est pas tant le contenant que le contenu que la manière de transmettre ce contenu. Voyez ? C'est-à-dire que des fois, certes, je peux avoir toutes les raisons du monde, mais la façon dont je le fais peut être abusive, peut être blessante, peut être agressive. Et là, autant je ne remets pas en cause ce que je viens de faire ou de dire, mes motivations, mais je vais remettre en cause mon comportement, par exemple.
0: Et alors, finalement, quels sont les enjeux d'une bonne communication ?
1: Bah, c'est apprendre à s'écouter. Bah, c'est apprendre à s'écouter. C'est apprendre à grandir avec l'autre. Donc,

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1: Alors Carla, je me tourne vers toi. On a parlé de brebis, de moutons, pardon, attention, de moutons, de montagne. À toi la parole, on t'écoute.
2: Oui. Alors, aujourd'hui, j'aimerais partager avec vous, parce qu'en fait, j'ai lu un livre, en fait, qui parle, le titre, c'était « Le berger raconte le psaume 23 ».
1: D'accord.
2: Et en fait, ça raconte dans ce livre vraiment l'histoire de comment un berger, comme on a pu écouter là dans le témoignage, qui garde ses brebis, et en fait il faisait chaque fois allusion au psaume. Donc vraiment exactement comme on a entendu que le berger il prend voilà les brebis, il les emmène vraiment à des verts pâturages, et surtout qu'il est attentif à tout ça, à l'eau, il est attentif à quel genre d'herbe il y a sur le pâturage, il est attentif à la protection pendant la nuit, pendant la journée. Et tout ça, ça m'a tellement impacté que du coup, j'ai réfléchi sur ce thème et j'ai fait de cela un thème de partage. Et c'est ce que je vais faire avec vous, je vais partager avec vous aujourd'hui.
3: Mais du coup, est-ce qu'on pourrait peut-être lire ensemble ce psaume ?
2: Oui, volontiers.
3: Alors, j'ai trouvé une version assez sympa et très accessible du psaume 23. Donc, c'est dans le début de la Bible, le psaume 23, il n'est pas très long, versets 1 à 6. C'est un psaume de David. « Le Seigneur est mon berger, je ne manquerai de rien. Il me fait reposer dans des champs d'herbes vertes. Il me conduit au calme près de l'eau. Il me rend des forces. Il me guide sur le bon chemin pour montrer sa gloire. Même si je traverse la sombre vallée de la mort, je n'ai peur de rien, Seigneur, car tu es avec moi. Ton bâton de berger est près de moi, il me rassure. Tu m'offres un bon repas sous les yeux de mes ennemis. Tu verses sur ma tête de l'huile parfumée. Tu me donnes à boire en abondance. Oui, tous les jours de ma vie, ton amour m'accompagne et je suis heureux. Je reviendrai pour toujours dans la maison du Seigneur. »
2: Oui, c'est exactement ça en fait, que Jésus est notre bon berger. Et c'est lui qui nous guide vers des verts pâturages, vers des eaux paisibles. Il est là pour nous.
1: Et très concrètement, ça veut dire quoi ?
2: Concrètement, ce qu'on vient de dire, qu'on pense à ce berger qui a tous ses brebis, qu'il est soucieux de protéger. Il cherche un bon endroit où elles peuvent se reposer, où elles auront un bon repas et une herbe. Et en fait, je suis allée chercher dans le lexique qu'est-ce que ça voulait dire pâturage. Et puis, j'ai vu qu'en hébreu, pâturage, ça veut dire habitation, maison de berger. C'est incroyable hein, que c'est pâturage, maison de berger. Et c'est un enclos où ils peuvent se reposer en toute sécurité et en même temps, ils choisissent son endroit. Ils choisissent que cet endroit de repos, en même temps, il soit proche dans des ruisseaux où ils peuvent avoir des eaux paisibles qui pourraient satisfaire leur soif. En fait, une curiosité sur les brebis, c'est que les brebis, en fait, quand elles sont à quelque part pour manger, elles mangent, en fait, elles mangent, elles creusent tout ce qui est l'herbe jusqu'à l'érosion du sol. En fait, c'est comme si elles vont d'un instant et elles perçoivent pas qu'il y a plus d'herbe. Et en fait, c'est le berger qui doit vraiment rester attentif à les changer d'endroit. Parce qu'elles sont là. C'est comme si elles creusaient pour aller chercher. Et le berger, du coup, c'est pour ça que si on regarde dans les champs, chaque fois, il y a un enclos, il y a les brebis qui sont là, et après, ils changent d'endroit. Parce qu'en fait, elles ont tellement profité déjà de ce sol, et du coup, elles sont changées chaque fois d'endroit, parce que c'est leur intelligence qui est comme ça.
1: Donc, ça veut dire que, quelque part, le berger est vraiment très attentif, il a de l'amour pour ses brebis, ses moutons,
2: oui.
1: Je vais y arriver. Hein.
2: Oui. Oui, bah oui, c'est un amour pur. Et en fait, on peut faire allusion à l'amour du berger, à l'amour de Jésus, en fait, pour nous, qui veut être avec nous, qui nous apporte son attention. Et Jésus nous appelle aussi à participer de ce travail, de cet amour, en prenant soin des autres, à nourrir les brebis. Et
4: ça veut dire quoi, nourrir les brebis?
2: Oui, ça peut être en plein, quand on imagine nourrir les brebis. Et en fait, quand j'ai lu dans Jean 21, si vous pouvez lire aussi, si vous pouvez chercher dans la Bible, Jean 21, chapitre 21, du verset 15 à 17, Jésus, il dit à Pierre, « Pierre, nourris mes brebis. » Et en fait, je vais vous dire, à deux reprises, Jésus, il est avec Pierre. Et puis, il dit, « Pierre, m'aimes-tu ?» Et Pierre répond, tu sais que je t'aime. Et pourquoi Jésus besoin? Et en fait, il demande trois fois, Pierre, m'aimes-tu? Et Pierre, en fait, il lui répond, oui, je t'aime. Mais sauf que ce je t'aime, il y a deux façons de le comprendre. On peut comprendre l'amour qui est exprimé là, d'une façon, l'amour agape et l'amour philos. L'amour agape, c'est un amour, en fait, un amour pur. Un amour, c'est un amour qui vient de Dieu. Et l'amour philos, c'est un amour qui est un amour plus humain, un amour imparfait, mais un amour qui est sincère. Et en fait, quand Jésus, il dit à Pierre, « Pierre, est-ce que tu m'aimes ?» Pierre, il répond deux fois, « Oui. » Je t'aime, mais d'un amour, oui, je t'aime, t'es mon copain, t'es mon ami, je t'aime bien. Et Jésus, en fait, il lui demandait, est-ce que tu m'aimes profondément, mais vraiment profondément? Parce qu'à la fin, il va dire, si tu m'aimes, nourris mes brebis. Et en fait, il voulait dire, si tu m'aimes vraiment, tu vas prendre soin des autres. Si tu m'aimes vraiment, tu vas prendre soin de tous ceux que moi je prends soin, de tous ceux pour lesquels voilà, je suis là aujourd'hui. En fait, c'était ça, nourris mes brebis. Fais comme moi, tu vas aimer les autres comme moi j'aime. Tu vas aimer les autres profondément.
4: Mmh. Merci.
3: Et en plus, il lui dit ça quand même à un moment où juste avant, il a, en fait, Pierre, c'est celui qui a renié Jésus. Mmh. Donc c'était aussi... Enfin, ça vient à un moment assez particulier dans la vie de Pierre, après avoir renié, que Jésus revient lui dire et puis en fait l'engager. Hein, parce qu'il lui dit, nourris mes brebis.
1: Parce que juste, quand il l'a trahi, c'est qu'il avait dit, devant d'autres personnes, je ne connais pas Jésus. Voilà. Je ne sais pas du tout qui c'est cet homme-là. C'est vrai, c'est hyper fort. Hein.
3: Et derrière, il vient, m'aimes-tu? Oui, je t'aime d'un amour humain. Paix mes brebis, viens avec
2: moi. Oui, c'est ça. Et c'est pour ça que peut-être là, on va dire, je trouve pas le lien entre psaume 23 et puis aimer les autres, être au service. Parce qu'en fait, quand dans le psaume 23, on regarde, le bon berger, il prend soin de ses moutons, on va dire comme ça. Et puis, en même temps, quand Jésus, il dit à Pierre, alors, si tu m'aimes, nourris mes brebis, brebis, moutons, on va dire que c'est un peu la même famille. Et en fait, c'est là, en fait, c'est dans l'amour du berger que nous, on va se retrouver dans cet amour et on va être en même temps emmené à s'occuper des autres, en fait, de se prendre soin, d'aimer vraiment. Et c'est là qu'après, la Bible, elle nous présente ces deux parallèles entre l'amour qui vient de Dieu et l'amour humain.
3: Et du coup, comment on peut apprendre à le démontrer?
2: On peut prendre du temps pour ces gens, prendre du temps intentionnellement, mettre dans nos agendas parce que aujourd'hui, il faut dire que dans la Bible, en même temps, si je reviens là aussi dans la Bible, qu'est-ce qui se passe? En Matthieu 24, 12, dit « Et parce que l'iniquité, ça sera accrue, la charité du plus grand nombre se refroidira. » La charité ici, on peut comprendre par l'amour. L'amour fraternel, cet amour de prendre soin. Et ce verset, il nous interpelle. Vivons dans une société, comme nous vivons dans une société où l'égoïsme, les préoccupations des personnes prennent le dessus. C'est pour cela que Jésus nous insiste à Pierre. Et comment on va faire ça dans la pratique? C'est aller vers les autres. Quand juste on prend le téléphone et qu'on appelle quelqu'un pour demander « Comment vas-tu ?» c'est de s'intéresser à ce que l'autre y vit. C'est sortir un petit peu de notre zone de confort parce que chaque fois, on est là à se préoccuper à ce qui se passe avec nous-mêmes. Et en fait, c'est s'intéresser à l'autre, aller dans le monde de l'autre.
1: Merci. Est-ce que tu aurais un autre point peut-être pour conclure tout ce message?
2: Dans Marc 12, je vous parle beaucoup de la Bible en fait, parce que la Bible en fait, elle est là et pour moi en fait, elle est quelque chose qui peut nous guider quand on est un peu perdu, on ne sait pas trop comment faire, et elle nous guide à aller vers l'autre, elle nous apprend comment faire. Et dans Marc 12, 30 à 31, il est écrit « Tu aimeras l'Éternel, ton Dieu, de tout ton cœur, de toute ton âme et de toute ta pensée, de toute ta force, et tu aimeras ton prochain comme toi-même. » Et en fait, aimer Dieu et aimer le prochain, c'est ça. Donc, comment on peut faire autrement? C'est justement d'aimer les gens, d'être là, se montrer présent, se montrer disponible à aider les autres dans leurs besoins, en fait. Comme les pasteurs, ils sont là pour les brebis, à les emmener dans leurs besoins. Nous, on est là pour emmener les gens dans leurs besoins, à les protéger.
1: Merci, c'est une chouette invitation, en tout cas à l'amour de l'autre. Est-ce que tu serais d'accord de prier avec nous?
2: Oui.
1: Merci.
2: Seigneur notre Dieu, notre Père, nous sommes là et puis nous aimerions prier pour tous ceux qui nous écoutent, pour tous ceux qui nous regardent. Nous aimerions qu'ils puissent sentir ton amour, qu'ils puissent sentir cet amour qui est là aujourd'hui avec eux, dans les petits détails. Ainsi comme chaque jour se renouvelle, tu es là avec eux pour leur apporter l'air, la nourriture, le pain et l'amitié, qu'ils puissent ressentir ton amitié envers eux et que nous aussi, on peut être présents dans la vie de chacun. Tout ça, nous te demandons au nom de Jésus. Amen.
4: Amen.
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1: Bienvenue à notre post-it. Aujourd'hui, j'aimerais te parler de la reconstruction qu'on peut vivre en tant qu'être humain lorsqu'on est en Christ. Et pour cela, je te propose de réfléchir autour d'un texte qui se trouve dans le livre d'Ésaïe, et au chapitre 38 et versets 16 jusqu'à 17. Il nous dit comme ça le texte. Seigneur, tu étais au courant de ce qui m'arrivait, et tu m'as ranimé, tu m'as rendu des forces, tu m'as gardé en vie. Maintenant, mon amertume s'est changée en bonheur, car tu m'as aimé assez pour m'éviter la mort. Tu as jeté toutes mes fautes loin derrière toi. Quand j'étais à la faculté, il y avait une voiture d'un ami à moi que ça faisait des années qui était abandonnée. Et à chaque fois que je passais à côté de cette voiture, je me disais, mais c'est vraiment dommage, c'est une belle voiture, mais là, avec la saleté, les pneus dégonflés, elle donne vraiment l'impression que c'est une voiture de casse. Et après avoir discuté avec mon ami, il était d'accord que je la prenne et que je puisse la réparer. Alors on a commencé à faire tous les services, on a gonflé les pneus, on a fait tous les nécessaires, le nettoyage, et à la fin, on n'avait pas l'impression que c'était la même voiture. Est-ce que Dieu pourrait faire la même chose dans notre vie? Le texte nous dit que Dieu est au courant de ce qui se passe dans notre vie. Il a trois envies en fait. Il a envie de nous ranimer, il a envie de nous sauver de la mort et de nous pardonner les fautes. Mais pour qu'il puisse faire ces trois tâches qu'il se propose, il a besoin d'une chose de notre part. De la même façon que moi aussi, j'avais besoin que mon ami puisse me donner l'autorisation pour toucher la voiture. Dieu ne va pas toucher notre vie si on ne donne pas l'autorisation d'y entrer pour faire ces trois œuvres. Mais pourquoi des fois on est tellement fermé à que le Seigneur puisse faire de belles choses? Parce que peut-être on a peur du changement. En tant qu'être humain, on n'aime pas quand les choses changent. Et un Dieu qui vient dans ma vie, qui va tout bouleverser, qui va tout changer, c'est des choses que des fois, je n'ai pas vraiment envie. Mais aujourd'hui, peut-être le Seigneur est en train de toucher par ce post-it pour te dire, non Seigneur, je veux que tu viennes dans ma vie. De la même façon que tu peux ranimer une situation dans ma vie, tu peux faire ça aussi pour toutes les choses, tous les domaines de mon existence.
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0: 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Il est 4h. 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
2: Me voir et il me dit tu peux me dire ce qui s'est passé Christophe? Mais je lui dis écoute Rudy, je sais pas, j'étais en train de discuter, les deux portes ouvertes, je suis tombé en arrière. J'ai dit par contre j'ai senti une chose, mais j'ai dit je sais pas ce que c'est, j'ai senti une main dans mon dos. Et là le pasteur s'est mis à pleurer. Il m'a dit mais tu vois Christophe, Dieu t'aime parce que ce que tu as senti c'est la main de Dieu dans ton dos.
1: La main de Dieu n'est pas trop courte pour secourir, c'est écrit dans la Bible. Christophe Dion en sait quelque chose. Bonjour et bienvenue dans C'est vous l'histoire. Christophe Dion, notre invité, est le fruit d'un adultère. Enfant rejeté, battu, il vit une jeunesse en rupture et rebelle. Conduite à risque et des tentatives de suicide ne laissent que peu d'espoir à ce parcours chahuté. Pourtant, aujourd'hui, c'est un jeune adulte apaisé qui s'exprime. Ce qui a changé la donne, un accident de la route et ces mots « Dieu t'aime ». Son récit au micro de François Sergi.
2: Eh bien, en fait, je suis issu d'une famille, je suis le fruit de l'adultère et j'ai grandi dans une famille où régnait simplement la haine, la colère, les discordes, la violence extrême. J'ai été un enfant battu et torturé pendant 16 ans. Mais Dieu est intervenu dans ma vie à l'âge de 12 ans alors que j'avais décidé de me supprimer la vie. J'étais en train de préparer mon suicide.
3: Et comment vous aviez prévu de vous suicider ?
2: Eh bien, dans la ville où je suis né, il y a la rue principale qui s'appelle la rue de la République, est une grande rue qui descend. Et à l'époque, cette rue était traversée par des poids lourds. Et je me suis dit, je vais attendre le bon et je vais passer en dessous.
3: Il faut vraiment avoir beaucoup souffert pour avoir cette force et cette volonté de...
2: Mais j'avais déjà tenté auparavant.
3: Oui.
2: Je m'étais jeté du 3e étage de l'immeuble où j'habitais. Et Dieu n'a pas permis que je meure. Je me suis relevé, j'avais simplement les doigts cassés.
3: Et à cette époque-là, Dieu, vous ne saviez pas que c'était lui qui vous protégeait en ce moment.
2: Non, effectivement. Puisque, en fait, Dieu s'est fait connaître à moi par l'intermédiaire d'un pasteur. Au lieu même où j'avais décidé de mourir, Dieu avait placé un pasteur pour me dire, Dieu a une bonne nouvelle pour toi.
3: Comment ça, il se trouvait là, à ce moment-là?
2: À ce moment-là. En fait, ça se trouvait au centre-ville, ça s'appelait la place du marché. Et je me tenais au feu rouge, et j'attendais le camion qui arrive. Et en face de moi, je vois en fait un petit kiosque, et il était noté la bonne nouvelle. Et j'étais attiré, mon regard était attiré sur ce kiosque. Et un homme était dans ce kiosque, et il me regardait, il souriait. Et moi, à l'époque, à l'âge de 12 ans, je me suis dit, mais qui c'est ce...
3: Qu'il veut, lui.
2: Oui, voilà, mais qu'est-ce qu'il me veut? Mais attends... Et puis je me suis dit, mais encore un fou, il rigole à tout vent. Et bon, et puis je laissais. Au loin, tout en haut de la rue, je vois un camion qui arrive et je m'ai préparé. Et je me mettais au bord du trottoir. Et je ne sais pas pourquoi, j'ai regardé de nouveau cet homme. Et lui, il m'a souri, il m'a fait le signe de venir. Et je me suis dit, mais qu'est-ce qu'il me veut? Est-ce qu'il me connaît? Je lui ai dit, mais ce n'est pas possible, il y a quand même quelque chose. Disons que Dieu a bien fait les choses puisqu'il avait captivé mon regard sur ce kiosque.
3: Et vous avez détourné du... Oui.
2: Le camion est passé. Et là, j'ai repris, quand il est passé devant moi, j'ai été un peu bousculé. Le vent m'avait poussé et puis j'ai dit, mais... Oh, j'ai dit, c'est pas possible, j'ai loupé le camion.
3: Et donc, vous avez traversé pour rejoindre ce monsieur ?
2: Et oui, cet homme très, très aimable. Et... Par curiosité, je suis allé voir. Et quand j'arrive à ce stand, je vois effectivement la bonne nouvelle. Et il y a un texte qui a captivé et qui a bouleversé mon cœur. Cet homme était pasteur et il annonçait la parole de Dieu. Et moi, je suis arrivé, j'ai vu ce texte qui était juste à ma hauteur, à la hauteur de mes yeux. Et j'ai lu, car Dieu a tant aimé le monde.
3: Chapitre 3 donc, de l'évangile de Jean, verset 16. C'est un verset.
2: Dieu a tant aimé le monde qu'il a donné son Fils pour que vous ne mouriez jamais, mais que vous ayez la vie éternelle.
3: Et là, ça vous a convaincu, ça?
2: Mais je lui ai demandé, mais j'ai dit, mais qui c'est ce mec?
3: Ouais.
2: Je ne connaissais pas Jésus, mais j'ai dit, mais c'est qui ce gars-là qui est mort? Il dit, non, ce n'est pas un gars. Il dit, c'est un roi. Il dit, j'ai une bonne nouvelle pour toi quand même. Il dit, et j'ai dit, mais on se connaît pas. J'ai dit, c'est quoi cette bonne nouvelle? Il m'a dit deux mots. qui ont changé et transformé ma vie entière. Il m'a regardé droit dans les yeux, il m'a dit « Dieu t'aime ». J'avais 12 ans à l'époque, c'était la première fois de ma vie qu'on me disait que quelqu'un m'aimait. Ma mère n'a toujours fait que me haïr, me frapper et m'a jamais témoigné d'amour. Et cet homme-là, un pasteur, me dit « Dieu t'aime ».
3: Ça, ça a changé.
2: Totalement.
3: La donne.
2: Oui. Ouais. Oui, parce que j'ai été touché profondément. J'ai senti mais vraiment quelque chose qui me touchait au plus profond de mon être. Et ça me dérangeait. Ça me dérangeait parce que moi qui ne connaissais que la haine, la colère...
3: C'était votre façon de vous défendre aussi, là.
2: Oui, effectivement, puisque j'avais grandi comme ça. Je ne connaissais que la violence. Et au plus profond de moi, ça changeait. Et là, ça me perturbait. J'étais quand même un enfant de la colère, où là, j'amorçais les premières sensations de l'amour véritable que l'on peut ressentir au fond de soi, dans son
3: cœur. Mais alors, vous, vous changez, mais la situation, elle ne change pas tellement. Votre mère reste...
2: N'a pas changé, effectivement. C'est, en fait, la grâce de Dieu qui m'a permis, en fait, de changer mon existence. Pourquoi ? Parce que, en fait, Dieu a utilisé ce pasteur pour me faire connaître d'abord sa parole. Ce pasteur m'a pris la parole de Dieu en cachette, sans que ma mère le sache.
3: Donc vous l'avez revu, en fait ?
2: Oui, tout à fait, puisque, en fait, ce pasteur, la première fois qu'on me faisait un cadeau, il m'a offert une Bible. Et j'ai amené cette Bible chez moi. J'ai dévoré la parole de Dieu à l'âge de 12 ans.
3: C'est ce qui vous permettait de tenir en terrain hostile, si je veux dire comme ça.
2: Absolument. Et Dieu me retirait de toute cette souffrance que je vivais, ces frayeurs, cette douleur dans laquelle je vivais. Dieu m'en a retiré par sa parole. Il m'a vivifié, il a vivifié mon âme, il a vivifié mon esprit, mon cœur. Et j'ai abandonné l'idée de me suicider. Parce que Dieu me donnait la vie.
1: Notre invité témoigne d'une vie chahutée, de sa tentation au suicide surmontée et de sa conversion à Jésus-Christ. À l'occasion d'un accident de la route, il avait 12 ans. Nous retrouvons Christophe Dion au micro de François Sergi.
2: Et finalement, ce pasteur qui s'appelle Rudy Fischer m'emmène à la colonie à Besançon. Et c'est là où s'est passé ce grand miracle, où là j'ai donné ma vie à Dieu. Pendant cette colonie, un jour, Rudy décide de nous emmener en fait en Suisse. On devait visiter une horlogerie et on monte en fait, à l'époque c'était les petits J9, transport d'enfants. Et quand je suis monté dans le camion, en fait il n'y avait plus de place. Je me suis assis au sol, à l'arrière du camion, et Rudy a fermé les deux portes derrière moi à clé. Tout était verrouillé. Et sur le trajet de l'autoroute, il s'est passé en fait quelque chose que personne ne sait expliquer. C'est qu'à un moment donné, nous étions en train de discuter et les deux portes du camion se sont ouvertes. Et je suis tombé à la renverse. J'ai été expulsé du camion et derrière une voiture qui suivait. Eh bien, c'est là que s'est produit le miracle, c'est que quand je me suis retrouvé en arrière, j'ai vu la voiture qui arrivait derrière. Et d'un seul coup, j'ai senti une main dans mon dos qui m'a ramené dans le camion. Et le pasteur a vu la même chose. Et quand je suis revenu dans le camion, je me suis retrouvé à genoux, en fait, devant mes amis. Et là, je lève la tête et je me suis dit, mais qu'est-ce qui s'est passé ? Et j'ai regardé en face de moi, j'avais tout le monde qui avait des yeux ouverts comme ça, avec une bouche ouverte comme ça, mais j'ai senti nettement une main dans mon dos, ça j'en suis persuadé. Et quand Rudy a vu les deux portes s'ouvrir et me voir tomber et revenir, il arrête le bus tout de suite, il descend, la femme qui était dans la voiture qui nous suivait,
3: derrière,
2: s'est arrêtée. Alors ils étaient en train de discuter tous les deux et la femme dit, mais qu'est-ce qui s'est passé avec ce gamin ? Pourquoi il est sorti du camion et qu'il est rentré tout seul ? Elle s'est dit, mais qu'est-ce qui s'est passé ? Alors, là-dessus, Rudy a refermé les portes et nous sommes rentrés à la colonie, nous ne sommes pas allés en Suisse. Mm-hmm. Et là-bas, Rudy vient me voir et il me dit, tu peux me dire ce qui s'est passé, Christophe ? Mais je lui dis, écoute, Rudy, je ne sais pas. J'étais en train de discuter, les deux portes sont ouvertes, je suis tombé en arrière. J'ai dit, par contre, j'ai senti une chose. Mais j'ai dit, je ne sais pas ce que c'est. J'ai dit,
3: cette main qui vous...
2: J'ai senti une main dans mon dos.
3: Là, vous aviez donc quel âge ?
2: 12 ans.
3: 12 ans, oui.
2: Et là, le pasteur s'est mis à pleurer. Il m'a dit, mais tu vois, Christophe, Dieu t'aime. Parce que ce que tu as senti, c'est la main de Dieu dans ton dos.
3: C'était le second sauvetage, là.
2: Et oui, là, Dieu m'avait prouvé son amour. Parce qu'il a étendu sa main vers moi. Mmh. Il a tendu sa main et qu'il le dit, ma main, mon bras n'est pas trop court pour te secourir. Et il me l'a prouvé.
3: Et là, vous avez été convaincu.
2: Et là, totalement. Et là, j'ai dit, écoute, Rudy, Dieu m'a prouvé qu'il m'aimait. Dis-moi, qu'est-ce que je peux faire maintenant ?
3: En retour.
2: Pour lui dire que je l'aime. Ouais. Et Rudy me dit, mais viens, viens, on va prier tous les deux. Et là, Rudy me dit, tu veux vraiment te donner ta vie à Dieu et recevoir Jésus dans ton cœur? J'ai dit oui. Il me dit, alors je vais prier pour toi et toi aussi tu vas prier. Et quand Rudy a prié, il me dit, maintenant Christophe, demande à Jésus d'entrer dans ton cœur. Et là, j'ai prié. Je n'avais jamais prié de ma vie. Et Rudy, quand j'avais fini de prier, il m'a dit, ben dis donc, tu déménages toi quand tu pries. Je dis, pourquoi? Qu'est-ce qui s'est passé? Il dit, il y a la moitié des meubles qui ont tremblé quand tu as prié. Wow. Je lui dis, attends, je demandais à Dieu de rentrer dans mon cœur. Il dit, oui, mais ce que tu ne t'es pas aperçu, c'est quand tu priais, tu frappais ta poitrine tellement fort que tu faisais trembler les murs. Oui, et c'est parce que Jésus, je le veux vraiment dans ma vie, je le veux vraiment dans mon cœur. Et là, il s'est passé aussi une chose incroyable. C'est qu'une fois que j'ai reçu Jésus dans ma vie, j'ai été baptisé du Saint-Esprit. Même Rudy n'en est pas revenu. Au moment où j'ai accepté ma vie, je lui ai dit, je veux le servir de tout mon cœur, de toutes mes forces, toute ma vie, je veux louer et glorifier l'Éternel. Boum, j'ai été baptisé du Saint-Esprit.

0: C'était une chanson sur le thème du baptême, Sinking Deep de V. Rose. La main de Dieu n'est pas trop courte pour secourir. Quelle que soit notre histoire, nos blessures, le récit de Christophe révèle à quel point Dieu nous aime et veut prendre soin de nous. Nous aurons le plaisir du reste de l'entendre à nouveau prochainement dans notre émission. Mais d'ici là, il est temps de se quitter. Toute l'équipe de Radio Réveil qui a réalisé cette émission se joint à moi pour vous dire à bientôt. C'est vous l'histoire, c'est fini. Ciao.
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1: Petit sujet psychologique avec Éléonore Tarlet, bonjour.
2: Bonjour Oscar.
1: Alors vous êtes psychologue et psychothérapeute et vous nous proposez depuis quelques émissions de nous arrêter sur le sujet des phobies d'impulsion. Et dans cette mini-série, vous nous proposez aujourd'hui de prendre un cas clinique pour mieux comprendre de quoi on parle exactement. Alors pour rappel, les phobies d'impulsion, c'est une peur panique de se faire du mal ou d'en faire aux autres. Pour rappeler, resituer
2: de perdre
1: un peu
2: le contrôle.
1: De quoi il s'agit. Et aujourd'hui, pour qu'on comprenne bien, vous allez nous parler d'un cas, celui de Patrick.
2: Voilà, tout à fait. Monsieur qui a accepté que je relate son cas. Donc c'est un monsieur que j'ai suivi il y a quelques années, quand il est arrivé chez moi sur les conseils d'une personne de sa famille que j'avais eu en thérapie et qui avait pour résoudre tous ses problèmes, il avait 40 ans. Et il faut savoir que ce monsieur avait quand même été suivi et consulté plusieurs fois depuis l'âge de 9 ans. Et il est venu me voir suite à un burn-out, un clash professionnel avec un de ses hiérarchiques qui l'avait fait décompenser, si on peut dire, dans notre jargon. Donc voilà.
1: Décompenser, ça veut dire quoi ?
2: En fait, il avait, il ne pouvait plus fonctionner après ça, quoi. Ça l'avait vraiment complètement effracté. On va voir que c'était un peu la goutte d'eau qui a fait déborder le vase. Par rapport à tout ce que ce monsieur avait vécu. Donc, en gros, voilà, on peut parler de burn-out, dépression, mais ce monsieur avait été diagnostiqué schizophrène, puisque un an avant qu'il vienne me consulter, il avait dans son sommeil, après une soirée alcoolisée, parce que c'est un monsieur qui avait des problèmes d'alcool dont il souhaitait se sortir, avait une sensation comme si quelqu'un le caressait et que c'était pas désagréable, mais en même temps que c'était pas, voilà, il était complètement sidéré, il était paniqué à l'idée de pouvoir se retourner et de voir qui c'était.
1: Et pourtant, il était seul à ce moment-là.
2: Il était seul. Mmh. Donc là, il s'est cru fou. Il s'est dit, c'est pas normal. Enfin, j'ai vraiment senti que quelqu'un me touchait, me caressait, mais il n'y avait personne. Et forcément, il est allé raconter ça à un psychiatre qui lui a dit, vous avez des hallucinations sensorielles. Et du coup, ça relève du tableau clinique de la schizophrénie. Mais en dehors de ça, ce monsieur, jusqu'à ce qu'il ait cette dépression, fonctionnait bien. C'est-à-dire qu'il travaillait dans un corps d'armée, il avait toujours donné satisfaction. C'est un monsieur qui, à l'école, était plutôt bon, même s'il était un peu isolé, introverti. Alors, isolé, introverti aussi. Moi, j'ai vu après, par la suite, c'est un monsieur qui avait certainement été hypersensible, peut-être précoce ou peut-être TSA, je ne sais pas. Il n'y avait pas eu ce diagnostic. Et du fait d'être très sensible, il était dans un foyer où il y avait eu beaucoup de violence. En fait, il a un frère aîné qui est décédé à 6 mois, avant lui, qu'il n'a pas connu. Et suite à ça, il m'expliquait que le papa avait très mal vécu et était rentré dans l'alcoolisme et était devenu violent. Donc, en gros, on va dire à peu près depuis sa naissance, il avait observé, même s'il n'en avait que très peu de souvenirs, des scènes de violence extrême entre son père et sa mère, voire parfois avec des couteaux. Et je pense qu'une fois que les parents étaient séparés, je fais l'hypothèse avec ce qu'il m'a relaté, que lui avait peut-être subi des choses du papa, dans l'ordre un peu sexuel ou des attouchements, et les sœurs ont vraiment vécu et ont dénoncé, et c'est suite à ça que les enfants ont arrêté d'aller chez leur père.
1: Et alors donc, les problèmes qui ressurgissent 30 ans après, c'est sans doute...
2: Alors, c'est sans doute du matériel traumatique qui était peut-être dissocié ou en tout cas dans des sphères du cerveau qui n'étaient pas accessibles. Et cet événement à 39 ans, pendant qu'il dormait, on peut faire l'hypothèse que c'est du matériel traumatique qui a, comment dire, suinté un petit peu. Enfin, mais comme ça ne vient que par bribes, donc là c'est une sensation, ça peut être des cognitions, ça peut être des images, et en fait on se croit fou parce que le souvenir est effracté, on n'a pas tous les morceaux du puzzle. Et pourquoi je cite ce cas clinique dans les phobies d'impulsion ? Puisque ce monsieur, ensuite, a développé des phobies d'impulsion, où il entendait dans sa tête « vas-y, tue-la, pousse-la du balcon ». Et ce monsieur est foncièrement croyant et très pratiquant, et ça venait vraiment à l'encontre de ses valeurs profondes, donc il le vivait extrêmement mal.
1: Et ce qu'on peut comprendre aussi, Éléonore, c'est que finalement, les phobies d'impulsion ne sont pas juste liées à des pensées intrusives, mais ça peut être aussi des sensations...
2: sensations, des émotions, donc des images, ça peut faire partie des pensées, ça pourrait être des odeurs aussi ou des sons.
1: Et alors donc, quand vous vous trouvez face à ce type de cas, comment est-ce que vous arrivez à déterminer les causes du problème et aussi à mettre en place un accompagnement adapté ?
2: Alors, on va repérer, alors grâce à l'EMDR, on parle de plan de ciblage, c'est-à-dire qu'on va cibler ce qui pose problème, hein, les symptômes, la partie visible, ce qui pose problème aux patients, et on va aller un peu

0: Ça n'est jamais revenu, parce que le cerveau aussi a pour fonction de protéger. Par contre, les symptômes ont disparu à force de retraiter en EMDR.
1: Donc en fait, ce qu'il faut retenir, c'est que la plupart des traumatismes qui peuvent nous amener à des comportements qu'on ne maîtrise plus à un moment donné dans la vie, peuvent se réparer.
0: Oui, tout peut se réparer. On remet en route la neuroplasticité grâce à cette thérapie. Alors bien sûr, il faut qu'elle soit bien menée. Ça n'est pas qu'une thérapie ou une technique. Hein. Ce n'est pas une technique, c'est vraiment une thérapie dans un modèle qui s'appelle le modèle TAI, traitement adaptatif de l'information, où il y a vraiment une prise en charge globale du patient, avec tout ce qu'on connaît en neurologie, tout ce qu'on connaît en troubles dissociatifs de la personnalité, etc.
1: Voilà, merci beaucoup Éléonore Tarlet. Nous arrivons à la fin de cette émission. C'était Petit sujet psychologique. Aujourd'hui, il s'agissait d'un cas clinique dans le cadre de notre mini-série sur les phobies d'impulsion. Et cela pour mieux comprendre de quoi on parle quand on parle de phobie d'impulsion.
0: Est-ce que je peux rajouter deux mots?
1: Oui, reste un tout petit peu de temps.
0: Juste pour dire que ce patient, aujourd'hui, n'a plus du tout de phobie d'impulsion, n'a plus du tout de problème d'alcool, reste quelques angoisses qu'il arrive vraiment très bien à gérer au quotidien, puisqu'il a pris conscience de ce que c'était et il sait comment reprendre la main.
1: Voilà, c'était important de le préciser pour terminer. On se retrouve très vite pour un autre cas clinique qui nous permettra de mieux cerner encore de quoi on parle sur le thème des phobies d'impulsion. À bientôt. Au revoir.
0: Merci à vous. Au revoir.
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2: À Gignac-la-Nerthe, près de Vitrolles, demain samedi 5 septembre, conduit par le chef de chœur gospel Latonius, la chorale TGGG donne son concert de rentrée à 20h30 au lycée Saint-Louis-Sainte-Marie à Gignac-la-Nerthe. À Paris, samedi 12 septembre, la formation Gospel River sera en concert à 20h au Temple de la Trinité dans le 13e arrondissement. Vous pourrez les y retrouver également le samedi 26 septembre. À Oreille, proche de Salon de Provence, dimanche 13 septembre, dirigé par Magali Ponsada, retrouvez le chœur Gospel Mars en concert à 18h à la salle polyvalente Grande Terre à Oreille. À Paris, vendredi 18 septembre, emmené par la directrice artistique Dominique Magloire, Gospel Helios sera en concert à 20h45, église Saint-Philippe-du-Roule, dans le 8e arrondissement. En Suisse, samedi 19 septembre, pour la toute première fois, Déborah Loukalou sera en concert à la Geneva Arena à 19h30, l'occasion de fêter ses 10 ans de carrière dans le gospel. À Paris, dimanche 20 septembre, la formation Gospel in Life Harmony, emmenée par Mireille Ourmia, en concert à 16h à l'église Saint-Ambroise, dans le 11e arrondissement de Paris. Un concert à ne pas manquer. À Moulins-sur-Yèvre, près de Bourges, dimanche 20 septembre, ne manquez pas le voyage musical au bord du Mississippi, proposé par Florence Aubrin avec son spectacle « Mahalia et moi ». Concert gratuit, participation au chapeau, c'est à 17h dans l'église de Moulins-sur-Yèvre. À Lyon, les 25, 26 et 27 septembre, envie de vibrer au son du gospel? Le Lyon Gospel Festival revient pour sa 6e édition, du 25 au 27 septembre, au programme 2 soirées de concerts avec Lyon Gospel Academy, Lilo Gospel, The Feeling Good Choir et The Feeling Neuf et Emmanuel Pidjob, ainsi qu'une scène tremplin pour mettre les voix amateurs à l'honneur et pour clôturer le festival en beauté. Rendez-vous le dimanche 27 septembre de 10h à 12h pour une gospel session participative avec Emmanuel Pidjob. Les concerts sont à la salle Molière, Lyon 5e, et la gospel session à l'Escale Lyonnaise, Lyon 6e. 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
1: La Bible aux mille visages. Éric Denimal, bonjour.
2: Bonjour.
1: Journaliste, auteur, pasteur, mais aussi compilateur en quelque sorte de ces 66 livres pour la Bible pour les nuls, n'est-ce pas? C'est un petit peu ce sujet qui nous permet de nous retrouver semaine après semaine. J'aimerais aujourd'hui vous demander de nous en dire davantage sur la langue, parce qu'on a parlé de la constitution de l'Ancien Testament, du Nouveau Testament. Vous nous avez parlé également de cet évangile à quatre mains, quatre évangiles avec quatre personnages différents, mais dans le fond, quelle langue ont-ils utilisé? Quel style de langue, puisqu'on sait que les écrivains bibliques auront écrit sur près de 1400 ans à peu près. Alors évidemment, la langue évolue.
2: Alors la langue évolue, c'est clair. Principalement, c'est l'hébreu qui prévaut dans l'Ancien Testament, l'hébreu ancien, bien sûr, avec quelques passages qui sont en araméen ou bien en grec. On a des passages en grec aussi, des citations dans l'Ancien Testament qui sont en grec, notamment quand, dans certains livres historiques, on fait référence à des documents officiels, et comme à l'époque, à ce moment-là, on était sous domination grecque, les documents étaient en grec. Donc il y a des textes comme cela, il y a des textes qui ont été écrits très rapidement en différentes langues. Vous avez des versions de Daniel ou d'Esther, par exemple, qui sont en grec, en hébreu et en grec. Et ce qui est parfois intéressant ou particulier, c'est qu'il y a pas tout à fait exactement le même texte en grec et en hébreu. Parfois, ce sont parce qu'on y a ajouté des choses. Hein. Les copistes, qui pouvaient être parfois extrêmement rigoureux, se sont quand même laissés entraîner dans des choses un peu étonnantes. Par exemple, le livre d'Esther est un livre particulier parce qu'on n'y parle jamais, le nom de Dieu n'y apparaît pas. Et c'est une des raisons pour lesquelles on parlait l'autre jour des difficultés d'accepter tel livre ou tel autre dans le canon, donc dans la liste officielle des livres inspirés. Le livre d'Esther a posé problème pendant longtemps parce qu'on n'y parlait pas de Dieu. Outre le fait qu'on n'y parlait pas de Dieu, on parlait aussi d'un génocide auquel les Juifs avaient échappé, mais la vengeance des Juifs, c'est qu'ils ont entraîné eux-mêmes un génocide, enfin une vengeance en tuant pas mal de personnes. Et ça, c'était quand même un petit peu dérangeant, quand même. Donc, il y avait au moins deux choses qui dérangeaient. Il y avait l'absence du nom de Dieu, et puis il y avait la finale qui était une vengeance un petit peu sordide. Et donc, dans la version grecque, par exemple, du livre d'Esther, on a ajouté, on trouve en plus des prières, on trouve des mentions, des versets qui ont été ajoutés par-ci par-là, où on sent bien que on a essentiellement ajouté le nom de Dieu pour faire passer un peu la chose. On a une prière de Mardoché, on a une prière d'Esther, alors que dans le texte hébreu, il n'y a aucune prière. Il n'y a pas la référence à Dieu, il n'y a pas le nom de Dieu. Il y a des pratiques spirituelles comme le jeûne, ça c'est clair, mais il n'y a pas de prière et il n'y a pas de nom de Dieu. Donc on sent qu'il y a eu là, en plus de la traduction rapide, il y a eu des ajouts. Comme ils ne sont pas ces ajouts dans les meilleurs manuscrits, en général, on dit qu'il y a un Esther grec et un Esther hébreu, il y a un Daniel hébreu et un Daniel grec. Ça veut dire, donc, il y a les deux langues, mais en général, on se fie plutôt à la version hébraïque. À la fin, à peu près 350 ans avant Jésus-Christ, l'ensemble du bassin méditerranéen était sous domination grecque, et à ce moment-là, les Juifs étaient déjà aussi en diaspora, et ce sont les savants d'Alexandrie, les Juifs d'Alexandrie, qui ont décidé de se lancer dans une traduction de la Torah en grec, parce que les Juifs étaient un peu partout, ils avaient perdu la langue originale, et donc on a décidé de leur proposer proposé une traduction grecque, la Septante, parce qu'il y avait 70 traducteurs, 70 traducteurs qui ont travaillé. La légende veut même que chaque traducteur travaillait séparément et qu'à la fin du compte, on se soit rendu compte que les traductions étaient identiques. Mais ça, c'est la légende. C'est fort peu probable. Donc voilà, ça c'est l'Ancien Testament, surtout en hébreu, puis en grec. Au Nouveau Testament, le Nouveau Testament a été écrit particulièrement en grec. Il y a quelques écrits qui a priori ont été en hébreu, et puis il y a des citations de Jésus, puisque Jésus parlait en araméen, il y a des citations de Jésus qui sont tout à fait en araméen.
1: Alors que ce soit, je pense à Pierre par exemple, qui lui va écrire, on savait que c'était un pêcheur, alors que un pêcheur de fond, le lac, et que Paul lui par contre était un homme qui était un des plus grands érudits de leur époque, ils ont écrit dans la même langue ?
2: Ils ont écrit dans la même langue. C'est parfois un peu difficile parce que dans certains cas, on sent que on lit une traduction.

mieux que, parce que la traduction a déjà transformé un peu quelque chose. Mais c'est pas toujours aussi évident que cela. Ce qui est particulier ou étonnant, c'est par exemple que Jacques, qui était vraisemblablement le frère de Jésus, en tout cas l'auteur de l'épître de Jacques, écrit dans un grec absolument parfait. C'est le plus beau grec de l'ancien, du Nouveau Testament, celui de Jacques. Alors que lui aussi était d'un milieu modeste, etc. Mais ce qui est assez étonnant, c'est qu'il écrit en grec, dans un excellent grec, mais avec une mentalité complètement hébraïque. C'est assez étonnant d'ailleurs aussi parce qu'il écrit, par exemple, il commence sa lettre, Jacques, serviteur de Dieu et du Seigneur Jésus-Christ, aux 12 tribus qui sont dans la dispersion. 12 tribus qui sont dans la dispersion, c'est un texte, enfin c'est une notion très, très ancien testament, très vétérotestamentaire. Et ce qui est étonnant, c'est que Paul, lui, quand il écrit, il va écrire aux églises. J'écris aux églises de tel endroit, tel autre. On parle d'église, on a le terme église, ou aux frères. Et Jacques, lui, il écrit aux 12 tribus qui sont dans la dispersion. Ça peut être effectivement les tout premiers chrétiens qui étaient des juifs, qui se sont convertis, donc des judéo-chrétiens, qui se sont convertis et qui sont dans la première génération, très certainement. Mais il n'empêche que, en faisant référence aux 12 tribus qui sont dans la dispersion, il fait référence aux racines hébraïques et l'ensemble de son texte va devoir être lu en grec, mais avec une mentalité d'hébreu. Vous voyez la difficulté. Alors, vous allez me dire, oui, mais alors ça veut dire quoi? Alors, il n'y a pas simplement les nombreuses références à l'Ancien Testament, aux personnages de l'Ancien Testament qui seront chez Jacques, comme il va parler d'Abraham, il va parler de Job, il va parler de Rab, il va parler d'autres personnages de l'Ancien Testament. Mais ce sont les notions qu'il va développer. Notamment, il va développer la notion de la sagesse. La notion de la sagesse, quand on est grec, c'est une chose. Quand on est hébreu, c'en est une autre. Et donc, quand on lit l'épître de Jacques en grec, avec en plus, puisque nous sommes plutôt influencés par la civilisation grecque et surtout par la philosophie grecque, quand nous lisons ça et que nous lisons sagesse, nous lisons la sagesse dans l'esprit d'Aristote ou de Sophocle ou d'autres Socrates, n'est-ce pas ? Alors que Jacques, lui, il parle de la sagesse, pas grecque. C'est pas parce que j'écris en grec que ma sagesse, elle est grecque. Ma sagesse, elle est hébraïque. Or, la sagesse de l'Ancien Testament, elle est complètement différente. Alors, ce n'est pas simplement l'expérience, la maturité, la sagesse qui vient d'une longue expérience, etc. C'est la sagesse de l'Ancien Testament, c'est la sagesse qui, finalement, est davantage... comment dire ? Elle est davantage... un discernement du temps que une analyse et une expérience. Alors vous allez me dire, oh, la nuance elle est ténue. Oui, elle est peut-être ténue, mais elle est complètement différente quand même. C'est pas simplement l'expérience, parce que quand par exemple il dit, je donne cet exemple là, vous allez me dire ça fait un peu pointu, mais c'est le problème des langues et de la langue. Quand il dit mes frères, regardez comme un sujet de joie complète les diverses épreuves auxquelles vous pouvez être exposés, et dans ces épreuves demandez la sagesse. On dit attends, c'est quoi la sagesse là-dedans? Attends, je subis des épreuves, on me demande la sagesse. Ça veut dire qu'il faut que je sois bien sage, malgré tout, et que j'accepte les coups? Non, c'est plus que ça. C'est, en fait, la sagesse des Hébreux, c'est être capable d'analyser le temps dans lequel on est pour habiter ce temps. Ça, c'est la vraie sagesse. C'est ce que Paul appellera le discernement. Vous êtes en train de vivre la persécution, mais prenez conscience... Analysez l'époque, analysez le temps, prenez conscience que le temps que vous êtes s'inscrit dans un temps qui vous dépasse. Et donc, vous allez pouvoir supporter les épreuves, parce que ça, c'est vraiment temporaire. L'histoire de Dieu, elle est plus grande que l'histoire dans laquelle vous êtes inscrit. Et donc, ce n'est pas simplement soyez sage ou bien ayez de la maturité dans ces épreuves-là, c'est plus que ça. C'est rassurez-vous. Rassurez-vous, une autre histoire s'inscrit qui n'est pas l'histoire dans laquelle vous croyez être
vous subissez aujourd'hui les difficultés.

0: Mais c'est pas grave. Vous croyez que vous êtes victime du temps et des hommes, c'est une erreur. Ils se trompent, ceux qui pensent qu'ils ont le pouvoir. Ils se trompent, ceux qui pensent qu'ils peuvent vous écraser. Parce qu'il y a une histoire plus grande que celle, que celle dans laquelle vous êtes pour le moment. C'est l'histoire de Dieu qui s'accomplit. Et dépassez cela, osez aller plus loin et soyez remplis de cette sagesse-là qui va vous permettre de supporter le temps, d'entrer dans le temps et de finalement devenir acteur dans l'histoire. Parce que vous pouvez devenir acteur dans l'histoire. Grâce à la sagesse, on va diriger, on ne va plus être soumis à l'histoire, on va la contrôler. Et on va être capable de supporter l'histoire en ayant, parce qu'on aura eu la sagesse et le discernement, en ayant les éléments nécessaires pour dominer l'histoire. Et Jacques, et je reviens par là, Jacques dit, vous vivez la persécution, mais n'ayez pas peur. Par contre, demandez la sagesse. Parce qu'avec cette sagesse-là, vous allez pouvoir habiter l'histoire dans laquelle vous êtes. Voilà, tout ça, finalement, rien qu'à cause de la langue. Rien qu'à cause de la langue et de la perception de la langue.
1: Ce qui naturellement nous pose à poser la question qui sera certainement débattue dans une prochaine émission, à savoir le problème de la traduction ou des traductions, oui, et des traductions qui sont encore en marche, puisqu'on sait qu'aujourd'hui, eh bien, la linguistique fait encore des recherches de plus en plus pointues. On se retrouve à ce sujet, Eric Denimal, pour en parler davantage.
0: Au revoir. À bientôt.
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1: Bonjour à tous, c'était un report de 24 heures. La ministre de l'Agriculture dévoilera les mesures pour aider les agriculteurs ce matin. Annie Genevard devait présenter le plan d'urgence hier, mais avait annoncé le reporter de quelques jours à cause d'ultimes concertations entre les ministères. Conséquence de ces aides, le Premier ministre demande à Bercy de trouver des pistes d'économie à réaliser pour compenser. Sébastien Lecornu propose des annulations et des gels de dépenses de l'État pour financer les dépenses urgentes. Autre aide, celle pour le carburant, elles sont maintenues pour le BTP ou les pêcheurs, mais les routiers en sont exclus. L'Organisation des transporteurs routiers européens dénonce cette décision apprise alors que le secteur n'a pas été concerté. Annoncer dès maintenant l'exclusion du transport routier d'une quatrième vague d'aide relève d'une décision précipitée, selon un communiqué de l'ORTE. 15 000, c'est le nombre de forces de l'ordre qui seront déployées à la fin du mois pour la visite officielle du pape Léon XIV en France. Dans le détail, 14 000 membres des forces de sécurité seront déployés à Paris, selon le ministre de l'Intérieur, Laurent Nunez, et 1 000 à Lourdes. Des policiers, des gendarmes et des militaires de l'opération Sentinelle. Le souverain pontife doit se rendre à Paris le 25 septembre prochain. Non-lieu confirmé pour les deux rugbyman français en Argentine. La Cour suprême de Mendoza a confirmé la décision en faveur d'Hugo Radou et Oscar Gégou, accusés de viol aggravé sur une jeune femme en 2024 lors d'une tournée du 15 de France en Argentine. Les poursuites avaient été annulées en décembre 2024 avant que la plaignante ne saisisse la Cour suprême. À l'étranger, il y aura bien une enquête après une frappe américaine contre un mariage en Iran, selon le vice-président Ted Evans, qui s'est dit sceptique. Le bombardement a fait 4 morts, selon Téhéran. Et puis en sport, en tennis, c'en est fini pour Gaël Monfils. Le Français s'est incliné au deuxième tour de l'US Open face à l'Américain Lerner Tien. C'était le dernier match du Grand Chelem pour Monfils, qui a fêté ses 40 ans lors du premier tour. Ça passe en revanche pour Arthur Géa, qualifié pour le troisième tour. Voilà pour l'actu. Très bon début de journée à tous.
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0: L'invité gospel cette semaine, c'est Emma Lamadji, artiste autodidacte, chanteuse gospel, jazz, afro-jazz, coach vocal et leader de la formation Afro-Plug. Voici un extrait de son interview. Tout à l'heure, tu parlais de légitimité. Mmh. Lorsqu'on est artiste autodidacte et qu'on se retrouve avec de nombreux autres artistes et musiciens, est-ce que tu te sens à ta place ?
1: Ah oui.
0: Complètement.
1: Ah, complètement. Et pas que avec les artistes. Donc vraiment à tout niveau. Et musicalement, et humainement, et spirituellement. Ah oui, oui.
0: Oui. J'aimerais avoir ton avis, si tu veux bien, sur ce que moi j'appelle un phénomène depuis 2-3 ans en France. Il y a des chorales qui poussent à tous les coins de rue. Et peut-être pas que gospel, mais il y a des chorales. Mm-hmm. Et la télé aussi, de nombreuses émissions autour du chant. Mm. Et je me pose cette question, qu'est-ce qui se passe autour du chant depuis quelques temps? Tout le monde veut chanter. Est-ce que c'est devenu un médicament? C'est devenu une mode culturelle de chanter? Qu'est-ce qui se passe autour du chant?
1: Je sais pas. Moi, je te dirais peut-être... je vois en tout cas, juste je vais parler de ce qui se passe sur le net, quoi. Le fait qu'on ait plus d'informations aujourd'hui, que ça circule facilement, qu'il y ait des tutos, tout ça, le fait de chanter est devenu abordable. Voilà. Et on a tous, je pense que tout un chacun a dans l'esprit un musicien ou un artiste, un chanteur qui lui a plu. Et là, avec toute cette info, toutes ces cours qu'on donne en réseau ou même facilement, tout le monde peut se dire, ah bah tiens, je peux essayer de faire. Et tout le monde essaye.
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0: Bienvenue pour notre émission Sentez-vous bien. Aujourd'hui, on s'intéresse à une question encore trop peu connue. Le ressenti de la douleur chez le nouveau-né. Est-il capable de souffrir ? Comment le savoir ? Et que faire pour le soulager ? Pour en parler, eh bien, nous sommes, comme à notre habitude, avec le docteur Jean Lindsay. Bonjour.
1: Bonjour Oscar.
0: Merci de nous rejoindre dans l'émission Sentez-vous bien pour parler de ce sujet. Alors, docteur Jean Lindsay, pendant longtemps, on a cru que les nouveau-nés ne ressentaient pas vraiment la douleur. D'où est-ce que vient cette idée et pourquoi est-ce qu'elle a perduré si longtemps ?
1: On pensait que le système nerveux n'était pas développé et donc il ne devait pas sentir la douleur. Bon, enfin, ça fait longtemps qu'on en est sorti. Hein,
0: quand même. Ouais, ça rassure, fait déjà quelques années. Et alors, est-ce qu'aujourd'hui, la science confirme que le nourrisson est capable de ressentir la douleur ?
1: Oui, c'est un article tiré de Fréquence Médicale qui s'appuie sur une recherche publiée dans la revue PEN et dont l'auteur est Lorenzo Fabrizi.
0: Qu'est-ce que nous dit cet article ? Alors,
1: c'est des chercheurs de l'University College de Londres qui se sont basés sur le Human Connectome Project. C'est un projet qui cartographie tous les réseaux neuronaux à l'intérieur du cerveau. Et ils ont comparé les réseaux de la douleur chez l'adulte et chez le prématuré.
0: Et qu'est-ce que ça donne alors ?
1: Eh bien, ça a montré qu'on a développement en plusieurs paliers. Le premier sous-réseau à atteindre les niveaux adultes en termes de force et de connectivité était le réseau sensori-discriminatif vers 34-36 semaines après la conception. Mmh. Les enfants peuvent ainsi ressentir la douleur mais ne sont pas encore pleinement capables d'y répondre émotionnellement et de l'interpréter.
0: Donc déjà encore dans le ventre de la mère.
1: Déjà dans le ventre de la mère. Mmh. Avant ce stade, les nourrissons peuvent avoir des difficultés à identifier la partie de leur corps qui ressent la douleur. Vers 36-38 semaines, le sous-réseau affectif motivationnel atteint sa maturité, permettant aux nourrissants d'identifier la douleur comme désagréable et menaçante. Mais les réseaux cognitifs évaluatifs n'ont toujours pas atteint le niveau adulte. Cela se fait vers 42 semaines après la conception. Ce qui veut dire que les bébés nés à terme n'ont pas encore pleinement développé les réseaux cérébraux nécessaires à la compréhension de la douleur. Mais ils ont mal.
0: Ils ont mal, mais ils ne comprennent pas ce qui
1: ils
0: se passe.
1: Ils ne comprennent pas très bien, mais ils ont mal. Et donc, on pense que les prématurés seraient particulièrement vulnérables aux interventions médicales douloureuses pendant les étapes critiques du développement cérébral. Le problème, c'est que s'ils ont mal, ils sont en plein développement cérébral et on pense que ça peut interférer. Voilà, c'est ça la grosse affaire.
0: Avec le développement du cerveau ? Avec,
1: bah oui, on peut penser que ça interfère. Ouais. Donc, on plaide pour des soins pédiatriques éclairés. Et ce qu'on fait, en fait, hein, quand même, il y a un moment que le virage a été fait, mais ce qui est intéressant de l'étude, c'est qu'on voit dans le cerveau comment ça se développe et à quel moment ça se développe. Il y a belle lurette qu'on fait beaucoup plus attention à ne pas faire mal à l'enfant.
0: Et alors donc, pour passer à une partie plus concrète peut-être, docteur Jean Lindsay, est-ce qu'on peut reconnaître qu'un nouveau-né souffre par exemple ?
1: Bah, il crie, il a des grimaces. Et bien, alors, le problème, le piège, c'est que dans certaines très grandes douleurs, il peut faire ce qu'on appelle un figement, c'est-à-dire qu'il ne bouge plus et il pleure plus. Alors qu'en fait, il est au maximum de la douleur. Donc il faut bien faire attention à ce symptôme trompeur.
0: Quel type de prise en charge sont mises en place aujourd'hui justement pour répondre à la douleur des nouveau-nés ?
1: Bon, on a maintenant toute une gamme de produits. On a bien sûr tout ce qui est anesthésie locale. On sait parfaitement mettre des petits patchs qui empêchent de faire mal si on fait une piqûre ou si on fait un point de suture à l'enfant. Et puis on a l'homéopa, c'est un masque avec un gaz anesthésique pour des petites interventions courtes. Puis
0: après, même chez le nouveau-né ?
1: Mais après, il y a évidemment des anesthésies. Toute l'anesthésie, là, c'est une... C'est
0: oui, sur des interventions plus lourdes.
1: Ça a fait des progrès. Du reste, l'anesthésie, on ne s'en rend pas compte, parce que ça a été progressif, mais ça a fait des progrès colossaux, hein, en termes de sécurité.
0: Et alors, une dernière question, comme ça, est-ce que l'allaitement peut être une réponse quand le bébé souffre ?
1: Je n'ai pas d'études. On peut le penser.
0: On peut le penser, mais scientifiquement, il n'y a rien qui le prouve.
1: C'est terrible, vous savez, nous aussi, si ce n'est pas scientifique, on n'ose pas le dire. On peut le penser.
0: Donc voilà, merci beaucoup docteur Jean Lincey pour ces éclairages. Donc comprendre la douleur des tout petits, c'est sans doute aussi mieux la soigner et mieux les protéger. À très bientôt pour une nouvelle émission de Sentez-vous bien. Merci docteur Jean Lincey, au revoir.
2: Au revoir Oscar.
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1: Bonjour à tous, cet été restera dans l'histoire. Jamais il n'a fait aussi chaud en France qu'en 2026, selon la ministre de l'écologie, Monique Barbu. Et cette chaleur va encore perdurer. 5 départements du sud de la France sont en vigilance orange canicule. L'Aude, l'Hérault, le Gard, l'Ardèche et la Drôme. Et la chaleur devrait persister au moins jusqu'à dimanche, selon Météo France. Le plan de sauvegarde pour le monde agricole sera dévoilé aujourd'hui. La ministre de l'Agriculture, Annie Genevard, doit dévoiler les mesures d'urgence après un été caniculaire et une sécheresse qui a fortement impacté les exploitations. Hier, le patron de la FNSEA avait mis la pression sur le gouvernement alors que l'annonce de ces mesures avait été reportée. Un premier procès après le scandale des EHPAD Orpea. 2 anciens directeurs du groupe seront jugés pour délit d'initié à Paris. Ils sont accusés d'avoir revendu des actions de la société avant la sortie du livre dévoilant les problèmes de maltraitance dans les établissements pour personnes âgées en 2021. Une audience doit se tenir en octobre pour fixer une date de procès. Au Népal, plus d'une semaine après la crue soudaine et meurtrière, 2 ouvriers bloqués dans un tunnel ont été sauvés. Selon les autorités locales, ils ont été extraits vivants. Le dernier bilan fait état de près de 1300 morts et 5600 disparus. Dans moins d'un mois, le pape Léon XIV entamera sa visite officielle en France. Pour l'occasion, près de 15 000 forces de l'ordre seront mobilisées. Annonce du ministre de l'Intérieur qui dévoile le dispositif au journal La Croix. À Paris, 14 000 gendarmes, policiers, militaires sentinelles seront sur le terrain et 1 millier à Lourdes. Ce sera le dernier début du The Event. Aujourd'hui, jusqu'à lundi, des dizaines de streamers et créateurs de contenu se donnent rendez-vous à Montpellier pour un événement caritatif. En 9 éditions, près de 58 millions d'euros de dons ont été levés en faveur d'associations. Et puis le foot avec l'ouverture hier soir de la 3e journée de Ligue 1. Lille s'est imposée sur le plus petit des scores face à Toulouse, 1-0. Ce soir, PSG Monaco à 21h05. Voilà pour l'actu. Très bon début de journée à tous.
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Excellente journée avec nous sur Hope Radio, le son gospel. Mais dites-moi, c'est bientôt le week-end, c'est la dernière ligne droite. Bon courage à vous, en tout cas, pour profiter de ce week-end qui s'annonce quand même très, très chaud. Soyez prudents. Post-it, il est 7h10 sur Hope Radio. Voici Samuel Cunha. Et le thème aujourd'hui, c'est les textes de Ésaïe 38, versets 16

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1: Bienvenue à notre post-it. Aujourd'hui, j'aimerais te parler de la reconstruction qu'on peut vivre en tant qu'être humain lorsqu'on est en Christ. Et pour cela, je te propose de réfléchir autour d'un texte qui se trouve dans le livre d'Ésaïe, et au chapitre 38 et versets 16 jusqu'à 17. Il nous dit comme ça le texte. Seigneur, tu étais au courant de ce qui m'arrivait, et tu m'as ranimé, tu m'as rendu des forces, tu m'as gardé en vie. Maintenant, mon amertume s'est changée en bonheur, car tu m'as aimé assez pour m'éviter la mort. Tu as jeté toutes mes fautes loin derrière toi. Quand j'étais à la faculté, il y avait une voiture d'un ami à moi que ça faisait des années qui était abandonnée. Et à chaque fois que je passais à côté de cette voiture, je me disais, mais c'est vraiment dommage, c'est une belle voiture, mais là, avec la saleté, les pneus dégonflés, elle donne vraiment l'impression que c'est une voiture de casse. Et après avoir discuté avec mon ami, il était d'accord que je la prenne et que je puisse la réparer. Alors on a commencé à faire tous les services, on a gonflé les pneus, on a fait tous les nécessaires, le nettoyage, et à la fin, on n'avait pas l'impression que c'était la même voiture. Est-ce que Dieu pourrait faire la même chose dans notre vie? Le texte nous dit que Dieu est au courant de ce qui se passe dans notre vie. Il a trois envies en fait. Il a envie de nous ranimer, il a envie de nous sauver de la mort et de nous pardonner les fautes. Et pour qu'il puisse faire ces trois tâches qui se proposent, il a besoin d'une chose de notre part. De la même façon que moi aussi, j'avais besoin que mon ami puisse me donner l'autorisation pour toucher la voiture. Dieu ne va pas toucher notre vie si on ne donne pas l'autorisation d'y entrer pour faire ces trois œuvres. Mais pourquoi des fois on est tellement fermé à que le Seigneur puisse faire de belles choses? Parce que peut-être on a peur du changement. En tant qu'être humain, on n'aime pas quand les choses changent. Et un Dieu qui vient dans ma vie, qui va tout bouleverser, qui va tout changer, c'est des choses que des fois, je n'ai pas vraiment envie. Mais aujourd'hui, peut-être le Seigneur est en train de toucher par ce post-it pour te dire, non Seigneur, je veux que tu viennes dans ma vie. De la même façon que tu peux ranimer une situation dans ma vie, tu peux faire ça aussi pour toutes les choses, tous les domaines de mon existence.
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0: So Gospel, le groupe So Gospel pour Jesus, c'est le titre. Petit sujet psychologique avec la psychologue Éléonore Tarlet et c'est Oscar Miani qui va vous présenter cette chronique. Le thème aujourd'hui, c'est les phobies d'impulsion. On est ensemble jusqu'à 9h, c'est votre matinale. C'est Louis sur l'anneau, soyez les bienvenus.
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2: Petit sujet psychologique avec Éléonore Tarlet, bonjour.
3: Bonjour Oscar.
2: Alors vous êtes psychologue et psychothérapeute et vous nous proposez depuis quelques émissions de nous arrêter sur le sujet des phobies d'impulsion. Et dans cette mini-série, vous nous proposez aujourd'hui de prendre un cas clinique pour mieux comprendre de quoi on parle exactement. Alors pour rappel, les phobies d'impulsion, c'est une peur panique de se faire du mal ou d'en faire aux autres. Pour rappeler, resituer
3: perdre
2: un peu
3: le contrôle.
2: De quoi il s'agit. Et aujourd'hui, pour qu'on comprenne bien, vous allez nous parler d'un cas, celui de Patrick.
3: Voilà, tout à fait. Monsieur qui a accepté que je relate son cas. Donc c'est un monsieur que j'ai suivi il y a quelques années. Quand il est arrivé chez moi sur les conseils d'une personne de sa famille que j'avais eu en thérapie et qui avait pour résoudre tous ses problèmes, il avait 40 ans. Et il faut savoir que ce monsieur avait quand même été suivi et consulté plusieurs fois depuis l'âge de 9 ans. Et il est venu me voir suite à un burn-out, un clash professionnel avec un de ses hiérarchiques qui l'avait fait décompenser, si on peut dire, dans notre jargon. Donc voilà.
2: Décompenser, ça veut dire quoi ?
3: En fait, il ne pouvait plus fonctionner après ça, quoi. Ça l'avait vraiment complètement effracté. On va voir que c'était un peu la goutte d'eau qui a fait déborder le vase. Par rapport à tout ce que ce monsieur avait vécu. Donc, en gros, voilà, on peut parler de burn-out, dépression, mais ce monsieur avait été diagnostiqué schizophrène, puisque un an avant qu'il vienne me consulter, il avait dans son sommeil, après une soirée alcoolisée, parce que c'est un monsieur qui avait des problèmes d'alcool, dont il souhaitait se sortir, avait une sensation comme si quelqu'un le caressait et que c'était pas désagréable, mais en même temps que c'était pas, voilà, il était complètement sidéré, il était paniqué à l'idée de pouvoir se retourner et de voir qui c'était.
2: Et pourtant, il était seul à ce moment-là.
3: Il était seul. Mmh. Donc là, il s'est cru fou. Il s'est dit, c'est pas normal. Enfin, j'ai vraiment senti que quelqu'un me touchait, me caressait, mais il n'y avait personne. Et forcément, il est allé raconter ça à un psychiatre qui lui a dit, vous avez des hallucinations sensorielles. Et du coup, ça relève du tableau clinique de la schizophrénie. Mais en dehors de ça, ce monsieur, jusqu'à ce qu'il ait cette dépression, fonctionnait bien, c'est-à-dire qu'il travaillait dans un corps d'armée, il avait toujours donné satisfaction, c'est un monsieur qui à l'école était plutôt bon, même s'il était un peu isolé, introverti. Alors, isolé, introverti aussi, moi j'ai vu après par la suite, c'est un monsieur qui avait certainement été hypersensible, peut-être précoce ou peut-être TSA, je ne sais pas, il n'y avait pas eu ce diagnostic. Et du fait d'être très sensible, il était dans un foyer où il y avait eu beaucoup de violence. En fait, il a un frère aîné qui est décédé à 6 mois, avant lui, qu'il n'a pas connu. Et suite à ça, il m'expliquait que le papa avait très mal vécu et était rentré dans l'alcoolisme et était devenu violent. Donc en gros, on va dire à peu près depuis sa naissance, il avait observé, même s'il n'en avait que très peu de souvenirs, des scènes de violence extrême entre son père et sa mère, voire parfois avec des couteaux. Et je pense qu'une fois que les parents étaient séparés, je fais l'hypothèse avec ce qu'il m'a relaté, que lui avait peut-être subi des choses du papa, dans l'ordre un peu sexuel ou des attouchements, et les sœurs ont vraiment vécu et ont dénoncé, et c'est suite à ça que les enfants ont arrêté d'aller chez leur père.
2: Et alors donc, les problèmes qui ressurgissent 30 ans après, c'est sans doute...
3: Alors, c'est sans doute du matériel traumatique qui était peut-être dissocié ou en tout cas dans des sphères du cerveau qui n'étaient pas accessibles. Et cet événement à 39 ans, pendant qu'il dormait, on peut faire l'hypothèse que c'est du matériel traumatique qui a, comment dire, suinté un petit peu. Enfin, mais comme ça ne vient que par bribes, donc là c'est une sensation, ça peut être des cognitions, ça peut être des images, et en fait on se croit fou parce que le souvenir est effracté, on n'a pas tous les morceaux du puzzle. Et pourquoi je cite ce cas clinique dans les phobies d'impulsion ? Puisque ce monsieur, ensuite, a développé des phobies d'impulsion, où il entendait dans sa tête « Vas-y, tue-la, pousse-la du balcon. » Et ce monsieur est foncièrement croyant et très pratiquant, et ça venait vraiment à l'encontre de ses valeurs profondes, donc il le vivait extrêmement mal.
2: Et ce qu'on peut comprendre aussi, Éléonore, c'est que finalement, les phobies d'impulsion ne sont pas juste liées à des pensées intrusives, mais ça peut être aussi des sensations
3: sensations, des émotions, donc des images, ça peut faire partie des pensées, ça pourrait être des odeurs aussi ou des sons.
2: Et alors donc, quand vous vous trouvez face à ce type de cas, comment est-ce que vous arrivez à déterminer les causes du problème et aussi à mettre en place un accompagnement adapté ?
3: Alors, on va repérer, alors grâce à l'EMDR, on parle de plan de ciblage, c'est-à-dire qu'on va cibler ce qui pose problème, hein, les symptômes, la partie visible, ce qui pose problème au patient, et on va aller un peu tirer les fils pour cibler plus spécifiquement tout ce canal d'information dysfonctionnel. Donc, même s'il y a de l'amnésie traumatique, c'est pas grave, parce qu'à force de désensibiliser en EMDR, les traumas plus anciens soit vont revenir ou soit vont être retraités. J'ai eu des cas de personnes, notamment une dame, elle me disait « Je me vois rentrer chez ce voisin qui avait une autre garde. Je ne sais pas ce qui s'est passé. Je nous vois sortir parce qu'on croise une voisine qui nous dit bonjour, qui nous regarde bizarrement. Et suite à ça, j'ai fait des cauchemars toutes les nuits. Je me suis remise à faire pipi au lit. Mais elle avait vraiment le bout du puzzle central. Il n'y avait rien. Ça n'est jamais revenu parce que le cerveau aussi a pour fonction de protéger. Par contre, les symptômes ont disparu à force de retraiter en EMDR.
2: Donc en fait, ce qu'il faut retenir, c'est que la plupart des traumatismes qui peuvent nous amener à des comportements qu'on ne maîtrise plus à un moment donné dans la vie peuvent se réparer.
3: Oui, tout peut se réparer. On remet en route la neuroplasticité grâce à cette thérapie. Alors bien sûr, il faut qu'elle soit bien menée. Ça n'est pas qu'une thérapie ou une technique. Hein. Ce n'est pas une technique. C'est vraiment une thérapie dans un modèle qui s'appelle le modèle TAI, traitement adaptatif de l'information, où il y a vraiment une prise en charge globale du patient avec tout ce qu'on connaît en neurologie, tout ce qu'on connaît en troubles dissociatifs de la personnalité, etc.
2: Voilà, merci beaucoup Éléonore Tarlet. Nous arrivons à la fin de cette émission. C'était Petit sujet psychologique. Aujourd'hui, il s'agissait d'un cas clinique dans le cadre de notre mini-série sur les phobies d'impulsion. Et cela pour mieux comprendre de quoi on parle quand on parle de phobie d'impulsion.
3: Est-ce que je peux rajouter deux mots ?
2: Oui, reste un tout petit peu de temps.
3: Juste pour dire que ce patient, aujourd'hui, n'a plus du tout de phobie d'impulsion, n'a plus du tout de problème d'alcool, reste quelques angoisses qu'il arrive vraiment très bien à gérer au quotidien, puisqu'il a pris conscience de ce que c'était et il sait comment reprendre la main.
2: Voilà, c'était important de le préciser pour terminer. On se retrouve très vite pour un autre cas clinique qui nous permettra de mieux cerner encore de quoi on parle sur le thème des phobies d'impulsion. À bientôt. Au revoir.
3: Merci à vous. Au revoir.
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0: Ryan Labiche sur Op Radio pour cette interprétation du titre Grand Dieu. Attention, il fait quand même assez gris sur le nord de la France avec des vents à 60 km/h. Partout ailleurs, le temps est ensoleillé et chaud, ainsi que sur la Corse. Les températures se réchauffent, soyez prudents. Elles varient de 22 à Brest à 32 à Strasbourg, 32 à Biarritz et le maximum 38 à Nîmes.
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3: La Bible aux mille visages. Éric Denimal, bonjour.
4: Bonjour.
3: Journaliste, auteur, pasteur, mais aussi compilateur en quelque sorte de ces 66 livres pour la Bible pour les nuls, n'est-ce pas? C'est un petit peu ce sujet qui nous permet de nous retrouver semaine après semaine. J'aimerais aujourd'hui vous demander de nous en dire davantage sur la langue, parce qu'on a parlé de la constitution de l'Ancien Testament, du Nouveau Testament. Vous nous avez parlé également de cet évangile à quatre mains, quatre évangiles avec quatre personnages différents, mais dans le fond, quelle langue ont-ils utilisé? Quel style de langue, puisqu'on sait que les écrivains bibliques auront écrit sur près de 1400 ans à peu près. Alors évidemment, la langue évolue.
4: Alors la langue évolue, c'est clair. Principalement, c'est l'hébreu qui prévaut dans l'Ancien Testament, l'hébreu ancien, bien sûr, avec quelques passages qui sont en araméen ou bien en grec. On a des passages en grec aussi, des citations dans l'Ancien Testament qui sont en grec, notamment quand, dans certains livres historiques, on fait référence à des documents officiels, et comme à l'époque, à ce moment-là, on était sous domination grecque, les documents étaient en grec. Donc il y a des textes comme cela. Il y a des textes qui ont été écrits très rapidement en différentes langues. Vous avez des versions de Daniel ou d'Esther, par exemple, qui sont en grec, en hébreu et en grec. Et ce qui est parfois intéressant ou particulier, c'est qu'il y a des pas tout à fait exactement le même texte en grec et en hébreu. Parfois, ce sont parce que on y a ajouté des choses. Les copistes, qui pouvaient être parfois extrêmement rigoureux, se sont quand même laissés entraîner dans des choses un peu étonnantes. Par exemple, le livre d'Esther est un livre particulier parce qu'on n'y parle jamais, le nom de Dieu n'y apparaît pas. Et c'est une des raisons pour lesquelles on parlait l'autre jour des difficultés d'accepter tel livre ou tel autre dans le canon, donc dans la liste officielle des livres inspirés. Le livre d'Esther a posé problème pendant longtemps parce qu'on n'y parlait pas de Dieu. Outre le fait qu'on n'y parlait pas de Dieu, on parlait aussi d'un génocide auquel les Juifs avaient échappé. Mais la vengeance des Juifs, c'est qu'ils ont entraîné eux-mêmes un génocide, enfin une vengeance en tuant pas mal de personnes. Et ça, c'était quand même un petit peu dérangeant, quand même. Donc, il y avait au moins deux choses qui dérangeaient. Il y avait l'absence du nom de Dieu, et puis il y avait la finale qui était une vengeance un petit peu sordide. Et donc, dans la version grecque, par exemple, du livre d'Esther, on a ajouté, on trouve en plus des prières, on trouve des mentions, des versets qui ont été ajoutés par-ci par-là, où on sent bien que on a essentiellement ajouté le nom de Dieu pour faire passer un peu la chose. On a une prière de Mardoché, on a une prière d'Esther, alors que dans le texte hébreu, il n'y a aucune prière. Il n'y a pas la référence à Dieu, il n'y a pas le nom de Dieu. Il y a des pratiques spirituelles, comme le jeûne, ça c'est clair, mais il n'y a pas de prière et il n'y a pas de nom de Dieu. Donc on sent qu'il y a eu là, en plus de la traduction rapide, il y a eu des ajouts. Comme ils ne sont pas ces ajouts dans les meilleurs manuscrits, en général, on dit qu'il y a un Esther grec et un Esther hébreu, il y a un Daniel hébreu et un Daniel grec, ça veut dire donc il y a les deux langues, mais en général, on se fie plutôt à la version hébraïque. À la fin, à peu près 350 ans avant Jésus-Christ, l'ensemble du bassin méditerranéen était sous domination grecque, et à ce moment-là, les juifs étaient déjà aussi en diaspora, et ce sont les savants d'Alexandrie, les juifs d'Alexandrie, qui ont décidé de se lancer dans une traduction de la Torah en grec, parce que les juifs étaient un peu partout, ils avaient perdu la langue originale, et donc on a décidé de leur proposer une traduction grecque, la Septante, parce qu'il y avait 70 traducteurs qui ont travaillé. La légende veut même que chaque traducteur travaillait séparément et qu'à la fin du compte, on se soit rendu compte que les traductions étaient identiques. Mais ça, c'est la légende. C'est fort peu probable. Donc voilà, ça c'est l'Ancien Testament, surtout en grec, pardon, en hébreu, puis en grec. Au Nouveau Testament, le Nouveau Testament a été écrit particulièrement en grec. Il y a quelques écrits qui, a priori, ont été en hébreu. Et puis, il y a des citations de Jésus, puisque Jésus parlait en araméen. Il y a des citations de Jésus qui sont tout à fait en araméen.
3: Alors que ce soit, je pense à Pierre par exemple, qui lui va écrire, on savait que c'était un pêcheur, alors que un pêcheur de fond, oui, dans le lac, et que Paul, lui par contre, était un homme qui était un des plus grands érudits de leur époque, ils ont écrit dans la même langue ?
4: Ils ont écrit dans la même langue. C'est parfois un peu difficile parce que dans certains cas, on sent qu'on lit une traduction. C'est-à-dire que parfois on pense qu'un texte, peut-être Pierre, mais on n'est pas sûr, est écrit d'abord en araméen et qu'il y a eu une traduction. Mais c'est assez difficile. C'est-à-dire que les spécialistes en langue prennent le texte qui est en grec aujourd'hui et puis ils le mettent en hébreu ancien ou en araméen et puis ils disent « Ah bah tiens, peut-être que finalement, on comprend mieux parce que la traduction a déjà transformé un peu quelque chose. Mais c'est pas toujours aussi évident que cela. Ce qui est particulier ou étonnant, c'est par exemple que Jacques, qui était vraisemblablement le frère de Jésus, en tout

serviteurs de Dieu et du Seigneur Jésus-Christ aux 12 tribus qui sont dans la dispersion. 12 tribus qui sont dans la dispersion, c'est un texte, enfin c'est une notion très, très Ancien Testament, très vétérotestamentaire. Et ce qui est étonnant, c'est que Paul, lui, quand il écrit, il va écrire aux églises. J'écris aux églises de tel endroit, tel autre. On parle d'église, on a le terme église, ou aux frères. Et Jacques, lui, il écrit aux 12 tribus qui sont dans la dispersion. Ça peut être effectivement les tout premiers chrétiens qui étaient des juifs, qui se sont convertis, donc des judéo-chrétiens, qui se sont convertis et qui sont dans la première génération, très certainement. Mais il n'empêche que, en faisant référence aux 12 tribus qui sont dans la dispersion, il fait référence aux racines hébraïques et l'ensemble de son texte va devoir être lu en grec, mais avec une mentalité d'hébreu. Vous voyez la difficulté. Alors, vous allez me dire, oui, mais alors ça veut dire quoi? Alors, il n'y a pas simplement les nombreuses références à l'Ancien Testament, aux personnages de l'Ancien Testament qui seront chez Jacques, comme il va parler d'Abraham, il va parler de Job, il va parler de Rab, il va parler d'autres personnages de l'Ancien Testament. Mais ce sont les notions qu'il va développer. Notamment, il va développer la notion de la sagesse. La notion de la sagesse, quand on est grec, c'est une chose. Quand on est hébreu, c'en est une autre. Et donc, quand on lit l'épître de Jacques en grec, avec en plus, puisque nous sommes plutôt influencés par la civilisation grecque et surtout par la philosophie grecque, quand nous lisons ça et que nous lisons sagesse, nous lisons la sagesse dans l'esprit d'Aristote ou de Sophocle ou d'autres Socrates, n'est-ce pas ? Alors que Jacques, lui, il parle de la sagesse, pas grecque. C'est pas parce que j'écris en grec que ma sagesse, elle est grecque. Ma sagesse, elle est hébraïque. Or, la sagesse de l'Ancien Testament, elle est complètement différente. Alors, ce n'est pas simplement l'expérience, la maturité, la sagesse qui vient d'une longue expérience, etc. C'est la sagesse de l'Ancien Testament, c'est la sagesse qui, finalement, est davantage... comment dire ? Elle est davantage un discernement du temps qu'une analyse et une expérience. Alors, vous allez me dire, oh, la nuance, elle est ténue. Oui, elle est peut-être ténue, mais elle est complètement différente quand même. C'est pas simplement l'expérience, parce que quand, par exemple, il dit... je donne cet exemple-là, vous allez me dire, ça fait un peu pointu, mais c'est le problème des langues et de la langue. Quand il dit « Mes frères, regardez comme un sujet de joie complète les diverses épreuves auxquelles vous pouvez être exposés, et dans ces épreuves, demandez la sagesse. » On dit « Attends, c'est quoi la sagesse là-dedans ? Attends, je subis des épreuves, on me demande la sagesse. » Ça veut dire qu'il faut que je sois bien sage, malgré tout, et que j'accepte les coups. Non, c'est plus que ça. C'est, en fait, la sagesse des Hébreux, c'est être capable d'analyser le temps dans lequel on est pour habiter ce temps. Ça, c'est la vraie sagesse. C'est ce que Paul appellera le discernement. Vous êtes en train de vivre la persécution, mais prenez conscience... Analysez l'époque, analysez le temps, prenez conscience que le temps que vous êtes s'inscrit dans un temps qui vous dépasse. Et donc, vous allez pouvoir supporter les épreuves, parce que ça, c'est vraiment temporaire. L'histoire de Dieu, elle est plus grande que l'histoire dans laquelle vous êtes inscrit. Et donc, ce n'est pas simplement « soyez sage » ou bien « ayez de la maturité dans ces épreuves-là ». C'est plus que ça. C'est « rassurez-vous ». Rassurez-vous, une autre histoire s'inscrit qui n'est pas l'histoire dans laquelle vous croyez être. Vous subissez aujourd'hui les difficultés, mais c'est pas grave. Vous croyez que vous êtes victime du temps et des hommes, c'est une erreur. Ils se trompent, ceux qui pensent qu'ils ont le pouvoir. Ils se trompent, ceux qui pensent qu'ils peuvent vous écraser. Parce qu'il y a une histoire plus grande que celle, celle dans laquelle vous êtes pour le moment. C'est l'histoire de Dieu qui s'accomplit. Et dépassez cela, osez aller plus loin, et soyez remplis de cette sagesse-là qui va vous permettre de supporter le temps, d'entrer dans le temps, et de finalement devenir acteur dans l'histoire, parce que vous pouvez devenir acteur dans l'histoire. Grâce à la sagesse, on va diriger, on va plus être soumis à l'histoire, on va la contrôler. On va être capable de...

0: de supporter l'histoire en ayant, parce qu'on aura eu la sagesse et le discernement, en ayant les éléments nécessaires pour dominer l'histoire. Et Jacques, et je reviens par là, Jacques dit, vous vivez la persécution, mais n'ayez pas peur. Par contre, demandez la sagesse. Parce qu'avec cette sagesse-là, vous allez pouvoir habiter l'histoire dans laquelle vous êtes. Voilà, tout ça finalement, rien qu'à cause de la langue. Rien qu'à cause de la langue et de la perception de la langue.
1: Ce qui naturellement nous pose à poser la question qui sera certainement débattue dans une prochaine émission, à savoir le problème de la traduction ou des traductions, oui, et des traductions qui sont encore en marche, puisqu'on sait qu'aujourd'hui, via la linguistique, fait encore des recherches de plus en plus pointues. On se retrouve à ce sujet, Éric Denimal, pour en parler davantage.
0: C'est
1: au revoir.
0: À bientôt.
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0: Ils sont deux, Mary Staples et Lucky Patterson sur Europe Radio pour le titre Go Down Moses. L'agenda culturel dans un instant avec Aurélien. Je vous rappelle que toutes ces chroniques, rubriques et émissions, vous les retrouvez sur nos réseaux sociaux, Facebook, Instagram, YouTube et opradio.live. Louis sera là nous avec vous jusqu'à 9h dans un instant. Après l'agenda culturel, ce sera votre flash info. 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
2: Bonjour à toutes et à tous, c'est Aurélien sur Op Radio et votre agenda culturel s'ouvre sur un week-end particulièrement chargé. Du Vieux-Port à la promenade du Paillon, en passant par le Rocher et les Hauts de Lausanne, accrochez-vous parce que ça va bouger. Direction Marseille d'abord, où l'été marseillais tire sa révérence ce dimanche. Et il ne part pas sur la pointe des pieds. Samedi 5, de 10h à 19h, c'est la Grande Braderie, centre-ville et noyau villageois de Mazargues, Saint-Barnabé et Vauban. Bonnes affaires, animations gratuites, carré des artisans et une braderie solidaire au profit du SAMU social. Sur le quai de la Fraternité, le marché estival et ses 25 petits cabanons d'artisanat provençal vous accueillent une toute dernière fois jusqu'à dimanche 23h. Et bonne nouvelle, dimanche, c'est le premier du mois, donc les expositions des musées municipaux marseillais sont gratuites. À Nice, samedi 5, la promenade du Paillon se transforme en village. C'est la Festa de la Sainte Berthoumieux, de 10h à 23h30. Producteurs et artisans du moyen et du haut pays, métiers d'antan, fermes pédagogiques, poney pour les enfants et un grand baletti pour finir la journée en musique. Une belle fête du terroir, gratuite et familiale. À Monaco, le Grimaldi Forum accueille samedi et dimanche le Salon international du livre. Deux jours de rencontres, de dédicaces et de découvertes. Et c'est aussi le tout dernier week-end pour voir l'exposition Monaco et l'automobile de 1893 à nos jours. Plus de 50 véhicules emblématiques, des archives rares et de nombreuses voitures victorieuses du Grand Prix et du Rallye Monte Carlo. Ça ferme dimanche soir, c'est maintenant ou jamais. En Suisse, les Hauts de Lausanne accueillent Equissima, le grand festival du cheval, samedi et dimanche au Chalet à Gobet. Initiation, ateliers pédagogiques, démonstrations, compétitions de dressage et d'attelage et tout un village avec des animations pour les enfants. L'entrée est entièrement libre. Et vendredi soir à 20h, la cathédrale de Lausanne résonnera de Jean-Sébastien Bach avec l'organiste Anne Chollet autour de l'art de la transcription. Enfin, deux bons plans parisiens. Ce vendredi 4, le musée du Louvre ouvre gratuitement ses portes à partir de 18h. C'est le premier vendredi du mois. Pensez simplement à réserver votre billet en amont. Et du vendredi au dimanche, les traversées du Marais font vivre une vingtaine de lieux emblématiques du quartier avec une programmation artistique entièrement gratuite. Voilà, votre week-end est plein à craquer. De la brocante, du terroir, des livres, des chevaux, de l'orgue et des chefs-d'œuvre. Je vous souhaite de très belles sorties en famille ou entre amis. On se retrouve très vite. C'était Aurélien sur Op Radio. À bientôt.
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Kirsten Loves Me, interprétée par Beyoncé sur Europe Radio, le son gospel. 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

0: près de Vitrolles, demain samedi 5 septembre. Conduit par le chef de chœur gospel Latonius, la chorale TGGG donne son concert de rentrée à 20h30 au lycée Saint-Louis-Sainte-Marie à Gignac-la-Nerthe. À Paris, samedi 12 septembre, la formation Gospel River sera en concert à 20h au Temple de la Trinité dans le 13e arrondissement. Vous pourrez les y retrouver également le samedi 26 septembre. À Oreille, proche de Salon de Provence, dimanche 13 septembre, dirigé par Magali Ponsada, retrouvez le chœur Gospel Mars en concert à 18h à la salle polyvalente Grande Terre à Oreille. À Paris, vendredi 18 septembre, emmené par la directrice artistique Dominique Magloire, Gospel Helios sera en concert à 20h45, église Saint-Philippe-du-Roule, dans le 8e arrondissement. En Suisse, samedi 19 septembre, pour la toute première fois, Déborah Loukalou sera en concert à la Geneva Arena à 19h30, l'occasion de fêter ses 10 ans de carrière dans le gospel. À Paris, dimanche 20 septembre, la formation Gospel in Life Harmony, emmenée par Mireille Ourmia, en concert à 16h à l'église Saint-Ambroise dans le 11e arrondissement de Paris. Un concert à ne pas manquer. À Moulins-sur-Yèvre, près de Bourges, dimanche 20 septembre, ne manquez pas le voyage musical au bord du Mississippi, proposé par Florence Aubrin avec son spectacle Mahalia et moi. Concert gratuit, participation au chapeau, c'est à 17h dans l'église de Moulins-sur-Yèvre. À Lyon, les 25, 26 et 27 septembre, envie de vibrer au son du gospel? Le Lyon Gospel Festival revient pour sa 6e édition, du 25 au 27 septembre, au programme 2 soirées de concerts avec Lyon Gospel Academy, Lilo Gospel, The Feeling Good Choir et The Feeling Neuf et Emmanuel Pidjob, ainsi qu'une scène tremplin pour mettre les voix amateurs à l'honneur et pour clôturer le festival en beauté. Rendez-vous le dimanche 27 septembre de 10h à 12h pour une gospel session participative avec Emmanuel Pidjob. Les concerts sont à la salle Molière, Lyon 5e, et la gospel session à l'Escale Lyonnaise, Lyon 6e. 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
5: Bonjour à tous. Décidément, le sud de la France ne peut pas respirer. 5 départements de l'Aude à la Drôme sont en vigilance orange canicule. On attend un mercure qui devrait encore grimper et atteindre les 39 degrés localement dans l'intérieur du Languedoc. Et justement, cet été a été le plus chaud depuis le début des relevés en France, selon la ministre de l'écologie, Monique Barbu, hier. Quasi impossible sans le changement climatique, d'après la patronne de Météo France. L'attente aura été de courte durée. La ministre de l'Agriculture doit dévoiler ses mesures pour aider les agriculteurs ce matin lors d'une conférence de presse. Annie Genevard devait présenter son plan hier avant de le reporter sans préciser de date. Dans le même temps, Sébastien Lecornu a demandé au ministère de l'Économie des annulations et des gels de dépenses pour financer ces mesures. La semaine prochaine, de nouvelles concertations sont prévues pour bâtir un plan de relance agricole. Les organisations professionnelles seront reçues à Matignon. Un temps fort pour le handicap. Aujourd'hui se tient la 7e conférence nationale du handicap à Bobigny. Tous les 3 ans, l'événement doit fixer les grandes orientations et les objectifs politiques pour le handicap. De grandes avancées sont nées de cette conférence, comme le remboursement à 100% des fauteuils roulants. Le président Emmanuel Macron doit prendre la parole à la mi-journée. À l'étranger, c'est ce qu'on peut appeler un miracle. Deux ouvriers ont été extraits vivants d'un tunnel 9 jours après la crue meurtrière au Népal. Hier, près de 600 salariés, ouvriers de sites de construction de barrages étaient encore portés disparus. La catastrophe a fait près de 1300 morts et 5500 disparus. C'est l'un des plus gros événements caritatifs sur Internet. Top départ du The Event aujourd'hui, 10e édition. Un grand marathon caritatif où près de 300 streamers et créateurs de contenu vont encourager les internautes à faire des dons pour la bonne cause. Et puis en sport, en basket, on suivra nos Françaises lors de la Coupe du Monde féminine qui débute à Berlin. La France affronte la Hongrie ce soir à 21h. Les Bleus qui entament la compétition avec un solide argument, une médaille d'argent aux Jeux Olympiques de Paris 2024. Voilà pour l'actualité, très bonne matinée à tous.
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0: vendredi, demain c'est le week-end, ça s'approche tout doucement mais lentement. En tout cas, passez une très belle journée, on approche du week-end donc on ne va pas stresser, on est ensemble jusqu'à 9h. C'est Louis Sorano, je suis très heureux d'être avec vous, merci de m'accueillir chez vous avec toute l'équipe de la matinale. Après réussir en 2 minutes chrono, ça sera Sam Cooke sur Europe Radio pour le titre Is My Rock.
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3: Les disciples de Jésus ont appris non plus à dominer, mais à servir. Leur moi, orgueil, a peu à peu fondu, laissant grandir une autre personnalité. Leur moi en Jésus-Christ. « Ce n'est plus moi qui vis, écrit Paul, c'est Christ qui vit en moi. » Voilà une formule extraordinaire. On pourrait presque traduire par « Ce n'est plus mon moi qui domine ma vie, mais c'est Christ qui domine mon moi. » S'adressant aux jeunes de l'Église primitive, Pierre écrit « Revêtez-vous d'humilité. Pourquoi » Pourquoi ? Parce que Dieu résiste aux orgueilleux, mais il fait grâce aux humbles. Dans la Bible, l'orgueil est le péché par excellence, la cause première de la révolte, la source de tous les maux. L'arrogance précède la ruine, dit le sage, et l'orgueil précède la chute. Étonnant, n'est-ce pas? Pour Aristote et les philosophes grecs, un homme de qualité ne pouvait être humble. Cette idée nous influence encore quand on dit de quelqu'un « il est humble », c'est rarement un compliment. L'orgueil peut être un moteur puissant vers la réussite, mais il est dangereux. Pourquoi ? Parce qu'il finit toujours par exploser et vous avec. Il faut donc suivre une autre voie pour réussir. Pierre nous le dit, « Humiliez-vous sous la puissante main de Dieu, afin qu'il vous élève au temps convenable. » Mais ce n'est pas tout. Dieu, que je reconnais comme tel, non seulement m'élèvera au temps convenable, mais en attendant, il ne me laissera pas seul. Pierre écrit encore, « Déchargez-vous sur lui de tous vos soucis, car lui-même prend soin de vous. » Votre prochaine chronique aura pour titre « Invincible, mon fils. »
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0: 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La littérature, très important, c'est À chacun son livre, maintenant présenté par Cécile Masson. Tous, sauf moi, c'est le titre.
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3: Bienvenue, chers amis. La forme romanesque est rarement sans lien avec la réalité. Elle permet bien souvent de mieux l'appréhender, de la comprendre. Et c'est particulièrement le cas avec les écrits de Francesca Melandri, formidable romancière italienne qui revisite l'histoire de son pays à travers une trilogie, dite « Trilogie des Pères ». Après « Eva d'or » et « Plus haut que la mer », le livre qui nous intéresse aujourd'hui et qui s'intitule « Tous, sauf moi » clôt cette trilogie et peut très bien être lu séparément. Il évoque de façon centrale et liée la vie d'un père de famille italien, Attilio Profeti, et la période de l'empire colonial d'Éthiopie, épisode bref et très mal connu, même par les Italiens eux-mêmes, qui s'étend de 1936 à 1941. Le récit s'ouvre sur la rencontre entre Ilaria, qui vit à Rome à l'époque contemporaine, et un jeune homme noir comme l'ébène, qui arrive d'Éthiopie et qui dit être son neveu, et le petit-fils d'Attilio, le père d'Ilaria. Grâce à une construction subtile, le lecteur découvre à travers l'enquête qu'Ilaria va mener sur ce jeune homme et sur son propre père, l'histoire terrible des relations entre l'Italie et l'Éthiopie, depuis la conquête en 1935 par l'Italie fasciste de Mussolini, de cette terre qu'on appelait alors l'Abyssinie, jusqu'à l'ère Berlusconi. Francesca Melandri établit un lien entre les exactions de la période coloniale, fondée sur le racisme absolu prôné par le fascisme, et les migrants qui arrivent aujourd'hui sur l'île italienne de Lampedusa. Néanmoins, Attilio Profeti est un personnage complexe, qui s'engage sans état d'âme dans les chemises noires de Mussolini, mais qui est plutôt un lâche sans scrupules qu'un véritable criminel. Pour ses enfants, il est surtout connu et reconnu pour sa réussite sociale éclatante, son côté charmeur et la chance qui a été de son côté toute sa vie. En plus d'être brillamment mené et écrit, ce roman est très bien documenté. Les faits cités, les massacres, l'utilisation des gaz sont aujourd'hui attestés par les historiens. Même si le fond n'est pas très joyeux, le ton teinté d'ironie allège le propos et le rend agréable à lire. Le suspense sur la filiation du jeune migrant dure jusqu'au bout, avec une dernière surprise finale. À tous les lecteurs intéressés par l'histoire de l'Afrique comme par l'histoire contemporaine, je conseille cette fresque passionnante de quelques 600 pages, Tous sauf moi, de Francesca Melandri, traduit par Daniel Valin, disponible en livre de poche aux éditions Folio, au prix de 9,70 €.
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0: Shaun Brown avec Dead Boys sur Europe Radio pour le titre I Know Man, c'était à l'instant. Boost Espoir dans un instant pour votre partage biblique. Il fait beau partout sauf sur le nord de la France avec quelques pluies sur le nord de Pas-de-Calais. Attention, le vent souffle à 60 km/h. Les températures sont chaudes, surtout dans le sud. Elles varient de 32 à Bordeaux jusqu'à 38 à Nîmes.
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3: Alors Carla, je me tourne vers toi. On a parlé de brebis, de moutons, pardon, attention, de moutons, de montagne. À toi la parole, on t'écoute.
4: Oui, alors aujourd'hui, j'aimerais partager avec vous, parce qu'en fait, j'ai lu un livre, en fait, qui parle, le titre c'était... le berger raconte le psaume 23.
3: D'accord.
4: Et en fait, ça raconte dans ce livre vraiment l'histoire de comment un berger, comme on a pu écouter là dans le témoignage, qui garde ses brebis. Et en fait, il faisait chaque fois allusion au psaume. Donc, vraiment, exactement comme on a entendu que le berger, il prend voilà les brebis, il les emmène vraiment à des verts pâturages et surtout qu'il est attentif à tout ça, à l'eau, il est attentif à quel genre d'herbe il y a sur le pâturage, il est attentif à la protection pendant la nuit, pendant la journée. Et tout ça, ça m'a tellement impacté que du coup, j'ai réfléchi sur ce thème et j'ai fait de cela un thème de partage. Et c'est ce que je vais faire avec vous, je vais partager avec vous aujourd'hui.
5: Mais du coup, est-ce qu'on pourrait peut-être lire ensemble ce psaume ?
4: Oui, volontiers.
5: Alors, j'ai trouvé une version assez sympa et très accessible du psaume 23. Donc, c'est dans le début de la Bible, le psaume 23, il n'est pas très long, versets 1 à 6. C'est un psaume de David. « Le Seigneur est mon berger, je ne manquerai de rien. Il me fait reposer dans des champs d'herbes vertes. Il me conduit au calme près de l'eau. Il me rend des forces. Il me guide sur le bon chemin pour montrer sa gloire. Même si je traverse la sombre vallée de la mort, je n'ai peur de rien, Seigneur, car tu es avec moi. Ton bâton de berger est près de moi. Il me rassure. Tu m'offres un bon repas sous les yeux de mes ennemis. Tu verses sur ma tête de l'huile parfumée. Tu me donnes à boire en abondance. Oui, tous les jours de ma vie, ton amour m'accompagne et je suis heureux. Je reviendrai pour toujours dans la maison du Seigneur. »
4: Oui, c'est exactement ça en fait, que Jésus est notre bon berger. Et c'est lui qui nous guide vers des verts pâturages, vers des eaux paisibles. Il est là pour nous.
3: Et très concrètement, ça veut dire quoi ?
4: Concrètement, ce qu'on vient de dire, qu'on pense à ce berger qui a tous ses brebis, qu'il est soucieux de protéger. Il cherche un bon endroit où elles peuvent se reposer, où elles auront un bon repas et une herbe. Et en fait, je suis allée chercher dans le lexique qu'est-ce que ça voulait dire pâturage. Et puis, j'ai vu qu'en hébreu, pâturage, ça veut dire habitation, maison de berger. C'est incroyable hein, que c'est pâturage, maison de berger. Et c'est un enclos où ils peuvent se reposer en toute sécurité et en même temps, ils choisissent son endroit. Ils choisissent que cet endroit de repos, en même temps, il soit proche dans des ruisseaux où ils peuvent avoir des eaux paisibles qui pourraient satisfaire leur soif. En fait, une curiosité sur les brebis, c'est que les brebis, en fait, quand elles sont à quelque part pour manger, elles mangent, en fait, elles mangent, elles creusent tout ce qui est l'herbe jusqu'à l'érosion du sol. En fait, c'est comme si elles vont d'un instant et elles perçoivent pas qu'il y a plus d'herbe. Et en fait, c'est le berger qui doit vraiment rester attentif à les changer d'endroit. Parce qu'elles, elles sont là. C'est comme si elles creusaient pour aller chercher. Et le berger, du coup, c'est pour ça que si on regarde dans les champs, chaque fois, il y a un enclos, il y a les brebis qui sont là, et après, ils changent d'endroit. parce qu'en fait, elles ont tellement profité déjà de ce sol et du coup, elles sont changées chaque fois d'endroit parce que c'est leur intelligence qui est comme ça.
3: Donc, ça veut dire que quelque part, le berger est vraiment très attentif. Il a de l'amour pour ses brebis, ses moutons.
4: Oui.
3: Je vais y arriver. Hein.
4: Oui. Bah oui, c'est un amour pur. Et en fait, on peut faire allusion à l'amour du berger, à l'amour de Jésus, en fait, pour nous, qui veut être avec nous, qui nous apporte son attention. Et Jésus nous appelle aussi à participer de ce travail, de cet amour, en prenant soin des autres, à nourrir les brebis. Et
6: ça veut dire quoi, nourrir les brebis?
4: Ouais, ça peut être en plein, quand on imagine nourrir les brebis. Et en fait, quand j'ai lu dans Jean 21, si vous pouvez lire aussi, si vous pouvez chercher dans la Bible, Jean 21, chapitre 21, du verset 15 à 17, Jésus, il dit à Pierre, « Pierre, nourris mes brebis. » Et en fait, je vais vous dire, à deux reprises, Jésus, il est avec Pierre. Et puis, il dit, Pierre, m'aimes-tu? Et Pierre répond, tu sais que je t'aime. Et pourquoi Jésus besoin? Et en fait, il demande trois fois, Pierre, m'aimes-tu? Et Pierre, en fait, il lui répond, oui, je t'aime. Mais sauf que ce je t'aime, il y a deux façons de le comprendre. On peut comprendre l'amour qui est exprimé là, d'une façon, l'amour agape et l'amour philos. L'amour agape, c'est un amour, en fait, un amour pur. Un amour, c'est un amour qui vient de Dieu. Et l'amour philos, c'est un amour qui est un amour plus humain, un amour imparfait, mais un amour qui est sincère. Et en fait, quand Jésus, il dit à Pierre, « Pierre, est-ce que tu m'aimes ?» Pierre, il répond deux fois, « Oui, je t'aime. » Mais d'un amour, « Oui, je t'aime, t'es mon copain, t'es mon ami, je t'aime bien. » Et Jésus, en fait, il lui demandait, « Est-ce que tu m'aimes profondément ?» Mais vraiment profondément. Parce qu'à la fin, il va dire, « Si tu m'aimes, nourris mes brebis. » Et en fait, il voulait dire, si tu m'aimes vraiment, tu vas prendre soin des autres. Si tu m'aimes vraiment, tu vas prendre soin de tous ceux que moi je prends soin, de tous ceux pour lesquels, voilà, je suis là aujourd'hui. En fait, c'était ça, nourris mes brebis. Fais comme moi, tu vas aimer les autres comme moi j'aime. Tu vas aimer les autres profondément.
6: Merci.
5: Et en plus, il lui dit ça quand même à un moment où juste avant, il a, en fait, Pierre, c'est celui qui a renié Jésus. Donc, c'était aussi... ça vient à un moment assez particulier dans la vie de Pierre, après avoir renié, que Jésus revient lui dire et puis, en fait, l'engager. Hein, parce qu'il lui dit, nourris mes brebis.
3: Parce que juste, quand il l'a trahi, c'est qu'il avait dit, devant d'autres personnes, je ne connais pas Jésus.
5: Voilà.
3: Je ne sais pas du tout qui c'est cet homme-là. C'est vrai, c'est hyper fort. Hein.
5: Et derrière, il vient, m'aimes-tu? Oui, je t'aime d'un amour humain. Paix mes brebis, viens avec.
4: Oui, c'est ça. Et c'est pour ça que peut-être là, on va dire, je trouve pas le lien entre psaume 23 et puis aimer les autres, être au service. Parce qu'en fait, quand dans le psaume 23, on regarde, le bon berger, il prend soin de ses moutons, on va dire comme ça. Et puis, en même temps, quand Jésus il dit à Pierre, alors, si tu m'aimes, nourris mes brebis, brebis, moutons, on va dire que c'est un peu la même famille. Et en fait, c'est là, en fait, c'est dans l'amour du berger que nous, on va se retrouver dans cet amour et on va être en même temps emmenés à s'occuper des autres, en fait, de se prendre soin, d'aimer vraiment. Et c'est là qu'après, la Bible, elle nous présente ces deux parallèles entre l'amour qui vient de Dieu et l'amour humain.
5: Et du coup, comment on peut apprendre à le démontrer?
4: On peut prendre du temps pour ces gens, prendre du temps intentionnellement, mettre dans nos agendas. Parce que aujourd'hui, il faut dire que dans la Bible, en même temps, si je reviens là aussi dans la Bible, qu'est-ce qui se passe? En Matthieu 24, 12, dit « Et parce que l'iniquité, ça sera accrue, la charité du plus grand nombre se refroidira. » La charité ici, on peut comprendre par l'amour. L'amour fraternel, cet amour de prendre soin. Et ce verset, il nous interpelle. Vivons dans une société, nous vivons dans une société où l'égoïsme, les préoccupations des personnes prennent le dessus. C'est pour cela que Jésus nous insiste à Pierre. Et comment on va faire ça dans la pratique? C'est aller vers les autres. Quand juste on prend le téléphone et qu'on appelle quelqu'un pour demander « Comment vas-tu ?» c'est de s'intéresser à ce que l'autre y vit. C'est sortir un petit peu de notre zone de confort parce que chaque fois, on est là à se préoccuper à ce qui se passe avec nous-mêmes. Et en fait, c'est s'intéresser à l'autre, aller dans le monde de l'autre.
3: Merci. Est-ce que tu aurais un autre point peut-être pour conclure tout ce message?
4: Dans Marc 12, je vous parle beaucoup de la Bible en fait, parce que la Bible en fait, elle est là. Et pour moi, en fait, elle est quelque chose qui peut nous guider quand on est un peu perdu, on ne sait pas trop comment faire. Et elle nous guide à aller vers l'autre, elle nous apprend comment faire. Et dans Marc 12, 30 à 31, il est écrit « Tu aimeras l'Éternel, ton Dieu, de tout ton cœur, de toute ton âme et de toute ta pensée, de toute ta force, et tu aimeras ton prochain comme toi-même. » Et en fait, aimer Dieu et aimer le prochain, c'est ça. Donc, comment on peut faire autrement? C'est justement d'aimer les gens, d'être là, se montrer présent, se montrer disponible à aider les autres dans leurs besoins, en fait. Comme les pasteurs, ils sont là pour les brebis, à les emmener dans leurs besoins. Nous, on est là pour emmener les gens dans leurs besoins, à les protéger.
3: Merci, c'est une chouette invitation en tout cas à l'amour de l'autre. Est-ce que tu serais d'accord de prier avec nous?
4: Oui.
3: Merci.
4: Seigneur notre Dieu, notre Père, nous sommes là et puis nous aimerions prier pour tous ceux qui nous écoutent, pour tous ceux qui nous regardent. Nous aimerions qu'ils puissent sentir ton amour, qu'ils puissent sentir cet amour qui est là aujourd'hui avec eux, dans les petits détails. Ainsi comme chaque jour se renouvelle, tu es là avec eux pour leur apporter l'air, la nourriture, le pain et l'amitié, qu'ils puissent ressentir ton amitié envers eux et que nous aussi, on peut être présents dans la vie de chacun. Tout ça, nous te demandons au nom de Jésus. Amen.
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0: vos plus belles chorales gospel sont sur Hope Radio Oslo Gospel Choir. Un instant pour Father. Je vous ai placé Baby Mason dans un instant pour le titre Love to Highest Power. Mais pour l'instant, Emmanuel Ducreuset et Frédéric Salomon vous emmènent en destination santé. C'est sur Hope Radio ce matin. C'est le son gospel. Bienvenue si vous nous rejoignez. C'est Louis Orlano.
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2: Bonjour à tous. Visage dos, cou, partie supérieure du thorax, l'acné frappe environ 8 adolescents sur 10. Mais cette maladie inflammatoire de la peau n'épargne pas non plus les adultes, en particulier les femmes. Pour quelles raisons ? Les lésions de l'acné sont occasionnées par une bactérie présente sur la surface de la peau qui se multiplie de façon anormale. Et ce, sous l'effet du sébum, produit de sécrétion des glandes sébacées sécrétées en excès. Si elle débute généralement à l'adolescence, lors de la puberté et principalement sous l'influence des hormones sexuelles, l'acné peut aussi concerner les adultes. Selon l'assurance maladie, cette acné de l'adulte devient même de plus en plus fréquente, particulièrement chez les femmes, puisque 25% d'entre elles seraient concernées. Plusieurs causes sont ainsi identifiées pour cette forme adulte. En premier lieu, elle peut faire suite à une acné de l'adolescence qui n'a pas guéri. Pour le reste, l'explication peut être recherchée du côté des hormones, des règles ou encore du stress. Enfin, le lien entre acné et alimentation demeure un sujet de débat.

0: Toutefois, selon des études récentes citées par la Société française de dermatologie, les aliments à charge glycémique élevée auraient un effet modéré mais significatif sur cette maladie. Une alimentation équilibrée, à charge glycémique basse, comme les fruits, les légumes ou les viandes maigres, pourrait alors aider à améliorer votre acné en complément des traitements prescrits par votre médecin.
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0: Ah ben si vous aviez la difficulté à vous réveiller, ben c'est fini. C'est Baby Mason qui vient de vous réveiller. Love to Highest Power sur Hope Radio. Je vous place Leandra Johnson, Lord Keep Me By Day. C'est tout de suite et juste après, ce sera Melvin Crispus qui nous interprétera. Here, ici, vous êtes sur Hope Radio.
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0: Here, sur Europe Radio, ici, cela veut dire ici, c'était Melvis Graceful. C'est ici que s'achève notre matinale de votre vendredi 4 septembre. Je vous retrouve demain samedi à partir de 8h et ce jusqu'à midi pour votre matinale week-end. Très belle journée à vous. C'était Louis Orlando. Ciao, ciao.
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3: Bonjour à toutes et à tous, c'est Aurélien sur Hop Radio et votre agenda culturel s'ouvre sur un week-end particulièrement chargé. Du Vieux-Port à la promenade du Paillon, en passant par le Rocher et les Hauts de Lausanne, accrochez-vous parce que ça va bouger. Direction Marseille d'abord, où l'été marseillais tire sa révérence ce dimanche. Et il ne part pas sur la pointe des pieds. Samedi 5, de 10h à 19h, c'est la Grande Braderie, centre-ville et noyau villageois de Mazargues, Saint-Barnabé et Vauban, bonnes affaires, animations gratuites, carré des artisans et une braderie solidaire au profit du SAMU social. Sur le quai de la Fraternité, le marché estival et ses 25 petits cabanons d'artisanat provençal vous accueillent une toute dernière fois jusqu'à dimanche 23h. Et bonne nouvelle, dimanche, c'est le premier du mois, donc les expositions des musées municipaux marseillais sont gratuites. À Nice, samedi 5, la promenade du Paillon se transforme en village. C'est la Festa de la Sainte Berthoumieux, de 10h à 23h30. Producteurs et artisans du moyen et du haut pays, métiers d'antan, fermes pédagogiques, poney pour les enfants et un grand baletti pour finir la journée en musique. Une belle fête du terroir, gratuite et familiale. À Monaco, le Grimaldi Forum accueille samedi et dimanche le Salon international du livre. Deux jours de rencontres, de dédicaces et de découvertes. Et c'est aussi le tout dernier week-end pour voir l'exposition Monaco et l'automobile de 1893 à nos jours. Plus de 50 véhicules emblématiques, des archives rares et de nombreuses voitures victorieuses du Grand Prix et du Rallye Monte Carlo. Ça ferme dimanche soir, c'est maintenant ou jamais. En Suisse, les Hauts de Lausanne accueillent Equissima, le grand festival du cheval, samedi et dimanche au Chalet à Gobet. Initiation, ateliers pédagogiques, démonstrations, compétition de dressage et d'attelage et tout un village avec des animations pour les enfants. L'entrée est entièrement libre. Et vendredi soir à 20h, la cathédrale de Lausanne résonnera de Jean-Sébastien Bach avec l'organiste Anne Chollet autour de l'art de la transcription. Enfin, deux bons plans parisiens. Ce vendredi 4, le musée du Louvre ouvre gratuitement ses portes à partir de 18h. C'est le premier vendredi du mois. Pensez simplement à réserver votre billet en amont. Et du vendredi au dimanche, les traversées du Marais font vivre une vingtaine de lieux emblématiques du quartier avec une programmation artistique entièrement gratuite. Voilà, votre week-end est plein à craquer. De la brocante, du terroir, des livres, des chevaux, de l'orgue et des chefs-d'œuvre. Je vous souhaite de très belles sorties en famille ou entre amis. On se retrouve très vite. C'était Aurélien sur Hop Radio. À bientôt.
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1: Bonjour à tous. Quelles mesures pour le monde agricole? Annie Genevard, ministre de l'Agriculture, présente son plan de sauvetage ce matin après un été marqué par des canicules à répétition qui ont impacté les agriculteurs. Si les aides carburants pour les pêcheurs ou encore le BTP sont maintenues, les routiers en sont exclus. Colère de l'OTRE, l'Organisation des transporteurs routiers européens, qui dénonce cette décision. L'OTRE demande au gouvernement de tenir ses engagements. De nouveaux records de température mensuelle pourraient être atteints. Nouvel épisode de canicule. L'Aude, l'Hérault, le Gard, l'Ardèche et la Drôme sont en vigilance orange. Le mercure devrait approcher les 40 degrés localement. Une chaleur tardive qui va se poursuivre jusqu'à dimanche. 65 mesures articulées autour de 16 engagements. La conférence nationale sur le handicap se tient aujourd'hui en Seine-Saint-Denis. Un rendez-vous organisé tous les 3 ans pour fixer les objectifs en matière d'inclusivité. Le président doit s'exprimer pour ouvrir une nouvelle étape d'une société pleinement accessible, selon l'Élysée. Au Népal, les chances de retrouver des survivants sont minces. Pourtant, 2 ouvriers ont été sauvés. Ils étaient bloqués dans un tunnel de construction d'une centrale hydroélectrique depuis 9 jours après la crue soudaine qui a fait près de 1300 morts et 5600 disparus. Le constructeur allemand Volkswagen va supprimer 100 000 postes. Le conseil de surveillance a approuvé le plan de restructuration prévoyant la suppression de 50 000 emplois dans le monde en 2030, en plus des 50 000 déjà voués à disparaître en Allemagne après le vote d'un autre plan il y a 2 ans. Volkswagen se justifie et évoque la pression concurrentielle mondiale croissante et les changements technologiques dans l'industrie automobile. Et puis en sport, en tennis, la deuxième vie de Gaël Monfils se fera dans le monde de la finance. Le Français, éliminé de l'US Open au 2e tour, jouait son dernier match de Grand Chelem. Il assure qu'il sera désormais gestionnaire de fortune dans une boîte en Suisse. L'US Open qui se poursuit, le Français Arthur Géa qualifié pour le 3e tour. Voilà pour l'actu, très bonne matinée à tous.
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3: Dans votre vie, gardez les gens qui vous aiment vraiment. Mais on pourrait se poser la question, qu'ont-ils vraiment ces gens de spécial, de particulier ? Eh bien, ce sont les gens qui vous font confiance, vous écoutent, vous encouragent, vous motivent, vous embellissent, vous épanouissent, vous rendent heureux, vous inspirent. Avec de telles personnes, on se sent bien. On a l'impression d'un rayon de soleil à chaque fois qu'il passe, d'une bouffée d'air. Ces gens, il faut les garder précieusement. Et alors, qui sont les gens qu'il faut laisser partir ? Eh bien, tout simplement, ceux qui ne font pas tout cela, ceux qui ne vous font pas confiance, qui ne vous écoutent pas, qui ne vous encouragent pas, qui ne vous motivent pas, qui ne vous rendent pas heureux, qui ne vous inspirent pas, qui sont ennuyeux ou indifférents. Eh bien, dans ce cas-là, laissez-les tout simplement partir, mais avec un sourire, sans rancune, sans aucun ressentiment, laissez-les partir.
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1: Bonjour à tous, j'espère que vous avez passé une excellente semaine. Je vais vous raconter une petite histoire. Il y a de ça, peut-être il y a 10 ans, je suis partie en vacances avec des amis. Et chacun devait payer ses courses, mais on avait décidé de mettre en commun et de diviser cette part des courses. Et une personne qui n'est pas spécialement dans le partage, qui était avec nous, a dit bah, « Puisque c'est comme ça, moi j'ai pas trop envie de payer, donc je prends plein de choses. » Et il a pris plein de glace, plein de glace. Et il a dit « C'est mes glaces, personne n'y touchera. » Pas de problème. Arrivé en vacances, tout le monde mange ce qu'il a acheté, ses glaces et autres, et personne ne touche à ses glaces. Et le dernier jour, où on doit partir, il reste 3 paquets de glace. Et là, ce jour-là, il nous dit « Ah ben, faut qu'on partage, sinon c'est perdu. » Et ben nous, on lui dit « Ben non, mais nous, on n'a pas envie de glace, en fait. » Et même si on avait envie de la glace, on voulait aussi lui montrer que le geste fait précédemment n'était pas le bon et pas la bonne attitude à avoir. Résultat, il a mangé 2 paquets de glace, il a été bien malade et il a gâché 1 paquet de glace. Et après, il nous en a voulu à nous en nous disant « Mais c'est de votre faute, fallait en manger avec nous. » On va aborder le thème de « En vouloir toujours plus ». Et pour ça, je vais dire bonjour au pasteur Élise Lazarus. Bonjour Élise, comment vas-tu ?
2: Bonjour, bah écoute, ça va plutôt bien.
1: Ça va ? T'aimes les glaces ?
2: J'aime les glaces à la folie, c'est terrible.
1: Est-ce que
2: moi, je les aurais mangées, ouais. Non, peut-être pas toutes, mais franchement, j'y serais allée.
1: D'accord. Et toi, Gétro, comment vas-tu ?
3: Bonjour, j'aime moyennement les glaces.
1: C'est vrai ?
3: Les sorbets, j'aime bien par contre.
1: D'accord. Ah oui, au d'accord.
3: Oui,
1: là,
3: bref,
1: je comprends mieux. Je comprends mieux. Alors, je vais vous demander, si vous pouvez, l'un de vous, de me lire Acte 8, versets 9 à 13, s'il vous plaît.
4: Je vais y aller. Alors, un homme appelé Simon habite dans cette ville depuis un certain temps. Il pratique la magie et il étonne beaucoup les gens de Samarie. Il dit qu'il est quelqu'un d'important, et tous, les plus jeunes comme les plus vieux, l'écoutent avec attention. On dit « Cet homme, c'est la puissance de Dieu, celle qu'on appelle la grande puissance ». Depuis longtemps, Simon étonne beaucoup les gens avec sa magie. C'est pourquoi il l'écoute avec attention. Mais maintenant, Philippe leur annonce la bonne nouvelle de Jésus-Christ et du royaume de Dieu. Tous ceux qui le croient, des hommes et des femmes, se font baptiser. Même Simon devient croyant. Il se fait baptiser et il ne quitte plus Philippe. En voyant les miracles et les choses extraordinaires qui arrivent, c'est lui qui est très étonné.
1: Merci. Est-ce que j'ai trop, toi, tu peux lire de 18 à 20, s'il te plaît, toujours dans Acte 8.
3: Alors, 18, Simon voit que les croyants reçoivent l'Esprit Saint quand les apôtres posent les mains sur leur tête. C'est pourquoi il offre de l'argent à Pierre et à Jean en leur disant « Donnez-moi ce pouvoir à moi aussi ». De cette façon, quand je poserai les mains sur la tête de quelqu'un, cette personne recevra l'Esprit Saint. Mais Pierre lui répond, « Que ton argent soit détruit et toi aussi. Tu as cru que tu pouvais acheter avec de l'argent ce que Dieu donne gratuitement. »
1: Est-ce que quelqu'un peut me décrire qui est Simon ? Parce que la magie, l'argent...
2: Bah, en fait, le texte te dit assez bien oui. Quel genre de personne c'est. C'est... À l'époque, tu avais des gens qui s'appelaient magiciens, alors je ne sais pas exactement c'était quoi, mais en tout cas, c'était des gens de pouvoir. Et lui, il aimait bien avoir du pouvoir et dire qu'il était important.
1: D'accord.
2: Mais n'empêche, cet homme un peu orgueilleux est touché quand il entend parler de Jésus et il devient chrétien. Sauf que, ben, avant, il était super important et tout le monde le savait. Et là, il voit des gens qui ont l'air plus puissants que lui, les apôtres. Et ce serait quand même dramatique de perdre son pouvoir, son statut. Donc, il essaie de négocier en disant « Hé, je te donne un peu de sous parce que je suis riche, et vas-y, tu me files un peu du pouvoir, comme ça je reste important. » Et ben, malheureusement, ça ne marche pas comme ça avec Dieu.
3: Et puis, il faut bien savoir que à cette époque-là, on est dans des sociétés où la magie, le surnaturel est très présent, très très présent, même si ce sont des croyants, même si ce sont des monothéistes. Quand on voit les miracles que Jésus fait, il emploie des formes qui sont très proches de la magie, parce que la culture de ces gens-là est très proche de la magie.
1: Mais j'ai trop, excuse-moi, je te coupe, hein, mais on est d'accord que la magie, chez les chrétiens, c'est pas autorisé.
3: C'est pas autorisé, et ça n'empêche pas que certaines formes... Par exemple, Jésus fait un miracle, pour être très concret, Jésus fait un miracle. Il y a un homme qui est aveugle,
1: oui.
3: On en a parlé il y a quelques temps. Au lieu de le guérir spontanément par la puissance tout simplement qu'il avait, il va cracher par terre, faire de la boue, lui mettre la boue sur les yeux et lui dire d'aller se laver à un réservoir de Siloé. Et quand il va se laver à ce réservoir, les yeux, il devient voyant. C'était pas nécessaire, mais Dieu va employer parfois les formes, qui sont les formes culturelles des gens.
1: Un rite ?
3: Qui peuvent être des rituels, ou qui peuvent, je sais pas, par exemple, il y a un prophète qui fait tomber un fer, enfin, quelqu'un fait tomber un fer de hache, il va jeter une branche sur l'eau, et puis le fer de hache va remonter. Est-ce que c'était nécessaire de jeter la branche ? Non.
1: D'accord.
3: Mais Dieu parfois emploie des formes qui sont les formes culturellement recevables par les gens à qui il veut parler, quoi.
1: D'accord.
2: En plus, peut-être que pour certains qui nous regardent, ça les marque pas, mais dans le texte, c'est marqué qu'on est en Samarie. En fait, Samarie, c'est une petite région juste à côté de là où il y avait les Juifs.
1: D'accord.
2: Et les gens qui sont là, c'est pas vraiment des Juifs. D'ailleurs, ils s'entendaient pas très bien entre eux. En fait, c'est au fur et à mesure du temps, à un moment, il y a un autre pays, en gros, qui avait colonisé et pris le pouvoir chez les Juifs et avait dit, cette petite région-là, on va mettre des gens qui sont d'ailleurs et qui vont être comme des Juifs. Et ces gens-là, ils sont arrivés, on leur a dit, maintenant, vous êtes Juifs. Donc, ok, on va devenir monothéistes. Mais ils ont ramené leur tradition à eux, leur culture. Et donc, ils ont mélangé pas mal de choses. Donc, en plus, en Samarie, il y avait plus encore de superstition qu'ailleurs.
1: D'accord.
2: Parce que c'était un peu du mélange. Tu vois, tu prends un peu de chrétien, un peu de... Enfin, même pas du chrétien, un peu de juif, un peu de polythéisme autour, de choses un peu... Tu secoues, tu mélanges, et puis... Voilà.
1: Je comprends. Mais du coup, on est d'accord que Simon, il a l'air d'en vouloir beaucoup plus, et encore plus. Il est déjà très connu, il est respecté de tous, visiblement, là où il va. Mais malgré ça, on a l'impression qu'il veut acheter encore plus de pouvoir. Pourquoi ? Pourquoi on en voudrait plus ?
3: Il y a un proverbe qui dit que l'homme court après la femme jusqu'à ce que la femme l'attrape. Autrement dit, parfois, on croit vouloir quelque chose, mais en fait, on ne sait pas vraiment où est-ce qu'on met le petit doigt, dans quel engrenage, et comment ça va nous broyer par la suite. Bon, je ne parle pas de mon mariage. Enfin, c'est une illustration. Ça n'est qu'une illustration. Laetitia, ne me quitte pas, s'il vous plaît. Simon est habitué à la notoriété, il est habitué un petit peu à être le centre d'attention. Certainement, il a placé une partie de sa valeur et de son identité là-dedans, dans le fait d'être un petit peu admiré, adulé par les foules. Et il veut continuer quelque part. Il a beau s'être converti, ça ne veut pas dire qu'il est devenu complètement radicalement différent. Il y a tout un chemin qui doit se faire, et là, c'est une épreuve. Donc là, quelque part, l'épreuve, il la rate. Mais en même temps, il y a une porte qui s'ouvre parce que Dieu va certainement lui pardonner, lui permettre de grandir.
1: Mais il y a quelque chose qui me tracasse, Élise. Il dit à un moment donné, je vais vous donner de l'argent, comme ça, moi aussi, je pourrais donner le Saint-Esprit. C'est bien ça ?
2: Alors, c'est ce qu'il dit, parce qu'il est persuadé que le monde marche comme ça. Je ne sais pas si ça t'est déjà arrivé. Moi, ça m'est arrivé parce que ça m'arrive de faire des conférences. Tu arrives dans une pièce, tout le monde discute. Tu dis une chose, et tout le monde s'arrête de parler, de dire, ah oui, c'est vrai. Ce sentiment-là, t'as beau essayer d'être quelqu'un de simple, etc. C'est bon, hein. Pour l'image de soi, c'est pas mal. On peut vite devenir accro à ça. Et être persuadé que si tout a toujours marché comme ça pour toi, en donnant de l'argent, t'as tout ce que tu veux. En étant important et en parlant, tout le monde t'écoute. Et moi, ça m'est arrivé, alors, je suis pasteur, donc dans l'église, même si j'essaie de

0: réseaux sociaux. Je suis obligée de m'accorder des pauses. Cette semaine, je ne vais pas toucher du tout aux réseaux sociaux parce que c'est quelque chose de très addictif. Mais je ne sais pas à quel moment c'est né, en fait, ça, cette addiction. À quel moment j'en voulais plus. Comment ça peut venir ?
1: Ça me semble assez simple, en fait. Hein. Quand tu es plein, quand tu es satisfait, quand tu es rassasié, tu n'as pas besoin de plus. Quand tu as mis en place des stratégies pour te satisfaire, mais que ces stratégies-là ne peuvent jamais te satisfaire, en fait. Tu peux pas être rassasié, tu en veux toujours plus. Un exemple concret. J'ai rencontré un jour un homme dont la spécialité était de séduire des femmes. Il adorait les séduire, bon, il avait une relation sexuelle avec elles, et puis il les quittait parce que, en fait, finalement, il me disait, le sexe, ça m'intéresse pas vraiment. Ce qui me plaît vraiment, c'est sans cesse de les faire craquer et quelque part de sentir le pouvoir que j'ai.
2: Un pick-up artiste, joie et bonheur.
1: Oui. Mais en fait, c'est sans fin. Parce que c'est un instant, et puis après, tu n'es pas satisfait, et tu dois recommencer et recommencer sans cesse. Ça veut dire qu'il te manque quelque chose, et tu as mis en place une mauvaise stratégie pour satisfaire ce besoin-là. Et comme ça ne peut pas marcher, c'est sans fin. Tu en veux sans fin. Alors lui avait mis cette stratégie en place d'adulation, d'adoration de la foule. Ça ne marchait pas, il en voulait toujours plus. Quand il s'est converti, il a découvert Dieu, ça aurait pu lui satisfaire. Il aurait pu dire, ich habe genug, je suis plein, je suis satisfait, je suis comblé, je suis rassasié. Au lieu de ça, il en voulait toujours plus parce qu'il n'avait simplement pas pris le temps de contempler la beauté de Dieu. Quand tu prends le temps, ça te suffit.
0: D'accord. Élise, est-ce qu'on pourrait apparenter ça à amasser des biens ou autre chose, amasser tout court? Et que dit la Bible dessus?
2: En fait, c'est... alors oui, amasser les biens, c'est la première chose qui vient en tête quand on dit en vouloir plus. Mais en réalité, ça touche tous les aspects. On veut parce que quand on obtient quelque chose, que ce soit matériel ou autre chose, c'est un plaisir immédiat. Moi, ce qui me marque toujours, un jour j'ai lu quelque chose sur Internet qui disait les gens qui gagnent au loto, ils ont 2 ans de bonheur supplémentaires très haut, et après ils reviennent au niveau de bonheur qu'ils avaient avant. Même gagner au loto, ça rend pas vraiment heureux. Ça montre bien que vouloir plus, ça marche pas. Ça peut pas marcher. Et donc du coup, oui, on peut amasser de l'argent, on peut amasser des relations, on peut amasser des followers, on peut amasser des compliments. Le truc, c'est que si on est à la recherche d'un bonheur immédiat, on va passer notre temps à chercher encore et encore et encore et encore plus, et on sera jamais heureux. Il y a dans la Bible un texte qui est dans Timothée qui te parle même de femmes qui voulaient chercher la vérité. C'est super beau au départ de chercher la vérité, mais le texte dit elles cherchent toujours plus. Elles veulent toujours la nouvelle vérité sans jamais l'atteindre vraiment. C'est super triste. Ça te dit que même pour ce qui est du spirituel, tu peux vouloir... si tu veux avoir encore, toujours le nouveau, même ça ne te rend pas heureux. C'est terrible. Ça veut dire que le seul moyen vraiment d'en avoir assez, c'est de miser sur des choses qui te rendent heureux sur le long terme.
0: J'ai trop. J'allais te demander si tu avais des méthodes pour ça.
1: Bah alors j'en ai une qui s'inspire un petit peu de ce que dit Agur, fils de Yaké, dans Proverbes au chapitre 30. Il dit, mon Dieu, je te demande seulement 2 choses, donne-les-moi avant ma mort. Éloigne de moi la fausseté et le mensonge. Ne m'envoie ni pauvreté ni richesse, donne-moi seulement ce qu'il me faut pour vivre. En effet, si je suis trop riche, je peux te trahir en disant, mais qui est Dieu ? Et si je suis trop pauvre, je peux devenir un voleur, alors je ne respecterai plus le nom de Dieu. Et donc l'apôtre Paul le dit très bien aussi dans Philippiens 3, il dit, j'ai appris à vivre dans la pauvreté, dans la richesse, j'ai appris à me contenter de la situation. Pourquoi ? Parce que j'ai cherché sur le long terme des valeurs, une manière de vivre, une manière de voir le monde, de le comprendre et de m'y inscrire, qui m'apporte une satisfaction qui ne dépend pas de la circonstance immédiate. Bien sûr, la circonstance a un impact. Si j'ai mal au dos, j'ai mal au dos. Ça va avoir un impact sur mon moral.
0: Oui, bien sûr.
1: Mais si je suis dans une situation sociale particulière, l'apôtre Paul, Agur, voilà, simplement cherche le nécessaire, ce dont ils ont besoin pour vivre, ce dont ils ont besoin pour pouvoir ouvrir leur esprit à autre chose et ne pas être... Écoutez, vous savez... Pour terminer cette idée-là, il y, il y a des gens

0: qu'on retrouve morts, pauvres. Mais ils avaient caché des billets dans leur matelas, ils ont accumulé une fortune pas possible. Et ils n'ont pas regardé là où il fallait, ils n'ont pas placé leur valeur là où il fallait. Et ils meurent sur une montagne d'argent, quand ils meurent de faim sur une montagne d'argent.
1: C'est triste.
0: C'est une forme de cupidité qui relève de la pathologie. Enfin, la cupidité en soi-même relève de la pathologie d'une maladie, d'un manque quelque part, quoi. Et il faut apprendre à guérir.
1: J'aimerais avoir ton point de vue sur la radinerie, du coup. Est-ce que c'est de la cupidité ou pas?
2: Si je peux.
1: Vas-y, ah oui, mais bien sûr.
2: Je cherche. Là, je n'ai plus en tête la référence, mais peut-être que quelqu'un l'aura. Et n'hésitez pas, dans ce cas-là, à nous la mettre dans les commentaires, ou peut-être que l'un de vous de l'aura. Je crois que c'est dans Matthieu, où c'est Jésus qui dit ne cherchez pas à amasser des trésors là où il y a la teigne et la rouille. En gros, ce qui peut abîmer. Ne cherchez pas des trésors là où ça peut être abîmé sur terre, mais cherchez des trésors dans le ciel où rien ne peut l'abîmer. Et je pense que ça, c'est la réponse aussi sur la radinerie. D'accord. La radinerie, c'est la peur maladive de ne pas avoir tout ce dont on a besoin. Donc on met de côté en cas de coup dur et on finit par pouvoir avoir une montagne d'argent et quand même être radin, parce qu'on dit « et si jamais ça manquait ?» Ce que Dieu propose, lui, c'est de dire « fais-moi confiance, je vais prendre soin de toi, ne vis pas dans la peur, donc sois tranquille et tu n'as pas besoin d'être radin. »
1: Merci beaucoup. Du coup, si j'ai bien compris, en vouloir toujours plus, c'est pas nécessaire. Et j'ai bien aimé ton texte dans Proverbes. Et je pense que peut-être la seule chose à demander à Dieu, c'est peut-être la sagesse qu'il avait offerte à Salomon. Et avec cette sagesse, on pourra gérer à savoir s'il en faut plus ou pas. Merci beaucoup, Jethro. Merci d'avoir partagé
0: merci
1: ça
0: à
1: avec
0: toi,
1: moi.
0: Navi.
1: Vraiment, merci. Merci, Élise.
2: Avec plaisir.
1: Je vous souhaite à tous les deux de passer une excellente semaine. Et je vous donne rendez-vous à tous la semaine prochaine. Et on vous souhaite à tous de passer une excellente semaine.

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1: Michel Vanhove, bonjour.
2: Bonjour.
1: Nous vous retrouvons pour parler d'huiles essentielles de plantes. Ce peut être d'ailleurs très proche de la cuisine, ce qui est le cas avec la cannelle, mais aussi très proche d'une petite histoire dans la grande histoire, celle des soucis de garder l'exclusivité sur une plante, de l'espionnage, ensuite de la récupération de graines. On en parlait la dernière fois par rapport à l'EVA, le caoutchouc. La cannelle, ça a été la même chose, une petite guerre entre les Phéniciens, les gens qui les entouraient, puis quelques siècles plus tard entre les Anglais et les Hollandais, et puis les Chinois apparemment, puisque la cannelle aujourd'hui, celle dont vous nous parlez, c'est la cannelle de Chine.
2: Voilà, donc l'autre huile essentielle qu'on trouve facilement en commerce, on va dire, c'est la cannelle de Chine. Alors, elle a plusieurs avantages pour moi, donc elle n'est pas comparable aux deux précédents. Donc si on regarde la composition déjà, cannelle, écorce, cinnamaldéhyde. Ici, cannelle de Chine, c'est pas le cinnamaldéhyde, mais c'est un autre produit un peu différent. Et puis, il y a cannelle feuille, c'est surtout eugénol. Donc, c'est un petit peu différent pour la cannelle de Chine. Et par rapport à son odeur, mais personnellement, je la trouve plus douce, plus agréable. Et elle me rappelle un peu mon enfance, surtout comme j'ai une mère allemande. Dans la cuisine allemande, on utilise beaucoup la cannelle. D'ailleurs, en cherchant pour ces émissions, j'ai puisé dans des livres allemands anciens de 1929. Et j'ai vu qu'en fait, les premières distillations des cannelles de qualité en Europe, c'était donc justement ces Allemands qui se sont lancés. Donc, dans cette cuisine, on met beaucoup de cannelle dans des pains d'épices, dans des boissons. Et c'est la cannelle de Chine, cette odeur-là, qui me parle le plus personnellement. Alors, c'est une huile qui est plus foncée en couleur que les deux précédentes, qui, pareil, est très pénétrante, mais très agréable. Et quand on aime bien diffuser des huiles essentielles, alors je vous conseille, vous prenez un peu de zeste d'orange et quelques gouttes de cannelle de Chine. Alors, l'effet, c'est délicieux. Donc, par rapport aux propriétés de la cannelle de Chine, un peu similaire aux deux précédentes, des qualités anti-infectieuses, antiseptiques, odontalgique pour les problèmes de dents, vermicide aussi, pas aussi puissant que cannelle écorce. Et donc on peut l'utiliser dans plusieurs domaines, par exemple les aftes, pas de nouveau les cystites qui reviennent dans des mélanges, des engelures, le panaris. Et donc, mais comme les deux précédentes, toujours faire attention, donc l'usage externe sur la peau, ça reste toujours un risque, c'est quand même un produit irritant. Et autre conseil que je donne toujours pendant mes stages, c'est d'éviter un usage de tous les jours, je veux dire, en produits cosmétiques ou en massage. Parce que les trois cannelles sont ce qu'on appelle sensibilisants. Pour les personnes sensibles à des allergies, ils pourraient devenir allergiques s'ils sont exposés à long terme à un usage externe de ces produits, pour tous les trois cannelles.
1: Donc ça, c'est extrêmement important, oui, dans cette notion de sensibilisation. Et puis, on le rappelle une fois de plus, les huiles essentielles de plantes, ça n'est pas, d'une utilisation anodine. Ce peut être dangereux de les utiliser. Et particulièrement, je pense à l'attention des enfants. On connaît même des cas mortels d'enfants qui ont été malheureusement soignés avec des huiles essentielles de sauge, par exemple, qui étaient extrêmement, oui, forts, qui les ont intoxiqués. Mm-hmm. Très important également pour certaines, et vous en parliez précédemment pour la bergamote, il y a quelque temps de cela, qui était très photosensible. Donc utiliser de la bergamote avec le soleil, eh bien on sait qu'on en aura des taches, voilà, qui seront irréversibles. Voilà, donc toujours beaucoup de prudence.
2: Les huiles essentielles sont puissantes, elles sont merveilleuses, mais il faut quand même connaître les deux côtés. parfois dans les livres, on oublie de mettre en garde contre un mauvais usage des huiles essentielles.
1: Et il faut donc s'adresser à des spécialistes. On parlait de la cannelle de Chine à l'heure actuelle. Est-ce qu'il en a été de même que pour ces Hollandais qui sont allés récupérer des graines de la cannelle de Ceylan, ou est-ce qu'elle a une autre origine?
2: Alors, elle est restée un peu en Chine, et après, bon, on en a planté un peu dans d'autres pays, mais elle n'a pas connu ces mêmes convoitises que les vraies cannelles écorces. Donc, elle a toujours été considérée comme un peu moindre de qualité que la cannelle écorce.
1: Mais au départ, elle était originaire de Chine, ou elle est quand même venue de Ceylan?
2: Originaire de Chine.

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0: L'invité gospel cette semaine, c'est Emma Lamadji, artiste autodidacte, chanteuse gospel, jazz, afro-jazz, coach vocal et leader de la formation Afro-Plug. Voici un extrait de son interview. Tout à l'heure, tu parlais de légitimité. Mmh. Lorsqu'on est artiste autodidacte et qu'on se retrouve avec de nombreux autres artistes et musiciens, est-ce que tu te sens à ta place ?
1: Ah oui.
0: Complètement.
1: Ah, complètement. Et pas que avec les artistes. Donc vraiment à tout niveau, et musicalement, et humainement, et spirituellement. Ah oui, oui.
0: Oui. J'aimerais avoir ton avis, si tu veux bien, sur ce que moi j'appelle un phénomène depuis 2-3 ans en France. Il y a des chorales qui poussent à tous les coins de rue. Et peut-être pas que gospel, mais il y a des chorales. Mm-hmm. Et la télé aussi, de nombreuses émissions autour du chant. Mm. Et je me pose cette question, qu'est-ce qui se passe autour du chant depuis quelques temps? Tout le monde veut chanter. Est-ce que c'est devenu un médicament? C'est devenu une mode culturelle de chanter? Qu'est-ce qui se passe autour du chant?
1: Bah, je sais pas. Moi, je te dirais peut-être... je vois en tout cas, juste je vais parler de ce qui se passe sur le net, quoi. Le fait qu'on ait plus d'informations aujourd'hui, que ça circule facilement, qu'il y ait des tutos, tout ça, le fait de chanter est devenu abordable. Voilà, et on a tous, je pense que tout un chacun a dans l'esprit un musicien ou un artiste, un chanteur qui lui a plu. Et là, avec toute cette info, toutes ces cours qu'on donne en réseau ou même facilement, tout le monde peut se dire, ah bah tiens, je peux essayer de faire. Et tout le monde essaye.
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1: Alors Carla, je me tourne vers toi. On a parlé de brebis, de moutons, pardon, attention, de moutons, de montagne. À toi la parole, on t'écoute.
2: Oui. Alors, aujourd'hui, j'aimerais partager avec vous, parce qu'en fait, j'ai lu un livre, en fait, qui parle, le titre, c'était « Le berger raconte le psaume 23 ».
1: D'accord.
2: Et en fait, ça raconte dans ce livre vraiment l'histoire de comment un berger, comme on a pu écouter là dans le témoignage, qui garde ses brebis, et en fait, il faisait chaque fois allusion au psaume. Donc, vraiment, exactement comme on a entendu que le berger, il prend voilà, les brebis, il les emmène vraiment à des verts pâturages, et surtout qu'il est attentif à tout ça, à l'eau, il est attentif à quel genre d'herbe il y a sur le pâturage, il est attentif à la protection pendant la nuit, pendant la journée. Et tout ça, ça m'a tellement impacté que du coup, j'ai réfléchi sur ce thème et j'ai fait de cela un thème de partage. Et c'est ce que je vais faire avec vous, je vais partager avec vous aujourd'hui.
3: Mais du coup, est-ce qu'on pourrait peut-être lire ensemble ce psaume ?
2: Oui, volontiers.
3: Alors, j'ai trouvé une version assez sympa et très accessible du psaume 23. Donc, c'est dans le début de la Bible, le psaume 23, il n'est pas très long. Versets 1 à 6, c'est un psaume de David. « Le Seigneur est mon berger, je ne manquerai de rien. Il me fait reposer dans des champs d'herbes vertes. Il me conduit au calme près de l'eau. Il me rend des forces. Il me guide sur le bon chemin pour montrer sa gloire. Même si je traverse la sombre vallée de la mort, je n'ai peur de rien, Seigneur, car tu es avec moi. Ton bâton de berger est près de moi, il me rassure. Tu m'offres un bon repas sous les yeux de mes ennemis. Tu verses sur ma tête de l'huile parfumée. Tu me donnes à boire en abondance. Oui, tous les jours de ma vie, ton amour m'accompagne et je suis heureux. Je reviendrai pour toujours dans la maison du Seigneur. »
2: Oui, c'est exactement ça en fait, que Jésus est notre bon berger. Et c'est lui qui nous guide vers des verts pâturages, vers des eaux paisibles. Il est là pour nous.
1: Et très concrètement, ça veut dire quoi?
2: Concrètement, ce qu'on vient de dire, qu'on pense à ce berger qui a tous ses brebis, qu'il est soucieux de protéger. Ils cherchent un bon endroit où elles peuvent se reposer, où elles auront un bon repas et une herbe. Et en fait, je suis allée chercher dans le lexique qu'est-ce que ça voulait dire pâturage. Et puis j'ai vu qu'en hébreu, pâturage, ça veut dire habitation, maison de berger. C'est incroyable hein, que c'est pâturage, maison de berger. Et c'est un enclos où ils peuvent se reposer en toute sécurité et en même temps, ils choisissent son endroit. Ils choisissent que cet endroit de repos, en même temps, il soit proche dans des ruisseaux où ils peuvent avoir des eaux paisibles qui pourraient satisfaire leur soif. En fait, une curiosité sur les brebis, c'est que les brebis, en fait, quand elles sont à quelque part pour manger, elles mangent, en fait, elles mangent, elles creusent tout ce qui est l'herbe jusqu'à l'érosion du sol. En fait, c'est comme si elles vont d'un instant et elles perçoivent pas qu'il y a plus d'herbe. Et en fait, c'est le berger qui doit vraiment rester attentif à les changer d'endroit. Parce qu'elles sont là. C'est comme si elles creusaient pour aller chercher. Et le berger, du coup, c'est pour ça que si on regarde dans les champs, chaque fois, il y a un enclos, il y a les brebis qui sont là, et après, ils changent d'endroit. Parce qu'en fait, elles ont tellement profité déjà de ce sol, et du coup, elles sont changées chaque fois d'endroit, parce que c'est leur intelligence qui est comme ça.
1: Donc ça veut dire que quelque part, le berger est vraiment très attentif. Il a de l'amour pour ses brebis,
2: oh,
1: ses moutons.
2: Oui.
1: Je vais y arriver. Hein.
2: Oui, c'est un amour pur. Et en fait, on peut faire allusion à l'amour du berger, à l'amour de Jésus, en fait, pour nous, qui veut être avec nous, qui nous apporte son attention. Et Jésus nous appelle aussi à participer de ce travail, de cet amour, en prenant soin des autres, à nourrir les brebis.
4: Et ça veut dire quoi, nourrir les brebis?
2: Ouais, ça peut être en plein, quand on imagine nourrir les brebis. Et en fait, quand j'ai lu dans Jean 21, si vous pouvez lire aussi, si vous pouvez chercher dans la Bible, Jean 21, chapitre 21, du verset 15 à 17, Jésus, il dit à Pierre, « Pierre, nourris mes brebis. » Et en fait, je vais vous dire, à deux reprises, Jésus, il est avec Pierre. Et puis, il dit, « Pierre, m'aimes-tu ?» Et Pierre répond, « tu sais que je t'aime. » Et pourquoi Jésus besoin... Et en fait, il demande trois fois, « Pierre, m'aimes-tu ?» Et Pierre, en fait, il lui répond, « Oui, je t'aime. » Mais sauf que ce « je t'aime », il y a deux façons de le comprendre. On peut comprendre l'amour qui est exprimé là, d'une façon, l'amour agape et l'amour philos. L'amour agape, c'est un amour, en fait, un amour pur. Un amour, c'est un amour qui vient de Dieu. Et l'amour philos, c'est un amour qui est un amour plus humain, un amour imparfait, mais un amour qui est sincère. Et en fait, quand Jésus, il dit à Pierre, « Pierre, est-ce que tu m'aimes ?» Pierre, il répond deux fois, « Oui, je t'aime. » Mais d'un amour, « Oui, je t'aime, t'es mon copain, t'es mon ami, je t'aime bien. » Et Jésus, en fait, il lui demandait, « Est-ce que tu m'aimes ?» Profondément, mais vraiment profondément. Parce qu'à la fin, il va dire, « Si tu m'aimes, nourris mes brebis. » Et en fait, il voulait dire, « Si tu m'aimes vraiment, tu vas prendre soin des autres. Si tu m'aimes vraiment, tu vas prendre soin de tous ceux que moi je prends soin, de tous ceux pour lesquels voilà, je suis là aujourd'hui. » En fait, c'était ça, nourris mes brebis. Fais comme moi, tu vas aimer les autres comme moi j'aime. Tu vas aimer les autres profondément.
4: Merci.
3: Et en plus, il lui dit ça quand même à un moment où juste avant, il a, en fait, Pierre, c'est celui qui a renié Jésus. Donc, c'était aussi... ça vient à un moment assez particulier dans la vie de Pierre. Après avoir renié, que Jésus revient lui dire et puis en fait l'engager. Hein, parce qu'il lui dit, nourris mes brebis.
1: Parce que juste quand il l'a trahi, c'est qu'il avait dit devant d'autres personnes, je connais pas Jésus.
3: Voilà.
1: Je sais pas du tout qui c'est cet homme-là. C'est vrai, c'est hyper fort. Hein.
3: Et derrière, il vient, m'aimes-tu? Oui, je t'aime d'un amour humain. Paix mes brebis, viens avec.
2: Oui, c'est ça. Et c'est pour ça que peut-être là, on va dire, je trouve pas le lien entre psaume 23 et puis aimer les autres, être au service. Parce qu'en fait, quand dans le psaume 23, on regarde, le bon berger, il prend soin de ses moutons, on va dire comme ça. Et puis, en même temps, quand Jésus, il dit à Pierre, alors, si tu m'aimes, nourris mes brebis, brebis, moutons, on va dire que c'est un peu la même famille. Et en fait, c'est là, en fait, c'est dans l'amour du berger que nous, on va se retrouver dans cet amour et on va être en même temps emmené à s'occuper des autres, en fait, de se prendre soin, d'aimer vraiment. Et c'est là qu'après, la Bible, elle nous présente ces deux parallèles entre l'amour l'amour qui vient de Dieu et l'amour humain.
3: Et du coup, comment on peut apprendre à le démontrer?
2: On peut prendre du temps pour ces gens, prendre du temps intentionnellement, mettre dans nos agendas. Parce que aujourd'hui, il faut dire que dans la Bible, en même temps, si je reviens là aussi dans la Bible, qu'est-ce qui se passe? En Matthieu 24, 12, dit « Et parce que l'iniquité, ça sera accrue, la charité du plus grand nombre se refroidira. » La charité ici, on peut comprendre par l'amour. L'amour fraternel, cet amour de prendre soin. Et ce verset, il nous interpelle. Vivons dans une société, comme nous vivons dans une société où l'égoïsme, les préoccupations des personnes prennent le dessus. C'est pour cela que Jésus nous insiste à Pierre. Voilà. Et comment on va faire ça dans la pratique? C'est aller vers les autres. Quand juste on prend le téléphone et qu'on appelle quelqu'un pour demander « Comment vas-tu ?» c'est de s'intéresser à ce que l'autre y vit. C'est sortir un petit peu de notre zone de confort parce que chaque fois on est là à se préoccuper à ce qui se passe avec nous-mêmes. Et en fait, c'est s'intéresser à l'autre, aller dans le monde de l'autre.
1: Merci. Est-ce que tu aurais un autre point peut-être pour conclure tout ce message?
2: Dans Marc 12, je vous parle beaucoup de la Bible en fait, parce que la Bible en fait, elle est là et pour moi en fait, elle est quelque chose qui peut nous guider quand on est un peu perdu, on ne sait pas trop comment faire, et elle nous guide à aller vers l'autre, elle nous apprend comment faire. Et dans Marc 12, 30 à 31, il est écrit « Tu aimeras l'Éternel, ton Dieu, de tout ton cœur, de toute ton âme et de toute ta pensée, de toute ta force, et tu aimeras ton prochain comme toi-même. » Et en fait, aimer Dieu et aimer le prochain, c'est ça. Donc, comment on peut faire autrement? C'est justement d'aimer les gens, d'être là, se montrer présent, se montrer disponible à aider les autres dans leurs besoins, en fait. Comme les pasteurs, ils sont là pour les brebis, à les emmener dans leurs besoins. Nous, on est là pour emmener les gens dans leurs besoins, à les protéger.
1: Merci, c'est une chouette invitation, en tout cas, à l'amour de l'autre. Est-ce que tu serais d'accord de prier avec nous?
2: Oui.
1: Merci.
2: Seigneur notre Dieu, notre Père, nous sommes là et puis nous aimerions prier pour tous ceux qui nous écoutent, pour tous ceux qui nous regardent. Nous aimerions qu'ils puissent sentir ton amour, qu'ils puissent sentir cet amour qui est là aujourd'hui avec eux, dans les petits détails. Ainsi comme chaque jour se renouvelle, tu es là avec eux pour leur apporter l'air, la nourriture, le pain et l'amitié, qu'ils puissent ressentir ton amitié envers eux et que nous aussi, on peut être présents dans la vie de chacun. Tout ça, nous te demandons au nom de Jésus. Amen.
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1: Bonjour à tous. La ministre de l'Agriculture, Annie Genevard, propose 1 milliard d'euros pour venir en aide aux agriculteurs. Ce temps fort pour le handicap. Aujourd'hui se tient la 7e conférence nationale du handicap à Bobigny en présence d'Emmanuel Macron. Et puis la Russie dans le viseur, l'Union européenne, après la découverte d'un drone chargé d'explosifs en Allemagne. Plus d'un milliard d'euros sur la table. La ministre de l'Agriculture, Annie Genevard, a dévoilé son plan pour soutenir le monde agricole. Conséquence de cet été caniculaire et très sec, de nombreuses cultures et élevages ont souffert. Le plan de la ministre, en deux axes, devra indemniser les pertes à hauteur de 520 millions d'euros. L'autre partie permettra de relancer la production agricole avec un fonds de réarmement et des aides ciblées par département. Écoutez la ministre qui s'exprimait ce matin.
2: Chaque filière est différente, chaque territoire est différent. Et donc chaque réponse pourra être différente et surtout adaptée aux besoins du terrain. Ce n'est pas à Paris que l'on décide comment on indemnise du maïs grain dans un département et des pertes de fruits et de légumes dans un autre. Nous fixons les grandes lignes, certes, mais il y aura d'une certaine façon un fonds d'aide par département. Il n'y a pas de production et de vente sans des approvisionnements suffisants, sans des volumes suffisants. Chaque préfet va désormais très rapidement consulter les organisations agricoles, dès la semaine prochaine, pour définir les publics cibles et le montant d'aide individuelle.
1: 235 millions d'euros seront alloués à ce fonds concernant la santé des agriculteurs. La ministre assure que tous les dispositifs de veille ont été mis en place pour identifier les plus fragiles. Et il fait encore chaud, hein, notamment dans le sud de la France. 5 départements sont en alerte orange canicule aujourd'hui. L'Aude, l'Hérault, le Gard, l'Ardèche et la Drôme. Le mercure devrait approcher les 40 degrés localement. Une chaleur tardive, hein, qui se poursuivra jusqu'à dimanche. Et le bilan, lui, s'alourdit après les vagues de chaleur de cet été. 7000 morts supplémentaires ont été enregistrées fin juillet, selon la ministre de la Santé, Stéphanie Rist. Le précédent bilan s'établissait à plus de 5000 morts. Quelles seront les prochaines mesures en faveur du handicap? Les organisations représentatives, les associations et le président de la République se réunissent aujourd'hui à Bobigny. C'est la 7e conférence nationale du handicap. Au programme, l'accessibilité, les démarches administratives, l'habitat ou encore l'éducation. Et car aujourd'hui, près de 500 000 enfants en situation de handicap sont scolarisés en France. Et un problème revient, le manque d'AESH, les accompagnants des élèves en situation de handicap. Selon Clotilde Costil, chef de service rédactionnel du site handicap.fr.
3: Dans un monde idéal, un élève devrait bénéficier d'un temps plein AESH et pas d'une professionnelle qui soit morcelée sur plusieurs établissements. Je dis elle parce que c'est en majorité beaucoup de femmes. Elles revendiquent une fonctionnarisation de leur statut, une pérennisation de leur statut avec des salaires qui suivent, parce qu'aujourd'hui elles ont des salaires qui n'atteignent pas le SMIC. Donc c'est des conditions de travail très précaires. En tout cas, les promesses de l'école inclusive ne sont pas remplies aujourd'hui.
1: 140 000 AESH exercent dans les établissements scolaires, soit une hausse de 67% depuis 2017. Emmanuel Grégoire et Anne Hidalgo visées par une plainte dans le scandale du périscolaire à Paris. Elle doit être déposée par le collectif MeToo École qui rassemble 17 familles. L'actuelle maire de la capitale et sa prédécesseure sont accusées par ces familles de mise en danger délibérée de la vie d'autrui. Depuis le début de l'année, 132 animateurs ont été suspendus par la municipalité, notamment après des accusations de violences sexuelles contre des enfants. Au Népal, les chances de retrouver des survivants sont minces et pourtant deux ouvriers ont été sauvés. Ils étaient bloqués dans un tunnel de construction d'une centrale hydroélectrique depuis 9 jours après la crue soudaine qui a fait près de 1300 morts et 5600 disparus. Un acte de terrorisme soutenu par un État. Ce sont les mots de l'Union européenne après la découverte d'un drone explosif russe sur l'aéroport de Leipzig début août. Une première sur le sol allemand et plus globalement au cœur de l'Europe. Une attaque stratégique pour les Russes car cet aéroport est essentiel dans le transport de matériel militaire et sert aussi de base aux constructeurs aéronautiques ukrainiens. Alors si Moscou nie toute implication, cet acte cherche avant tout à tester la solidité de l'Union européenne selon le général Dominique Trinquant.
4: Une augmentation des attaques depuis le mois d'août, avec un drone maritime en Roumanie, un drone aérien en Bulgarie et cette attaque sur l'aéroport de Leipzig. Alors, les Allemands ont réagi brutalement parce qu'après un mois d'enquête, ils ont la certitude que c'est une attaque pilotée par la Russie. Poutine est allé trop loin pour ne pas aller plus loin, mais il n'a pas les moyens d'attaquer directement, donc il attaque par des moyens détournés.
1: Et Moscou a annoncé de son côté la fermeture des centres culturels de l'Institut Goethe sur son territoire. Et puis ce soir, sera le dernier début du Z-Event aujourd'hui. Jusqu'à lundi, des dizaines de streamers et créateurs de contenu se donnent rendez-vous à Montpellier pour un événement caritatif. Excellente journée à tous.
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1: La Bible aux mille visages. Éric Denimal, bonjour.
2: Bonjour.
1: Journaliste, auteur, pasteur, mais aussi compilateur en quelque sorte de ces 66 livres pour la Bible pour les nuls, n'est-ce pas? C'est un petit peu ce sujet qui nous permet de nous retrouver semaine après semaine. J'aimerais aujourd'hui vous demander de nous en dire davantage sur la langue, parce qu'on a parlé de la constitution de l'Ancien Testament, du Nouveau Testament. Vous nous avez parlé également de cet évangile à quatre mains, quatre évangiles avec quatre personnages différents, mais dans le fond, quelle langue ont-ils utilisé? Quel style de langue, puisqu'on sait que les écrivains bibliques auront écrit sur près de 1400 ans à peu près. Alors évidemment, la langue évolue.
2: Alors la langue évolue, c'est clair. Principalement, c'est l'hébreu qui prévaut dans l'Ancien Testament, l'hébreu ancien, bien sûr, avec quelques passages qui sont en araméen ou bien en grec. On a des passages en grec aussi, des citations dans l'Ancien Testament qui sont en grec, notamment quand, dans certains livres historiques, on fait référence à des documents officiels, et comme à l'époque, à ce moment-là, on était sous domination grecque, les documents étaient en grec. Donc il y a des textes comme cela, il y a des textes qui ont été écrits très rapidement en différentes langues. Vous avez des versions de Daniel ou d'Esther, par exemple, qui sont en grec, en hébreu et en grec. Et ce qui est parfois intéressant ou particulier, c'est qu'il y a pas tout à fait exactement le même texte en grec et en hébreu. Parfois, ce sont parce qu'on y a ajouté des choses. Hein. Les copistes, qui pouvaient être parfois extrêmement rigoureux, se sont quand même laissés entraîner dans des choses un peu étonnantes. Par exemple, le livre d'Esther est un livre particulier parce qu'on n'y parle jamais, le nom de Dieu n'y apparaît pas. Et c'est une des raisons pour lesquelles on parlait l'autre jour des difficultés d'accepter tel livre ou tel autre dans le canon, donc dans la liste officielle des livres inspirés. Le livre d'Esther a posé problème pendant longtemps parce qu'on n'y parlait pas de Dieu. Outre le fait qu'on n'y parlait pas de Dieu, on parlait aussi d'un génocide auquel les Juifs avaient échappé, mais la vengeance des Juifs, c'est qu'ils ont entraîné eux-mêmes un génocide, enfin une vengeance en tuant pas mal de personnes. Et ça, c'était quand même un petit peu dérangeant, quand même. Donc, il y avait au moins deux choses qui dérangeaient. Il y avait l'absence du nom de Dieu, et puis il y avait la finale qui était une vengeance un petit peu sordide. Et donc, dans la version grecque, par exemple, du livre d'Esther, on a ajouté, on trouve en plus des prières, on trouve des mentions, des versets qui ont été ajoutés par-ci par-là, où on sent bien que on a essentiellement ajouté le nom de Dieu pour faire passer un peu la chose. On a une prière de Mardoché, on a une prière d'Esther, alors que dans le texte hébreu, il n'y a aucune prière. Il n'y a pas la référence à Dieu, il n'y a pas le nom de Dieu. Il y a des pratiques spirituelles comme le jeûne, ça c'est clair, mais il n'y a pas de prière et il n'y a pas de nom de Dieu. Donc on sent qu'il y a eu là, en plus de la traduction rapide, il y a eu des ajouts. Comme ils ne sont pas ces ajouts dans les meilleurs manuscrits, en général, on dit qu'il y a un Esther grec et un Esther hébreu, il y a un Daniel hébreu et un Daniel grec. Ça veut dire, donc, il y a les deux langues, mais en général, on se fie plutôt à la version hébraïque. À peu près 350 ans avant Jésus-Christ, l'ensemble du bassin méditerranéen était sous domination grecque, et à ce moment-là, les Juifs étaient déjà aussi en diaspora, et ce sont les savants d'Alexandrie, les Juifs d'Alexandrie, qui ont décidé de se lancer dans une traduction de la Torah en grec, parce que les Juifs étaient un peu partout, ils avaient perdu la langue originale, et donc on a décidé de leur proposer proposé une traduction grecque, la Septante, parce qu'il y avait 70 traducteurs, 70 traducteurs qui ont travaillé. La légende veut même que chaque traducteur travaillait séparément et qu'à la fin du compte, on se soit rendu compte que les traductions étaient identiques. Mais ça, c'est la légende. C'est fort peu probable. Donc voilà, ça c'est l'Ancien Testament, surtout en hébreu, puis en grec. Au Nouveau Testament, le Nouveau Testament a été écrit particulièrement en grec. Il y a quelques écrits qui a priori ont été en hébreu, et puis il y a des citations de Jésus, puisque Jésus parlait en araméen, il y a des citations de Jésus qui sont tout à fait en araméen.
1: Alors que ce soit, je pense à Pierre par exemple, qui lui va écrire, on savait que c'était un pêcheur, alors que un pêcheur de fond, le lac, et que Paul lui par contre était un homme qui était un des plus grands érudits de leur époque, ils ont écrit dans la même langue ?
2: Ils ont écrit dans la même langue. C'est parfois un peu difficile parce que dans certains cas, on sent que on lit une traduction. C'est-à-dire que parfois on pense qu'un texte, peut-être Pierre, mais on n'est pas sûr, est écrit d'abord en araméen et qu'il y a eu une traduction. Mais c'est assez difficile. C'est-à-dire que les spécialistes en langue prennent le texte qui est en grec aujourd'hui et puis ils le mettent en hébreu ancien ou en araméen et puis ils disent « Ah bah tiens, peut-être que finalement, on comprend mieux que parce que la traduction a déjà transformé un peu quelque chose. Mais c'est pas toujours aussi évident que cela. Ce qui est particulier ou étonnant, c'est par exemple que Jacques, qui était vraisemblablement le frère de Jésus, en tout cas l'auteur de l'épître de Jacques, écrit dans un grec absolument parfait. C'est le plus beau grec de l'ancien, du Nouveau Testament, celui de Jacques. Alors que lui aussi était d'un milieu modeste, etc. Mais ce qui est assez étonnant, c'est qu'il écrit en grec, dans un excellent grec, mais avec une mentalité complètement hébraïque. C'est assez étonnant d'ailleurs aussi parce qu'il écrit, par exemple, il commence sa lettre, Jacques, serviteur de Dieu et du Seigneur Jésus-Christ, aux 12 tribus qui sont dans la dispersion. 12 tribus qui sont dans la dispersion, c'est un texte, enfin c'est une notion très, très ancien testament, très vétérotestamentaire. Et ce qui est étonnant, c'est que Paul, lui, quand il écrit, il va écrire aux églises. J'écris aux églises de tel endroit, tel autre. On parle d'église, on a le terme église, ou aux frères. Et Jacques, lui, il écrit aux 12 tribus qui sont dans la dispersion. Ça peut être effectivement les tout premiers chrétiens qui étaient des juifs, qui se sont convertis, donc des judéo-chrétiens, qui se sont convertis et qui sont dans la première génération, très certainement. Mais il n'empêche que en faisant référence aux 12 tribus qui sont dans la dispersion, il fait référence aux racines hébraïques et l'ensemble de son texte va devoir être lu en grec, mais avec une mentalité d'hébreu. Vous voyez la difficulté. Alors, vous allez me dire, oui, mais alors ça veut dire quoi ? Alors, il n'y a pas simplement les nombreuses références à l'Ancien Testament, aux personnages de l'Ancien Testament qui seront chez Jacques, comme il va parler d'Abraham, il va parler de Job, il va parler de Rab, il va parler d'autres personnages de l'Ancien Testament. Mais ce sont les notions qu'il va développer. Notamment, il va développer la notion de la sagesse. La notion de la sagesse, quand on est grec, c'est une chose. Quand on est hébreu, c'en est une autre. Et donc, quand on lit l'épître de Jacques en grec, avec en plus, puisque nous sommes plutôt influencés par la civilisation grecque et surtout par la philosophie grecque, quand nous lisons ça et que nous lisons sagesse, nous lisons la sagesse dans l'esprit d'Aristote ou de Sophocle ou d'autres Socrates, n'est-ce pas ? Alors que Jacques, lui, il parle de la sagesse, pas grecque. C'est pas parce que j'écris en grec que ma sagesse, elle est grecque. Ma sagesse, elle est hébraïque. Or, la sagesse de l'Ancien Testament, elle est complètement différente. Alors, ce n'est pas simplement l'expérience, la maturité, la sagesse qui vient d'une longue expérience, etc. C'est la sagesse de l'Ancien Testament, c'est la sagesse qui finalement est davantage, comment dire, elle est davantage un discernement du temps qu'une analyse et une expérience. Alors, vous allez me dire, oh, la nuance, elle est ténue. Oui, elle est peut-être ténue, mais elle est complètement différente quand même. C'est pas simplement l'expérience, parce que quand, par exemple, il dit, je donne cet exemple-là, vous allez me dire, ça fait un peu pointu, mais c'est le problème des langues et de la langue. Quand il dit, mes frères, regardez comme un sujet de joie complète les diverses épreuves auxquelles vous pouvez être exposés, et dans ces épreuves, demandez la sagesse. On dit, attends, c'est quoi la sagesse là-dedans? Attends, je subis des épreuves, on me demande la sagesse. Ça veut dire qu'il faut que je sois

0: Et donc, vous allez pouvoir supporter les épreuves, parce que ça, c'est vraiment temporaire. L'histoire de Dieu, elle est plus grande que l'histoire dans laquelle vous êtes inscrit. Et donc, ce n'est pas simplement « soyez sage » ou bien « ayez de la maturité dans ces épreuves-là ». C'est plus que ça. C'est « rassurez-vous ». Rassurez-vous, une autre histoire s'inscrit qui n'est pas l'histoire dans laquelle vous croyez être. Vous subissez aujourd'hui les difficultés, mais ce n'est pas grave. Vous croyez que vous êtes victime du temps et des hommes, c'est une erreur. Ils se trompent, ceux qui pensent qu'ils ont le pouvoir. Ils se trompent, ceux qui pensent qu'ils peuvent vous écraser. Parce qu'il y a une histoire plus grande que celle, que celle dans laquelle vous êtes pour le moment. C'est l'histoire de Dieu qui s'accomplit. Et dépassez cela, osez aller plus loin et soyez remplis de cette sagesse-là qui va vous permettre de supporter le temps, d'entrer dans le temps et de finalement devenir acteur dans l'histoire. Parce que vous pouvez devenir acteur dans l'histoire. Grâce à la sagesse, on va diriger, on va plus être soumis à l'histoire, on va la contrôler. On va être capable de supporter l'histoire en ayant, parce qu'on aura eu la sagesse et le discernement, en ayant les éléments nécessaires pour dominer l'histoire. Et Jacques, et je reviens par là, Jacques dit, vous vivez la persécution, mais n'ayez pas peur. Par contre, demandez la sagesse. Parce qu'avec cette sagesse-là, vous allez pouvoir habiter l'histoire dans laquelle vous êtes. Voilà, tout ça, finalement, rien qu'à cause de la langue. Rien qu'à cause de la langue et de la perception de la langue.
1: Ce qui naturellement nous pose à poser la question qui sera certainement débattue dans une prochaine émission, à savoir le problème de la traduction ou des traductions, oui, les traductions qui sont encore en marche, puisqu'on sait qu'aujourd'hui, eh bien, la linguistique fait encore des recherches de plus en plus pointues. On se retrouve à ce sujet, Eric Denimal, pour en parler davantage.
0: Au revoir. À bientôt.
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0: près de Vitrolles, demain samedi 5 septembre, conduit par le chef de chœur gospel Latonius, la chorale TGGG donne son concert de rentrée à 20h30 au lycée Saint-Louis-Sainte-Marie à Gignac-Lanert. À Paris, samedi 12 septembre, la formation Gospel River sera en concert à 20h au Temple de la Trinité dans le 13e arrondissement. Vous pourrez les y retrouver également le samedi 26 septembre. À Oreille, proche de Salon de Provence, dimanche 13 septembre, dirigé par Magali Ponsada, retrouvez le chœur Gospel Mars en concert à 18h à la salle polyvalente Grande Terre à Oreille. À Paris, vendredi 18 septembre, emmené par la directrice artistique Dominique Magloire, Gospel Helios sera en concert à 20h45, église Saint-Philippe-du-Roule, dans le 8e arrondissement. En Suisse, samedi 19 septembre, pour la toute première fois, Déborah Loukalou sera en concert à la Geneva Arena à 19h30, l'occasion de fêter ses 10 ans de carrière dans le gospel. À Paris, dimanche 20 septembre, la formation Gospel in Life Harmony, emmenée par Mireille Ourmia, en concert à 16h à l'église Saint-Ambroise dans le 11e arrondissement de Paris. Un concert à ne pas manquer. À Moulins-sur-Yèvre, près de Bourges, dimanche 20 septembre, ne manquez pas le voyage musical au bord du Mississippi, proposé par Florence Aubrin avec son spectacle « Mahalia et moi ». Concert gratuit, participation au chapeau, c'est à 17h dans l'église de Moulins-sur-Yèvre. À Lyon, les 25, 26 et 27 septembre, envie de vibrer au son du gospel? Le Lyon Gospel Festival revient pour sa 6e édition, du 25 au 27 septembre, au programme 2 soirées de concerts avec Lyon Gospel Academy, Lilo Gospel, The Feeling Good Choir et The Feeling Neuf et Emmanuel Pidjob, ainsi qu'une scène tremplin pour mettre les voix amateurs à l'honneur et pour clôturer le festival en beauté, rendez-vous le dimanche 27 septembre de 10h à 12h pour une gospel session participative avec Emmanuel Pidjob. Les concerts sont à la salle Molière, Lyon 5e, et la gospel session à l'Escale Lyonnaise, Lyon 6e. 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
1: Bonjour à tous, 5 départements, vigilance orange, canicule, l'Ardèche, l'Aude, la Drôme, le Gard et l'Hérault. Un nouvel épisode de chaleur alors que les canicules que l'on vient de vivre ont provoqué environ 7000 morts supplémentaires enregistrées jusqu'à fin juillet. Annonce de la ministre de la Santé Stéphanie Rist, les données définitives devraient être disponibles dans les prochaines semaines. Le gouvernement débloque une enveloppe d'1 milliard d'euros pour venir en aide aux agriculteurs. Après un été marqué par des épisodes climatiques intenses et des lourdes pertes de rendement, la ministre de l'Agriculture Annie Genevard dit vouloir soutenir des agriculteurs épuisés. Les premiers paiements sont attendus dès le mois prochain. La déception du collectif des victimes de Betharame qui déplore le refus du pape de lui accorder une audience lors de sa venue à Lourdes à la fin du mois. Ce collectif regroupe plus de 200 anciens élèves de l'établissement catholique. Ils ont tous été victimes de violences. Pour autant, Léon XIV participera à une rencontre privée avec des victimes de violences sexuelles dans l'église. 17 familles déposent plainte contre Emmanuel Grégoire et Anne Hidalgo. L'actuelle maire de Paris et sa prédécesseur sont visées pour non-assistance à personne en danger et mise en danger de la vie d'autrui dans le cadre du scandale des violences physiques ou sexuelles dans le périscolaire. Plus de 200 enquêtes pénales sont en cours. Une enquête ouverte dans le Nord après la découverte du corps d'une retraitée ligotée chez elle près de Lille. Deux petits coffres-forts vides se trouvaient près d'elle. Un nouvel appel à la grève chez EasyJet. La semaine prochaine en France, les 13 et 14 septembre, les pilotes de la compagnie aérienne low cost protestent contre l'instabilité chronique de leur planning. Il y a quelques jours, la direction a trouvé un accord avec les hôtesses et stewards qui étaient également en grève. Et puis, objectif podium pour les basketteuses françaises. Le mondial féminin débute aujourd'hui en Allemagne et les Bleus jouent dès ce soir face à la Hongrie. Elles visent une deuxième médaille mondiale dans leur histoire. À suivre aussi, États-Unis, Chine à partir de 14h15. Voilà pour l'info, passez une excellente journée.
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0: Avec Destination Santé, Emmanuel Ducreuset.
1: Bonjour à tous. Visage, dos, cou, partie supérieure du thorax, l'acné frappe environ 8 adolescents sur 10. Mais cette maladie inflammatoire de la peau n'épargne pas non plus les adultes, en particulier les femmes. Pour quelles raisons ? Les lésions de l'acné sont occasionnées par une bactérie présente sur la surface de la peau qui se multiplie de façon anormale. Et ce, sous l'effet du sébum, produit de sécrétion des glandes sébacées sécrétées en excès. Si elle débute généralement à l'adolescence, lors de la puberté et principalement sous l'influence des hormones sexuelles, l'acné peut aussi concerner les adultes. Selon l'assurance maladie, cette acné de l'adulte devient même de plus en plus fréquente, particulièrement chez les femmes, puisque 25% d'entre elles seraient concernées. Plusieurs causes sont ainsi identifiées pour cette forme adulte. En premier lieu, elle peut faire suite à une acné de l'adolescence qui n'a pas guéri. Pour le reste, l'explication peut être recherchée du côté des hormones, des règles ou encore du stress. Enfin, le lien entre acné et alimentation demeure un sujet de débat. Toutefois, selon des études récentes citées par la Société française de dermatologie, les aliments à charge glycémique élevée auraient un effet modéré mais significatif sur cette maladie. Une alimentation équilibrée, à charge glycémique basse, comme les fruits, les légumes ou les viandes maigres, pourrait alors aider à améliorer votre acné en complément des traitements prescrits par votre médecin.
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2: Bienvenue à notre post-it. Aujourd'hui, j'aimerais te parler de la reconstruction qu'on peut vivre en tant qu'être humain lorsqu'on est en Christ. Et pour cela, je te propose de réfléchir autour d'un texte qui se trouve dans le livre d'Ésaïe, et au chapitre 38 et verset 16 jusqu'à 17. Il nous dit comme ça le texte. Seigneur, tu étais au courant de ce qui m'arrivait, et tu m'as ranimé, tu m'as rendu des forces, tu m'as gardé en vie. Maintenant, mon amertume s'est changée en bonheur, car tu m'as aimé assez pour m'éviter la mort. Tu as jeté toutes mes fautes loin derrière toi. Quand j'étais à la faculté, il y avait une voiture d'un ami à moi que ça faisait des années qui était abandonnée. Et à chaque fois que je passais à côté de cette voiture, je me disais, mais c'est vraiment dommage, c'est une belle voiture, mais là, avec la saleté, les pneus dégonflés, elle donne vraiment l'impression que c'est une voiture de casse. Et après avoir discuté avec mon ami, il était d'accord que je la prenne et que je puisse la réparer. Alors on a commencé à faire tous les services, on a gonflé les pneus, on a fait tous les nécessaires, le nettoyage, et à la fin, on n'avait pas l'impression que c'était la même voiture. Est-ce que Dieu pourrait faire la même chose dans notre vie? Le texte nous dit que Dieu est au courant de ce qui se passe dans notre vie. Il a trois envies en fait. Il a envie de nous ranimer, il a envie de nous sauver de la mort et de nous pardonner les fautes. Mais pour qu'il puisse faire ces trois tâches qu'il se propose, il a besoin d'une chose de notre part. De la même façon que moi aussi, j'avais besoin que mon ami puisse me donner l'autorisation pour toucher la voiture. Dieu ne va pas toucher notre vie si on ne donne pas l'autorisation d'y entrer pour faire ces trois œuvres. Mais pourquoi des fois on est tellement fermé à que le Seigneur puisse faire de belles choses? Parce que peut-être on a peur du changement. En tant qu'être humain, on n'aime pas quand les choses changent. Et un Dieu qui vient dans ma vie, qui va tout bouleverser, qui va tout changer, c'est des choses que des fois, je n'ai pas vraiment envie. Mais aujourd'hui, peut-être le Seigneur est en train de toucher par ce post-it pour te dire, non Seigneur, je veux que tu viennes dans ma vie. De la même façon que tu peux ranimer une situation dans ma vie, tu peux faire ça aussi pour toutes les choses, tous les domaines de mon existence.
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1: Bonjour à toutes et à tous, c'est Aurélien sur Hope Radio. Et votre agenda culturel s'ouvre sur un week-end particulièrement chargé. Du Vieux-Port à la promenade du Paillon, en passant par le Rocher et les Hauts de Lausanne, accrochez-vous parce que ça va bouger. Direction Marseille d'abord, où l'été marseillais tire sa révérence ce dimanche et il ne part pas sur la pointe des pieds. Samedi 5 de 10h à 19h, c'est la Grande Braderie, centre-ville et noyau villageois de Mazargues, Saint-Barnabé et Vauban. Bonnes affaires, animation gratuite, carré des artisans et une braderie solidaire au profit du SAMU social. Sur le quai de la Fraternité, le marché estival et ses 25 petits cabanons d'artisanat provençal vous accueillent une toute dernière fois jusqu'à dimanche 23h. Et bonne nouvelle, dimanche, c'est le premier du mois, donc les expositions des musées municipaux marseillais sont gratuites. À Nice, samedi 5, la promenade du Paillon se transforme en village. C'est la Festa de la Sainte-Berthoumieux, de 10h à 23h30. Producteurs et artisans du moyen et du haut pays, métiers d'antan, fermes pédagogiques, poneys pour les enfants et un grand baletti pour finir la journée en musique. Une belle fête du terroir, gratuite et familiale. À Monaco, le Grimaldi Forum accueille samedi et dimanche le Salon international du livre. Deux jours de rencontres, de dédicaces et de découvertes. Et c'est aussi le tout dernier week-end pour voir l'exposition Monaco et l'automobile de 1893 à nos jours. Plus de 50 véhicules emblématiques, des archives rares et de nombreuses voitures victorieuses du Grand Prix et du Rallye Monte Carlo. Ça ferme dimanche soir, c'est maintenant ou jamais. En Suisse, les Hauts de Lausanne accueillent Equissima, le grand festival du cheval, samedi et dimanche au Chalet à Gobet. Initiation, atelier pédagogique, démonstration, compétition de dressage et d'attelage et tout un village avec des animations pour les enfants. L'entrée est entièrement libre. Et vendredi soir à 20h, la cathédrale de Lausanne résonnera de Jean-Sébastien Bach avec l'organiste Anne Chollet autour de l'art de la transcription. Enfin, deux bons plans parisiens. Ce vendredi 4, le musée du Louvre ouvre gratuitement ses portes à partir de 18h. C'est le premier vendredi du mois, pensez simplement à réserver votre billet en amont. Et du vendredi au dimanche, les traversées du Marais font vivre une vingtaine de lieux emblématiques du quartier avec une programmation artistique entièrement gratuite. Voilà, votre week-end est plein à craquer, de la brocante, du terroir, des livres, des chevaux, de l'orgue et des chefs-d'œuvre. Je vous souhaite de très belles sorties en famille ou entre amis. On se retrouve très vite. C'était Aurélien sur Hope Radio. À bientôt.
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0: 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Il est 14h.
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2: 13 minutes pour présenter un projet, surtout une innovation aussi. Et on parle d'un projet musical. On est avec Tom Collineau. Comment allez-vous?
3: Mais ça va.
2: Vous êtes juste avant la présentation. Donc 13 minutes, pas plus. C'est court, mais c'est quand même pas du 180 secondes. On arrive quand même à développer une idée. Vous travaillez sur l'acoustique. Vous êtes sûrement musicien, vous allez nous expliquer. Essayez, en radio, c'est pas évident.
3: Alors moi, je travaille sur l'acoustique et la physique, en fait, des instruments de musique avant, en particulier le saxophone et la clarinette. Je travaille pour un facteur d'instrument qui s'appelle Buffet Crampon. L'idée, c'est d'avoir une équation, un modèle physique d'un instrument de musique qu'on puisse utiliser ensuite en tant que synthétiseur, par exemple, ou en tant que prototype virtuel à l'usine, qui nous permettrait de savoir comment un instrument va sonner avant de le fabriquer.
2: Ah oui, c'est vraiment pour du qualitatif.
3: Oui, c'est ça. L'idée, c'est de savoir si l'instrument va être juste ou faux, s'il va être facile à jouer ou difficile à jouer.
2: Mais attendez, Tom, ça n'existe pas, ça, déjà?
3: Alors, en fait, évidemment, les gens savent faire des instruments très, très justes et très, très faciles à jouer. Mais imaginons qu'on veuille faire un instrument complètement nouveau dans une tonalité qu'on n'a jamais essayé. Là, ça peut aider d'avoir une équation en plus pour aller plus vite, simplement.
2: Ça a l'air un peu compliqué, c'est scientifique. C'est justement rendu à la portée de tout le monde en 13 minutes. Mmh. Mais vous travaillez comment? Un plombier, on arrive à voir à peu près comment il travaille. Vous travaillez comment?
3: Alors, moi, je travaille à un ordinateur, c'est-à-dire que je résous mes équations au jour le jour. J'ai aussi une partie expérimentale où je fais des mesures, qui sont des mesures de physique, mais sur des instruments de musique. Donc, je compare modèle et mesure, comme ça, au jour le jour, et j'essaye d'ajuster mes équations pour qu'elles collent le mieux possible à mes mesures.
2: Donc, c'est beaucoup de mathématiques, mais il y a peut-être un micro, il y a peut-être on tape sur un instrument pour voir la tonalité, pour mesurer. Comment est-ce qu'on mesure exactement?
3: J'ai des micros, des capteurs de pression, et je fais des mesures avec des musiciens aussi. Des fois, il y a des mesures où c'est des longues sessions avec des musiciens, on les invite, on leur demande ce qu'ils pensent de l'instrument, savoir s'ils sont faciles à jouer, pas faciles à jouer. On recueille comme ça l'opinion de musiciens experts, on les inclut au processus de recherche scientifique, même si c'est de la physique.
2: Et dans cette recherche, vous avez abouti. Le résultat est positif ou vous êtes encore en train de travailler dessus?
3: Ah, on est en train de travailler, on découvre des choses tout le temps parce que déjà, les instruments de musique avant sont des systèmes vraiment compliqués à décrire mathématiquement. Et en plus de ça, il y a un élément humain. Donc, qu'est-ce qu'on entend par un instrument qui sonne bien? Décrire ça mathématiquement, c'est très difficile.
2: Pourquoi vous êtes lancé là-dedans? Vous étiez déjà musicien? Vous étiez peut-être avec des facteurs d'instruments?
3: Mais moi, ça fait très longtemps que je suis musicien. Et quand j'ai su qu'on pouvait faire de la recherche en acoustique musicale, moi je me suis jeté dessus, hein. Voilà. Et après, du coup, j'ai un peu appris à jouer du saxophone, un peu de la clarinette. Mon instrument, c'est la basse à la base, mais voilà, il faut un intérêt vraiment fort pour la musique.
2: Et là, c'est pas mal ici à Marseille, donc vous êtes plusieurs, vous êtes 5 ou 6 à présenter un 13 minutes, donc à 2 reprises devant du public. Ensuite, il y a une discussion, voire des questions, c'est pas mal.
3: Absolument, c'est super bien. En plus, les sujets sont super variés. Moi, je travaille au laboratoire de mécanique et d'acoustique, mais mes collègues travaillent dans des laboratoires de sciences sociales, un laboratoire de mathématiques, un laboratoire d'intelligence artificielle. Donc, les sujets sont vraiment très, très, très divers et c'est hyper intéressant d'être dans ce groupe-là.
2: Mais Tom, comment on fait pour être invité ici? Ou alors on se présente? Ou il y a une sélection? Ça marche comment?
3: Moi, c'est l'organisateur qui me connaissait, on se connaissait de nom, on avait déjà parlé. Comme on est chercheur, finalement, on finit tous par se connaître à Marseille. Et du coup, il m'a proposé d'en être et j'ai dit oui.
2: Alors, cette recherche, donc vous avez dit que vous travaillez pour un facteur, mais ça peut être beaucoup plus important, ça peut être une innovation aussi qui soit utile dans d'autres domaines. Enfin, c'est toujours ça, la recherche scientifique.
3: Oui, absolument. C'est aussi l'intérêt de faire de la recherche qui est un peu fondamentale. C'est qu'en fait, nos modèles qui s'appliquent, bon, pour moi, des clarinettes, des saxophones, finalement, ils sont pas si loin de modèles, par exemple, d'ailes d'avion qui sont dans un écoulement d'air ou alors de tours pour usiner des pièces mécaniques. Et finalement, c'est les mêmes outils mathématiques, numériques qu'on va utiliser pour décrire ces types de systèmes qui paraissent différents. Mais voilà, donc quand on avance dans la compréhension des instruments de musique, on avance aussi sur d'autres domaines. Et en plus, c'est quand même super d'avoir de la musique dedans.
2: Et c'est aussi super de pouvoir le partager comme ça, c'est assez rare quand même, cet événement est quand même original.
3: Absolument, ouais. C'est exceptionnel et c'est super cool.
2: Après ça, après ce travail sur l'acoustique, vous partez sur d'autres domaines scientifiques ou vous resterez dans le domaine musical, instrument avant?
3: Moi, c'est ma spécialité, hein. Je fais de la physique des instruments de musique, donc je vais continuer. Après, voilà, j'exclus pas de... de bouger un petit peu, notamment de mettre un peu plus d'interaction avec les musiciens, un peu de mesures physiologiques, par exemple, d'aller vers la santé du musicien, ça peut être une perspective. Voilà.
2: Merci Tom Collineau pour ce 13 minutes à Marseille. On vous écoutera avec beaucoup d'intérêt. Au revoir.
3: Merci beaucoup.
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0: Anna Borg, je suis heureux de vous retrouver à ce micro.
1: C'est pareil pour moi.
0: C'est donc notre chronique Un air de famille. Je rappelle aux auditeurs que vous êtes formatrice à la transmission auprès des enfants et que donc vous animez à ce sujet de nombreux séminaires et ateliers. Alors, revenons sur cette question de transmission, puisque c'est ce qui nous anime aujourd'hui. Est-ce que la transmission, c'est aussi une sorte de communication ?
1: Oui, incontestablement. Malheureusement, elle devient problématique quand on refuse cette communication, quand on se pose en donneur d'informations, de vérité, et qu'on refuse le retour que cette vérité, l'impact que cette vérité va avoir ou que cette information va avoir sur l'autre, à savoir l'enfant, notre enfant ou l'enfant dont on a la charge. Et quand on rentre dans la communication, dans le vis-à-vis, dans l'écoute de l'autre, eh bien alors là, on est dans la vraie transmission. Bizarrement peut-être, mais c'est me semble-t-il la vraie transmission.
0: Parce que finalement, le transmetteur ne détient pas toute la vérité.
1: Il détient sa vérité.
0: Sa vérité.
1: Il détient sa vérité du moment. Moi, je crois beaucoup que la vie entière, on évolue, on grandit, on mûrit, on revisite certaines choses, on abandonne certaines autres. Et qui suis-je pour dire à mon enfant, c'est exactement ça qu'il faut penser, c'est exactement ça qu'il faut faire.
0: On s'en rend bien compte, nos vérités de nos âges de 10 ans, 20 ans, ne sont plus celles de 30 ans, 40 ou 50 ans.
1: Exactement, c'est merveilleux. C'est pour ça que j'aime beaucoup la confrontation aux autres, et notamment aux enfants et aux jeunes, parce que leur regard, qui est un regard différent du mien, va me questionner, va me renvoyer justement à cette vérité que je représente là, au moment T où je leur parle. Ils vont m'obliger à me poser la question, est-elle justifiée ? Est-ce que j'ai fait le tour de la question ? Voilà, et c'est très beau.
0: N'y a-t-il pas des limites à ça, Anna Borg ?
1: C'est évident que dans la transmission, ce qui est important, c'est le respect de l'autre, la prise en compte que l'autre est respectable. Et c'est vrai que quand l'autre va me dire des choses déplaisantes à mon oreille, il va me renvoyer obligatoirement à ce que je suis, mais surtout à la raison pour laquelle, peut-être, la raison pour laquelle je l'ai blessé, ou qu'il ne comprend pas, ou qu'il refuse. Et donc, moi, ça va être une confrontation pas toujours simple, mais là où je pense qu'on est vraiment dans la communication, c'est que je vais pouvoir entendre la vérité de l'autre, donc de l'enfant. Et s'il me dit, oh bah oui, mais là, il y a ça et ça que je n'aime pas, ou tu es comme ci, tu es comme ça, alors on va pouvoir dialoguer. Je vais pouvoir peut-être lui dire, oh bah écoute, excuse-moi, j'y suis pour rien, c'était pas mon intention, je m'y suis peut-être mal prise. Ou alors je vais dire, oh bah oui, c'est exactement ça, tu as raison, en effet, et voilà les raisons pour lesquelles j'insiste là-dessus. Ou alors, bon, ok, je vais y réfléchir, on se donne rendez-vous dans quelques minutes, hein. Maman va réfléchir de son côté, ça arrive. Ou alors, je réalise que j'ai été involontairement en tout cas blessante, ou mon attitude a pu heurter l'enfant, et donc ou le déstabiliser, et donc on peut en demander pardon, on peut en discuter, on peut rétablir les choses.
0: Et c'est là où la notion de communication prend tout son sens.
1: Ben oui. Oui, parce que je dois prendre conscience qu'en tant que transmetteur, j'ai certes une longueur d'avance, si on peut parler comme ça, mais pour autant, il ne faut pas que ma longueur d'avance ou mon approche devienne abusive.
0: Une vérité absolue.
1: Une vérité absolue. Alors parfois, ce n'est pas tant le contenu que la manière de transmettre ce contenu, voyez ? C'est-à-dire que des fois, certes, je peux avoir toutes les raisons du monde, mais la façon dont je le fais peut être abusive, peut être blessante, peut être agressive. Et là, autant je ne remets pas en cause ce que je viens de faire ou de dire, mes motivations, mais je vais remettre en cause mon comportement, par exemple.
0: Et alors, finalement, quels sont les enjeux d'une bonne communication ?
1: Ben, c'est apprendre à s'écouter, c'est apprendre à grandir avec l'autre, donc utiliser l'autre dans ce qu'il représente, dans ce qu'il dit, dans ce qu'il fait, dans ce en quoi il m'interpelle, aussi bien l'enfant que l'adulte, pour grandir. C'est du terreau, c'est de la matière, c'est quelque chose qui va être, c'est des éléments nutritifs qui vont m'aider à grandir. Voilà.
0: Anna Borg, merci beaucoup pour votre participation à cette chronique Un air de famille. On se retrouvera bientôt pour poursuivre ces sujets autour de la transmission. Au revoir.
1: Au revoir.
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1: Bonjour à tous. Les annonces d'Emmanuel Macron sur le handicap en clôture d'une conférence nationale sur le sujet. Le chef de l'État présentera une nouvelle stratégie sur l'autisme dès la fin de l'année. Trois objectifs: mieux repérer et accompagner dès le plus jeune âge, renforcer les réponses pour les adolescents et les adultes et apporter de meilleures réponses aux situations complexes. Il souhaite aussi que les proches aidants soient mieux reconnus, soutenus et accompagnés. Emmanuel Macron demande que l'inclusivité soit au cœur de la campagne présidentielle et que les efforts soient accentués. Le gouvernement débloque une enveloppe d'1 milliard d'euros pour venir en aide aux agriculteurs. Après un été marqué par des épisodes climatiques intenses et des lourdes pertes de rendement, la ministre de l'Agriculture, Annie Genevard, dit vouloir soutenir des agriculteurs épuisés. Les premiers paiements sont attendus dès le mois prochain. 5 départements en vigilance orange, canicule, l'Ardèche, l'Aude, la Drôme, le Gard et l'Hérault. Un nouvel épisode de chaleur alors que les canicules que l'on vient de vivre ont provoqué environ 7000 morts supplémentaires enregistrées jusqu'à fin juillet. C'est ce qu'annonce la ministre de la Santé Stéphanie Rist. Les données définitives devraient être disponibles dans les prochaines semaines. La déception du collectif des victimes de Betaram qui déplore le refus du pape de lui accorder une audience lors de sa venue à Lourdes à la fin du mois. Ce collectif regroupe plus de 200 anciens élèves de l'établissement, victimes de violences. Pour autant, Léon XIV participera à une rencontre privée avec des victimes de violences sexuelles dans l'église. Un nouvel appel à la grève chez EasyJet la semaine prochaine en France, les 13 et 14 septembre. Les pilotes de la compagnie aérienne low cost protestent contre l'instabilité chronique de leur planning. Il y a quelques jours, la direction a trouvé un accord avec les hôtesses et les stewards qui étaient également en grève. Et puis en tennis, le début du 3e tour à l'US Open ce soir. Gros défi pour Arthur Rinderknecht face à Daniil Medvedev. Il reste 2 autres Français en lice, Benjamin Bonzi et Arthur Géa. Voilà pour l'info, excellente journée.
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0: bienvenue pour notre émission Sentez-vous bien. Aujourd'hui, on s'intéresse à une question encore trop peu connue, le ressenti de la douleur chez le nouveau-né. Est-il capable de souffrir ? Comment le savoir et que faire pour le soulager ? Pour en parler, eh bien nous sommes, comme à notre habitude, avec le docteur Jean Lincey. Bonjour.
1: Bonjour Oscar.
0: Merci de nous rejoindre dans l'émission Sentez-vous bien pour parler de ce sujet. Alors, docteur Jean Lincey, pendant longtemps, on a cru que les nouveau-nés ne ressentaient pas vraiment la douleur. D'où est-ce que vient cette idée et pourquoi est-ce qu'elle a perduré si longtemps ?
1: On pensait que le système nerveux n'était pas développé et donc il ne devait pas sentir la douleur. Enfin, ça fait longtemps qu'on en est sorti.
0: Oui, ça fait déjà quelques années. Et alors, est-ce qu'aujourd'hui, la science confirme que le nourrisson est capable de ressentir la douleur ?
1: Oui, c'est un article tiré de Fréquence Médicale qui s'appuie sur une recherche publiée dans la revue PEN et dont l'auteur est Lorenzo Fabrizi.
0: Qu'est-ce que nous dit cet article ?
1: C'est des chercheurs de l'University College de Londres qui se sont basés sur le Human Connectome Project. C'est un projet qui cartographie tous les réseaux neuronaux à l'intérieur du cerveau. Et ils ont comparé les réseaux de la douleur chez l'adulte et chez le prématuré.
0: Et qu'est-ce que ça donne alors ?
1: Eh bien, ça a montré qu'on a un développement en plusieurs paliers. Le premier sous-réseau à atteindre les niveaux adultes en termes de force et de connectivité était le réseau sensori-discriminatif vers 34-36 semaines après la conception. Les enfants peuvent ainsi ressentir la douleur mais ne sont pas encore pleinement capables d'y répondre émotionnellement et de l'interpréter.
0: Donc déjà encore dans le ventre de la mère.
1: Déjà dans le ventre de la mère. Avant ce stade, les nourrissons peuvent avoir des difficultés à identifier la partie de leur corps qui ressent la douleur. Vers 36-38 semaines, le sous-réseau affectif motivationnel atteint sa maturité, permettant aux nourrissants d'identifier la douleur comme désagréable et menaçante. Mais les réseaux cognitifs évaluatifs n'ont toujours pas atteint le niveau adulte. Cela se fait vers 42 semaines après la conception. Ce qui veut dire que les bébés nés à terme n'ont pas encore pleinement développé les réseaux cérébraux nécessaires à la compréhension de la douleur. Mais ils ont mal.
0: Ils ont mal, mais ils ne comprennent pas ce qui se passe.
1: Ils ne comprennent pas très bien, mais ils ont mal. Et donc, on pense que les prématurés seraient particulièrement vulnérables aux interventions médicales douloureuses pendant les étapes critiques du développement cérébral. Le problème, c'est que s'ils ont mal, ils sont en plein développement cérébral et on pense que ça peut interférer. Voilà, c'est ça la grosse affaire.
0: Avec le développement du cerveau ?
1: Oui, on peut penser que ça interfère. Donc, on plaide pour des soins pédiatriques éclairés. Et ce qu'on fait, en fait, quand même, il y a un moment que le virage a été fait, mais ce qui est intéressant de l'étude, c'est qu'on voit dans le cerveau comment ça se développe et à quel moment ça se développe. Il y a belle lurette qu'on fait beaucoup plus attention à ne pas faire mal à l'enfant.
0: Et alors donc, pour passer à une partie plus concrète peut-être, docteur Jean Lincey, est-ce qu'on peut reconnaître qu'un nouveau-né souffre par exemple ?
1: Il crie, il a des grimaces. Le problème, le piège, c'est que dans certaines très grandes douleurs, il peut faire ce qu'on appelle un figement, c'est-à-dire qu'il ne bouge plus et il pleure plus. Alors qu'en fait, il est au maximum de la douleur. Donc il faut bien faire attention à ce symptôme trompeur.
0: Quel type de prise en charge sont mises en place aujourd'hui justement pour répondre à la douleur des nouveau-nés ?
1: On a toute une gamme de produits. On a bien sûr tout ce qui est anesthésie locale. On sait parfaitement mettre des petits patchs qui empêchent de faire mal si on fait une piqûre ou si on fait un point de suture à l'enfant. Et puis on a le Méopa, c'est d'un masque avec un gaz anesthésique pour des petites interventions courtes.
0: Puis après, chez le nouveau-né ?
1: Mais après, il y a évidemment les anesthésies. Toute l'anesthésie, là, c'est une...
0: Sur des interventions plus lourdes.
1: Ça fait des progrès. Du reste, l'anesthésie, on ne s'en rend pas compte, parce que ça a été progressif, mais ça a fait des progrès colossaux, en termes de sécurité.
0: Et alors, une dernière question, comme ça, est-ce que l'allaitement peut être une réponse quand le bébé souffre ?
1: J'ai pas d'études. On peut le penser.
0: On peut le penser, mais scientifiquement, il n'y a rien qui prouve.
1: C'est terrible, vous savez, nous aussi, si ce n'est pas scientifique, on n'ose pas le dire. On peut le penser.
0: Donc voilà, merci beaucoup docteur Jean Lindsay pour ces éclairages. Donc comprendre la douleur des tout petits, c'est sans doute aussi mieux la soigner et mieux les protéger. À très bientôt pour une nouvelle émission de Sentez-vous bien. Merci docteur Jean Lindsay, au revoir.
2: Au revoir Oscar.
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1: Petit sujet psychologique avec Éléonore Tarlet, bonjour.
2: Bonjour Oscar.
1: Alors vous êtes psychologue et psychothérapeute et vous nous proposez depuis quelques émissions de nous arrêter sur le sujet des phobies d'impulsion. Et dans cette mini-série, vous nous proposez aujourd'hui de prendre un cas clinique pour mieux comprendre de quoi on parle exactement. Alors pour rappel, les phobies d'impulsion, c'est une peur panique de se faire du mal ou d'en faire aux autres. Pour rappeler, resituer
2: un peu le contrôle.
1: De quoi il s'agit. Et aujourd'hui, pour qu'on comprenne bien, vous allez nous parler d'un cas, celui de Patrick.
2: Voilà, tout à fait. Monsieur qui a accepté que je relate son cas. Donc c'est un monsieur que j'ai suivi il y a quelques années. Quand il est arrivé chez moi sur les conseils d'une personne de sa famille que j'avais eu en thérapie et qui avait pour résoudre tous ses problèmes, il avait 40 ans. Et il faut savoir que ce monsieur avait quand même été suivi et consulté plusieurs fois depuis l'âge de 9 ans. Et il est venu me voir suite à un burn-out, un clash professionnel avec un de ses hiérarchiques qui l'avait fait décompenser, si on peut dire, dans notre jargon. Donc voilà.
1: Décompenser, ça veut dire quoi ?
2: En fait, il ne pouvait plus fonctionner après ça, quoi. Ça l'avait vraiment complètement effracté. On va voir que c'était un peu la goutte d'eau qui a fait déborder le vase. Par rapport à tout ce que ce monsieur avait vécu. Donc, en gros, voilà, on peut parler de burn-out, dépression, mais ce monsieur avait été diagnostiqué schizophrène, puisque un an avant qu'il vienne me consulter, il avait dans son sommeil, après une soirée alcoolisée, parce que c'est un monsieur qui avait des problèmes d'alcool, dont il souhaitait se sortir, avait une sensation comme si quelqu'un le caressait et que c'était pas désagréable, mais en même temps que c'était pas, voilà, il était complètement sidéré, il était paniqué à l'idée de pouvoir se retourner et de voir qui c'était.
1: Et pourtant, il était seul à ce moment-là.
2: Il était seul. Mmh. Donc là, il s'est cru fou. Il s'est dit, c'est pas normal. Enfin, j'ai vraiment senti que quelqu'un me touchait, me caressait, mais il n'y avait personne. Et forcément, il est allé raconter ça à un psychiatre qui lui a dit, vous avez des hallucinations sensorielles. Et du coup, ça relève du tableau clinique de la schizophrénie. Mais en dehors de ça, ce monsieur, jusqu'à ce qu'il ait cette dépression, fonctionnait bien, c'est-à-dire qu'il travaillait dans un corps d'armée, il avait toujours donné satisfaction, c'est un monsieur qui à l'école était plutôt bon, même s'il était un peu isolé, introverti. Alors, isolé, introverti aussi, moi j'ai vu après par la suite, c'est un monsieur qui avait certainement été hypersensible, peut-être précoce ou peut-être TSA, je ne sais pas, il n'y avait pas eu ce diagnostic. Et du fait d'être très sensible, il était dans un foyer où il y avait eu beaucoup de violence. En fait, il a un frère aîné qui est décédé à 6 mois, avant lui, qu'il n'a pas connu. Et suite à ça, il m'expliquait que le papa avait très mal vécu et était rentré dans l'alcoolisme et était devenu violent. Donc en gros, on va dire à peu près depuis sa naissance, il avait observé, même s'il n'en avait que très peu de souvenirs, des scènes de violence extrême entre son père et sa mère, voire parfois avec des couteaux. Et je pense qu'une fois que les parents étaient séparés, je fais l'hypothèse avec ce qu'il m'a relaté, que lui avait peut-être subi des choses du papa, dans l'ordre un peu sexuel ou des attouchements, et les sœurs ont vraiment vécu et ont dénoncé, et c'est suite à ça que les enfants ont arrêté d'aller chez leur père.
1: Et alors donc, les problèmes qui ressurgissent 30 ans après, c'est sans doute...
2: Alors c'est sans doute du matériel traumatique qui était peut-être dissocié ou en tout cas dans des sphères du cerveau qui n'étaient pas accessibles. Et cet événement à 39 ans, pendant qu'il dormait, on peut faire l'hypothèse que c'est du matériel traumatique qui a, comment dire, suinté un petit peu. Mais comme ça ne vient que par bribes, donc là c'est une sensation, ça peut être des cognitions, ça peut être des images, et en fait on se croit fou parce que le souvenir est effracté, on n'a pas tous les morceaux du puzzle. Et pourquoi je cite ce cas clinique dans les phobies d'impulsion ? Puisque ce monsieur, ensuite, a développé des phobies d'impulsion où il entendait dans sa tête « Vas-y, tue-la, pousse-la du balcon. » Et ce monsieur est foncièrement croyant et très pratiquant et ça venait vraiment à l'encontre de ses valeurs profondes, donc il le vivait extrêmement mal.
1: Et ce qu'on peut comprendre aussi, Éléonore, c'est que finalement, les phobies d'impulsion ne sont pas juste liées à des pensées intrusives, mais ça peut être aussi des sensations...
2: Sensations, des émotions, donc des images, ça peut faire partie des pensées, ça pourrait être des odeurs aussi ou des sons.
1: Et alors donc, quand vous vous trouvez face à ce type de cas, comment est-ce que vous arrivez à déterminer les causes du problème et aussi à mettre en place un accompagnement adapté ?
2: Alors, on va repérer, alors grâce à l'EMDR, on parle de plan de ciblage, c'est-à-dire qu'on va cibler ce qui pose problème, hein, les symptômes, la partie visible, ce qui pose problème au patient, et on va aller un peu tirer les fils pour cibler plus spécifiquement tout ce canal d'information dysfonctionnel. Donc, même s'il y a de l'amnésie traumatique, c'est pas grave, parce qu'à force de désensibiliser en EMDR, les traumas plus anciens soit vont revenir ou soit vont être retraités. J'ai eu des cas de personnes, notamment une dame, elle me disait, je me vois rentrer chez ce voisin qui avait une autre garde, je ne sais pas ce qui s'est passé, je nous vois ressortir parce qu'on croise une voisine qui nous dit bonjour, qui nous regarde bizarrement. Et suite à ça, j'ai fait des cauchemars toutes les nuits, je me suis remise à faire pipi au lit, mais elle avait vraiment le bout du puzzle central, il n'y avait rien. Ça n'est jamais revenu, parce que le cerveau aussi a pour fonction de protéger. Par contre, les symptômes ont disparu à force de retraiter en EMDR.
1: Donc en fait, ce qu'il faut retenir, c'est que la plupart des traumatismes qui peuvent nous amener à des comportements qu'on ne maîtrise plus à un moment donné dans la vie, peuvent se réparer.
2: Oui, tout peut se réparer. On remet en route la neuroplasticité grâce à cette thérapie. Alors bien sûr, il faut qu'elle soit bien menée. Ça n'est pas qu'une thérapie ou une technique. Hein. Ce n'est pas une technique, c'est vraiment une thérapie dans un modèle qui s'appelle le modèle TAI, traitement adaptatif de l'information, où il y a vraiment une prise en charge globale du patient, avec tout ce qu'on connaît en neurologie, tout ce qu'on connaît en troubles dissociatifs de la personnalité, etc.
1: Voilà, merci beaucoup Éléonore Tarlé. Nous arrivons à la fin de cette émission. C'était Petit sujet psychologique. Aujourd'hui, il s'agissait d'un cas clinique dans le cadre de notre mini-série sur les phobies d'impulsion. Et cela pour mieux comprendre de quoi on parle quand on parle de phobie d'impulsion.
2: Est-ce que je peux rajouter deux mots ?
1: Oui, reste un tout petit peu de temps.
2: Juste pour dire que ce patient, aujourd'hui, n'a plus du tout de phobie d'impulsion, n'a plus du tout de problème d'alcool, reste quelques angoisses qu'il arrive vraiment très bien à gérer au quotidien, puisqu'il a pris conscience de ce que c'était et il sait comment reprendre la main.
1: Voilà, c'était important de le préciser pour terminer. On se retrouve très vite pour un autre cas clinique qui nous permettra de mieux cerner encore de quoi on parle sur le thème des phobies d'impulsion. À bientôt. Au revoir.
2: Merci à vous. Au revoir.
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1: Bienvenue, chers amis. La forme romanesque est rarement sans lien avec la réalité. Elle permet bien souvent de mieux l'appréhender, de la comprendre. Et c'est particulièrement le cas avec les écrits de Francesca Melandri, formidable romancière italienne qui revisite l'histoire de son pays à travers une trilogie, dite « Trilogie des Pères ». Après « Eva d'or » et « Plus haut que la mer », le livre qui nous intéresse aujourd'hui et qui s'intitule « Tous sauf moi » clôt cette trilogie et peut très bien être lu séparément. Il évoque de façon centrale et liée la vie d'un père de famille italien, Attilio Profeti, et la période de l'empire colonial d'Éthiopie, épisode bref et très mal connu, même par les Italiens eux-mêmes, qui s'étend de 1936 à 1941. Le récit s'ouvre sur la rencontre entre Ilaria, qui vit à Rome à l'époque contemporaine, et un jeune homme noir comme l'ébène, qui arrive d'Éthiopie et qui dit être son neveu, et le petit-fils d'Attilio, le père d'Ilaria. Grâce à une construction subtile, le lecteur découvre à travers l'enquête qu'Ilaria va mener sur ce jeune homme et sur son propre père, l'histoire terrible des relations entre l'Italie et l'Éthiopie, depuis la conquête en 1935 par l'Italie fasciste de Mussolini, de cette terre qu'on appelait alors l'Abyssinie, jusqu'à l'ère Berlusconi. Francesca Melandri établit un lien entre les exactions de la période coloniale, fondée sur le racisme absolu prôné par le fascisme, et les migrants qui arrivent aujourd'hui sur l'île italienne de Lampedusa. Néanmoins, Attilio Profeti est un personnage complexe, qui s'engage sans état d'âme dans les chemises noires de Mussolini, mais qui est plutôt un lâche sans scrupules qu'un véritable criminel. Pour ses enfants, il est surtout connu et reconnu pour sa réussite sociale éclatante, son côté charmeur et la chance qui a été de son côté toute sa vie. En plus d'être brillamment mené et écrit, ce roman est très bien documenté. Les faits cités, les massacres, l'utilisation des gaz sont aujourd'hui attestés par les historiens. Même si le fond n'est pas très joyeux, le ton teinté d'ironie allège le propos et le rend agréable à lire. Le suspense sur la filiation du jeune migrant dure jusqu'au bout, avec une dernière surprise finale. À tous les lecteurs intéressés par l'histoire de l'Afrique comme par l'histoire contemporaine, je conseille cette fresque passionnante de quelques 600 pages, « Tous sauf moi » de Francesca Melandri, traduit par Daniel Valin, disponible en livre de poche aux éditions Folio, au prix de 9,70 €.
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Si vous nous rejoignez sur Hope Radio, soyez les bienvenus, c'est Ed au micro avec vous entre 16 et 20 heures du lundi au vendredi. On arrive à ça en cette fin de semaine, vendredi 4 septembre, semaine de rentrée pour les uns et les autres. J'espère que tout s'est bien passé, que tout se passe bien pour vous. Vous venez d'entendre Beyoncé tirée du film The Fighting Temptation, elle chantait Swing Low. Dans quelques instants, à 16h30, l'Instant Bible présenté et animé par Nafi Bonine, et dans l'entre-deux, nous aurons le plaisir d'entendre les Toronto Mass Choir, Jessica Dorsey ou encore les Oslo Gospel Choir. Tout de suite, voici Love the Lord avec Corey Henry, suivi de Angela Prime.

C'était When the Saints Go Marching In, interprété par Angela Prime, artiste du label Gather Music. On poursuit avec les A Cappella, formation américaine qui nous interprète Rock My Soul.

Don't Miss the Chance, chanté par les Oslo Gospel Choir sur Hope Radio. La voici, la chronique que vous attendez, la chronique quotidienne à 16h30, pardon. C'est l'Instant Bible, animé aujourd'hui par Nafi Bonine. Voici l'Instant Bible sur Hope Radio.

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1: Bonjour à tous, j'espère que vous avez passé une excellente semaine. Je vais vous raconter une petite histoire. Il y a de ça, peut-être il y a 10 ans, je suis partie en vacances avec des amis. Et chacun devait payer ses courses, mais on avait décidé de mettre en commun et de diviser cette part des courses. Et une personne qui n'est pas spécialement dans le partage, qui était avec nous, a dit bah, « Puisque c'est comme ça, moi j'ai pas trop envie de payer, donc je prends plein de choses. » Et il a pris plein de glace, plein de glace. Et il a dit « C'est mes glaces, personne n'y touchera. » Pas de problème, pas de problème. Arrivé en vacances, tout le monde mange ce qu'il a acheté, ses glaces et autres, et personne ne touche à ses glaces. Et le dernier jour, où on doit partir, il reste 3 paquets de glace. Et là, ce jour-là, il nous dit « Ah ben, faut qu'on partage, sinon c'est perdu. » Et ben nous, on lui dit « Ben non, mais nous, on n'a pas envie de glace, en fait. » Et même si on avait envie de la glace, on voulait aussi lui montrer que le geste fait précédemment n'était pas le bon et pas la bonne attitude à avoir. Résultat, il a mangé 2 paquets de glace, il a été bien malade et il a gâché 1 paquet de glace. Et après, il nous en a voulu à nous en nous disant « Mais c'est de votre faute, fallait en manger avec nous. » On va aborder le thème de « En vouloir toujours plus ». Et pour ça, je vais dire bonjour au pasteur Élise Lazarus. Bonjour Élise, comment vas-tu ?
2: Bonjour, bon, écoute, ça va plutôt bien.
1: Ça va ? T'aimes les glaces ?
2: J'aime les glaces à la folie, c'est terrible.
1: Est-ce que
2: moi, je les aurais mangées. Ouais. Non, peut-être pas toutes, mais franchement, j'y serais allée.
1: D'accord. Et toi, Gétro, comment vas-tu ?
3: Bonjour, j'aime moyennement les glaces.
1: C'est vrai ?
3: Les sorbets, j'aime bien par contre.
1: D'accord. Ah oui,
3: oh,
1: d'accord.
3: Oui,
1: là, bref, je comprends mieux. Je comprends mieux. Alors, je vais vous demander, si vous pouvez, l'un de vous, de me lire Acte 8, versets 9 à 13, s'il vous plaît.
4: Ben, je vais y aller. Alors, un homme appelé Simon habite dans cette ville depuis un certain temps. Il pratique la magie et il étonne beaucoup les gens de Samarie. Il dit qu'il est quelqu'un d'important. Et tous, les plus jeunes comme les plus vieux, l'écoutent avec attention. On dit « Cet homme, c'est la puissance de Dieu, celle qu'on appelle la grande puissance. » Depuis longtemps, Simon étonne beaucoup les gens avec sa magie. C'est pourquoi il l'écoute avec attention. Mais maintenant, Philippe leur annonce la bonne nouvelle de Jésus-Christ et du royaume de Dieu. Tous ceux qui le croient, des hommes et des femmes, se font baptiser. Même Simon devient croyant. Il se fait baptiser et il ne quitte plus Philippe. En voyant les miracles et les choses extraordinaires qui arrivent, c'est lui qui est très étonné.
1: Merci. Est-ce que j'ai trop, toi tu peux lire de 18 à 20, s'il te plaît, toujours dans Acte 8.
3: Alors 18, Simon voit que les croyants reçoivent l'Esprit Saint quand les apôtres posent les mains sur leur tête. C'est pourquoi il offre de l'argent à Pierre et à Jean en leur disant « Donnez-moi ce pouvoir à moi aussi ». De cette façon, quand je poserai les mains sur la tête de quelqu'un, cette personne recevra l'Esprit Saint. Mais Pierre lui répond « Que ton argent soit détruit et toi aussi. Tu as cru que tu pouvais acheter avec de l'argent ce que Dieu donne gratuitement. »
1: Est-ce que quelqu'un peut me décrire qui est Simon ? Parce que la magie, l'argent...
2: Bah, en fait, le texte te dit assez bien oui. Quel genre de personne c'est. C'est... À l'époque, tu avais des gens qui s'appelaient magiciens. Alors, je ne sais pas exactement c'était quoi. Mais en tout cas, c'était des gens de pouvoir. Et lui, il aimait bien avoir du pouvoir et dire qu'il était important.
1: D'accord.
2: Mais n'empêche, cet homme un peu orgueilleux est touché quand il entend parler de Jésus et il devient chrétien. Sauf que, ben, avant, il était super important et tout le monde le savait. Et là, il voit des gens qui ont l'air plus puissants que lui. Les apôtres. Et ce serait quand même dramatique de perdre son pouvoir, son statut. Donc, il essaie de négocier en disant « Hé, je te donne un peu de sous parce que je suis riche, et vas-y, tu me files un peu du pouvoir, comme ça je reste important. » Et ben, malheureusement, ça ne marche pas comme ça avec Dieu.
3: Et puis, il faut bien savoir que cette époque-là, on est dans des sociétés où la magie, le surnaturel est très présent, très très présent, même si ce sont des croyants, même si ce sont des monothéistes. Quand on voit les miracles que Jésus fait, il emploie des formes qui sont très proches de la magie, parce que la culture de ces gens-là est très proche de la magie.
1: Mais Gétro, excuse-moi, je te coupe, hein, mais on est d'accord que la magie, chez les chrétiens, c'est pas autorisé.
3: C'est pas autorisé, et ça n'empêche pas que certaines formes... Par exemple, Jésus fait un miracle, pour être très concret, Jésus fait un miracle. Il y a un homme qui est aveugle,
1: oui.
3: On en a parlé il y a quelques temps. Au lieu de le guérir spontanément par la puissance tout simplement qu'il avait, il va cracher par terre, faire de la boue, lui mettre la boue sur les yeux et lui dire d'aller se laver à un réservoir de Siloé. Et quand il va se laver à ce réservoir, les yeux, il devient voyant. C'était pas nécessaire, mais Dieu va employer parfois les formes, qui sont les formes culturelles des gens.
1: Un rite ?
3: Qui peuvent être des rituels, qui peuvent, je sais pas, par exemple, il y a un prophète qui fait tomber un fer, enfin, quelqu'un fait tomber un fer de hache, il va jeter une branche sur l'eau, et puis le fer de hache va remonter. Est-ce que c'était nécessaire de jeter la branche ? Non.
1: D'accord.
3: Mais Dieu parfois emploie des formes qui sont des formes culturellement recevables par les gens à qui il veut parler, quoi.
1: D'accord.
2: En plus, peut-être que pour certains qui nous regardent, ça les marque pas, mais dans le texte, c'est marqué qu'on est en Samarie. En fait, Samarie, c'est une petite région juste à côté de là où il y avait les Juifs.
1: D'accord.
2: Et les gens qui sont là, c'est pas vraiment des Juifs. D'ailleurs, ils s'entendaient pas très bien entre eux. En fait, c'est au fur et à mesure du temps, à un moment, il y a un autre pays, en gros, qui avait colonisé et pris le pouvoir chez les Juifs et avait dit, cette petite région-là, on va mettre des gens qui sont d'ailleurs et qui vont être comme des Juifs. Et ces gens-là, ils sont arrivés, on leur a dit, maintenant, vous êtes Juifs. Donc, ok, on va devenir monothéistes, mais ils ont ramené leur tradition à eux, leur culture, et donc, ils ont mélangé pas mal de choses. Donc, en plus, en Samarie, il y avait plus encore de superstition qu'ailleurs.
1: D'accord.
2: Parce que c'était un peu du mélange, tu vois, tu prends un peu de chrétien, un peu de, enfin, même pas du chrétien, un peu de juif, un peu de polythéisme autour, de choses un peu, tu secoues, tu mélanges, et puis, voilà.
1: Je comprends. Mais du coup, on est d'accord que Simon, il a l'air d'en vouloir beaucoup plus, et encore plus. Il est déjà très connu, il est respecté de tous, visiblement, là où il va. Mais malgré ça, on a l'impression qu'il veut acheter encore plus de pouvoir. Pourquoi ? Pourquoi on en voudrait plus ?
3: Il y a un proverbe qui dit que l'homme court après la femme jusqu'à ce que la femme l'attrape. Autrement dit, parfois, on croit vouloir quelque chose, mais en fait, on ne sait pas vraiment où est-ce qu'on met le petit doigt, dans quel engrenage, et comment ça va nous broyer par la suite. Bon, je ne parle pas de mon mariage. Enfin, c'est une illustration. Ça n'est qu'une illustration. Laetitia, ne me quitte pas, s'il vous plaît. Simon, habitué à la notoriété, il est habitué un petit peu à être le centre d'attention. Certainement, il a placé une partie de sa valeur et de son identité là-dedans, dans le fait d'être un petit peu admiré, adulé par les foules. Et il veut continuer quelque part. Il a beau s'être converti. Ça ne veut pas dire qu'il est devenu complètement radicalement différent. Il y a tout un chemin qui doit se faire. Et là, c'est une épreuve. Donc là, quelque part, l'épreuve, il la rate. Mais en même temps, il y a une porte qui s'ouvre parce que Dieu va certainement lui pardonner, lui permettre de grandir.
1: Mais il y a quelque chose qui me tracasse, Élise. Il dit à un moment donné, je vais vous donner de l'argent, comme ça, moi aussi, je pourrais donner le Saint-Esprit. C'est bien ça ?
2: Alors, c'est ce qu'il dit, parce qu'il est persuadé que le monde marche comme ça. Je ne sais pas si ça t'est déjà arrivé. Moi, ça m'est arrivé parce que ça m'arrive de faire des conférences. Tu arrives dans une pièce, tout le monde discute, tu dis une chose, et tout le monde s'arrête de parler, et dit, ah oui, c'est vrai. Ce sentiment-là, t'as beau essayer d'être quelqu'un de simple, etc. C'est bon, hein. Pour l'image de soi, c'est pas mal. On peut vite devenir accro à ça. D'accord. Et être persuadé que si tout a toujours marché comme ça pour toi, en donnant de l'argent, t'as tout ce que tu veux. En étant important et en parlant, tout le monde t'écoute. Et moi, ça m'est arrivé. Alors, je suis pasteur, donc dans l'église, même si j'essaie de rester quelqu'un de simple, hein, les gens peuvent avoir cette habitude de dire, si le pasteur dit, c'est comme ça. Le jour où tu vas ailleurs que dans les églises, où tout le monde s'en fiche que tu sois pasteur, et que tu dis un truc, c'est un peu vexant que tout le monde s'en fiche. Ça te remet les pieds sur terre. Et là, je pense que c'est ce qui va arriver à Simon, c'est, il a l'habitude que tout marche comme il veut.
1: Et Jethro, à partir de quel moment on peut dire qu'on en veut plus, qu'on en veut toujours plus? Par exemple, moi, je suis sur les réseaux sociaux. Je suis obligée de m'accorder des pauses. Cette semaine, je ne vais pas toucher du tout aux réseaux sociaux parce que c'est quelque chose de très addictif. Mais je ne sais pas à quel moment c'est né, en fait, ça, cette addiction. À quel moment j'en voulais plus. Comment ça peut venir?
3: Ça me semble assez simple, en fait. Hein. Quand tu es plein, Quand tu es satisfait, quand tu es rassasié, tu n'as pas besoin de plus. Quand tu as mis en place des stratégies pour te satisfaire, mais que ces stratégies-là ne peuvent jamais te satisfaire, en fait. Tu peux pas être rassasié, tu en veux toujours plus. Un exemple concret. J'ai rencontré un jour un homme dont la spécialité était de séduire les femmes. Il adorait les séduire, bon, il avait une relation sexuelle avec elles, et puis il les quittait parce que, en fait, finalement, il me disait, le sexe, ça m'intéresse pas vraiment. Ce qui me plaît vraiment, c'est sans cesse de les faire craquer et quelque part de sentir le pouvoir que j'ai.
5: Pick-up artiste, joie et bonheur.
3: Oui. Mais en fait, c'est sans fin. Parce que c'est un instant et puis après, tu n'es pas satisfait et tu dois recommencer et recommencer sans cesse, sans cesse. Ça veut dire qu'il te manque quelque chose et tu as mis en place une mauvaise stratégie pour satisfaire ce besoin-là. Et comme ça ne peut pas marcher, c'est sans fin. Tu en veux sans fin. Alors lui avait mis cette stratégie en place d'adulation, d'adoration de la foule. Ça ne marchait pas, il en voulait toujours plus. Quand il s'est converti, il a découvert Dieu, ça aurait pu lui satisfaire. Il aurait pu dire « Ich habe genug ». Je suis plein, je suis satisfait, je suis comblé, je suis rassasié. Au lieu de ça, il en voulait toujours plus parce qu'il n'avait simplement pas pris le temps de contempler la beauté de Dieu. Quand tu prends le temps, ça te suffit.
1: D'accord. Élise, est-ce qu'on pourrait apparenter ça à amasser des biens ou autre chose, amasser tout court? Et que dit la Bible dessus?
2: En fait, c'est... Alors oui, amasser les biens, c'est la première chose qui vient en tête quand on dit en vouloir plus. Mais en réalité, ça touche tous les aspects. On veut parce que quand on obtient quelque chose, que ce soit matériel ou autre chose, c'est un plaisir immédiat. Moi, ce qui me marque toujours... Un jour, j'ai lu quelque chose sur Internet qui disait « Les gens qui gagnent au loto, ils ont 2 ans de bonheur supplémentaires très haut et après ils reviennent au niveau de bonheur qu'ils avaient avant. » Même gagner au loto, ça rend pas vraiment heureux. Ça montre bien que vouloir plus, ça marche pas. Ça peut pas marcher. Et donc du coup, oui, on peut amasser de l'argent, on peut amasser des relations, on peut amasser des followers, on peut amasser des compliments. Le truc, c'est que si on est à la recherche d'un bonheur immédiat, on va passer notre temps à chercher encore et encore et encore et encore plus. Et on sera jamais heureux. Il y a dans la Bible un texte qui est dans Timothée qui te parle même de femmes qui voulaient chercher la vérité. C'est super beau au départ de chercher la vérité.

0: alors, qui s'inspire un petit peu de ce que dit Agour, fils de Yaké, dans Proverbes au chapitre 30. Il dit: mon Dieu, je te demande seulement deux choses, donne-les-moi avant ma mort. Éloigne de moi la fausseté et le mensonge. Ne m'envoie ni pauvreté ni richesse, donne-moi seulement ce qu'il me faut pour vivre. En effet, si je suis trop riche, je peux te trahir en disant: mais qui est Dieu? Et si je suis trop pauvre, je peux devenir un voleur. Alors je ne respecterai plus le nom de Dieu. Et donc l'apôtre Paul le dit très bien aussi dans Philippiens 3. Il dit, j'ai appris à vivre dans la pauvreté, dans la richesse. J'ai appris à me contenter de la situation. Pourquoi? Parce que j'ai cherché sur le long terme des valeurs, une manière de vivre, une manière de voir le monde, de le comprendre et de m'y inscrire, qui m'apporte une satisfaction qui ne dépend pas de la circonstance immédiate. Bien sûr, la circonstance a un impact. Si j'ai mal au dos, j'ai mal au dos. Ça va avoir un impact sur mon moral.
1: Oui, bien sûr.
0: Mais si je suis dans une situation sociale particulière, ben, l'apôtre Paul, Agour, voilà, simplement cherche le nécessaire, ce dont ils ont besoin pour vivre, ce dont ils ont besoin pour pouvoir ouvrir leur esprit à autre chose et ne pas être... Écoutez, vous savez, pour terminer cette idée-là, il y a des gens qu'on retrouve morts, pauvres, mais ils avaient caché des billets dans leur matelas, ils ont accumulé une fortune pas possible. Et ils n'ont pas regardé là où il fallait, ils n'ont pas placé leur valeur là où il fallait. Et ils meurent sur une montagne d'argent, quand ils meurent de faim sur une montagne d'argent.
1: C'est triste.
0: C'est une forme de cupidité qui relève de la pathologie. Enfin, la cupidité en soi-même relève de la pathologie, d'une maladie, d'un manque quelque part, quoi. Et il faut apprendre à guérir.
1: J'aimerais avoir ton point de vue sur la radinerie, du coup. Est-ce que c'est de la cupidité ou pas?
2: Si je peux...
0: Vas-y,
1: ah oui, mais bien sûr.
2: Je cherche, là je n'ai plus en tête la référence, mais peut-être que quelqu'un l'aura, et n'hésitez pas dans ce cas-là à nous la mettre dans les commentaires, ou peut-être que l'un de vous de l'aura. Je crois que c'est dans Matthieu, où c'est Jésus qui dit « Ne cherchez pas à amasser des trésors là où il y a la teigne et la rouille. » En gros, ce qui peut abîmer, ne cherchez pas des trésors là où ça peut être abîmé sur terre, mais cherchez des trésors dans le ciel où rien ne peut l'abîmer. Et je pense que ça, c'est la réponse aussi sur la radinerie. D'accord. La radinerie, c'est la peur maladive de ne pas avoir tout ce dont on a besoin. Donc on met de côté en cas de coup dur et on finit par pouvoir avoir une montagne d'argent et quand même être radin, parce qu'on dit « et si jamais ça manquait ?» Ce que Dieu propose, lui, c'est de dire « fais-moi confiance, je vais prendre soin de toi, ne vis pas dans la peur, donc sois tranquille et tu n'as pas besoin d'être radin. »
1: Merci beaucoup. Du coup, si j'ai bien compris, en vouloir toujours plus, c'est pas nécessaire. Et j'ai bien aimé ton texte dans Proverbes. Et je pense que peut-être la seule chose à demander à Dieu, c'est peut-être la sagesse qu'il avait offerte à Salomon. Et avec cette sagesse, on pourra gérer à savoir s'il en faut plus ou pas. Merci beaucoup, Jethro. Merci d'avoir partagé
0: merci
1: ça
0: à
1: avec
0: toi,
1: moi.
0: Navi.
1: Vraiment, merci. Merci, Élise.
2: Avec plaisir.
1: Je vous souhaite à tous les deux de passer une excellente semaine. Et je vous donne rendez-vous à tous la semaine prochaine. Et on vous souhaite à tous de passer une excellente semaine.

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c'était Great is the Lord, chanté par The Martins, trois frères, deux sœurs et un frère de Martins sur Hope Radio. Dans moins de 10 minutes, le flash info de 17h. Voici tout de suite le Sunday Service Choir qui interprète Sweet Grace, suivi de Tasha Cobbs Leonard.

C'était Do It Anyway par Tasha Cobbs-Leonard sur Op Radio. Dans moins de 4 minutes maintenant, votre rendez-vous avec l'actualité, le Flash Info de 17h. On écoute tout de suite les Chicago Masked Choir. I Heard.

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1: Bonsoir à tous. Un département de plus placé en vigilance orange canicule. Les Pyrénées-Orientales rejoignent l'Ardèche, l'Aude, la Drôme, le Gard et l'Hérault. Cet après-midi, les températures sur l'arc méditerranéen et la vallée du Rhône sont comprises entre 33 et 36 degrés, jusqu'à 38 dans l'Aude et l'Hérault. Selon Météo France, ces fortes chaleurs persisteront au moins jusqu'à dimanche sur la moitié sud. Le gouvernement débloque une enveloppe d'1 milliard d'euros pour venir en aide aux agriculteurs après un été marqué par des épisodes climatique intense et des lourdes pertes de rendement. La ministre de l'Agriculture, Annie Genevard, dit vouloir soutenir des agriculteurs épuisés. Les premiers paiements sont attendus dès le mois prochain. Les annonces d'Emmanuel Macron sur le handicap en clôture d'une conférence nationale sur le sujet. Le chef de l'État présentera une nouvelle stratégie sur l'autisme dès la fin de l'année. 3 objectifs, mieux repérer et accompagner dès le plus jeune âge, renforcer les réponses pour les adolescents et les adultes et apporter de meilleures réponses aux situations complexes. Il souhaite aussi que les proches aidants soient mieux reconnus, soutenus et accompagnés. Emmanuel Macron demande que l'inclusivité soit au cœur de la campagne présidentielle et que les efforts soient accentués sur ce sujet. Une nouvelle cyberattaque, cette fois c'est l'association des maires de France qui en a été victime. Plus de 100 000 données d'élus et de collectivités ont été dérobées. Les victimes potentielles seront contactées dans les prochains jours. À l'étranger, le siège des services de sécurité ukrainiens touché par une frappe russe dans le centre de Kiev. Le président Volodymyr Zelensky assure que le drone visait directement le bureau du chef des services. Il demande de répondre aux Russes de manière significative. Le maire de Kiev, Vitali Klitschko, annonce par ailleurs que 5 personnes ont été blessées. Et puis en tennis, le début du 3e tour à l'US Open ce soir. Gros défi pour Arthur Rinderknecht face à Daniil Medvedev. Il reste 2 autres Français en lice, Benjamin Bonzi et Arthur Géa. Voilà pour l'info, excellente fin d'après-midi.
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0: C'était Ma vie et ma joie, interprété par Maggie Blanchard, titre de Richard Smallwood. 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Il est 17h15, voici votre chronique quotidienne Boost Espoir.
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3: Alors Carla, je me tourne vers toi. On a parlé de brebis, de moutons, pardon, attention, de moutons, de montagnes. À toi la parole, on t'écoute.
4: Oui, alors aujourd'hui, j'aimerais partager avec vous, parce qu'en fait, j'ai lu un livre, en fait, qui parle, le titre c'était « Le berger raconte le psaume 23 ».
3: D'accord.
4: Et en fait, ça raconte dans ce livre vraiment l'histoire de comment un berger, comme on a pu écouter là dans le témoignage, qui garde ses brebis, et en fait, il faisait chaque fois allusion au psaume. Donc vraiment exactement comme on a entendu que le berger il prend les brebis, il les emmène vraiment à des verts pâturages et surtout qu'il est attentif à tout ça, à l'eau, il est attentif à quel genre d'herbe il y a sur le pâturage, il est attentif à la protection pendant la nuit, pendant la journée. Et tout ça, ça m'a tellement impacté que du coup, j'ai réfléchi sur ce thème et j'ai fait de cela un thème de partage. Et c'est ce que je vais faire avec vous, je vais partager avec vous aujourd'hui.
5: Mais du coup, est-ce qu'on pourrait peut-être lire ensemble ce psaume ?
4: Oui, volontiers.
5: Alors, j'ai trouvé une version assez sympa et très accessible du psaume 23. Donc, c'est dans le début de la Bible, le psaume 23, il n'est pas très long, versets 1 à 6. C'est un psaume de David. Le Seigneur est mon berger, je ne manquerai de rien. Il me fait reposer dans des champs d'herbes vertes. Il me conduit au calme près de l'eau. Il me rend des forces. Il me guide sur le bon chemin pour montrer sa gloire. Même si je traverse la sombre vallée de la mort, je n'ai peur de rien, Seigneur, car tu es avec moi. Ton bâton de berger est près de moi. Il me rassure. Tu m'offres un bon repas sous les yeux de mes ennemis. Tu verses sur ma tête de l'huile parfumée. Tu me donnes à boire en abondance. Oui, tous les jours de ma vie, ton amour m'accompagne et je suis heureux. Je reviendrai pour toujours dans la maison du Seigneur.
4: Oui, c'est exactement ça en fait, que Jésus est notre bon berger. Et c'est lui qui nous guide vers des verts pâturages, vers des eaux paisibles. Il est là pour nous.
3: Et très concrètement, ça veut dire quoi ?
4: Concrètement, ce qu'on vient de dire, qu'on pense à ce berger qui a tous ses brebis, qu'il est soucieux de protéger. Il cherche un bon endroit où elles peuvent se reposer, où elles auront un bon repas et une herbe. Et en fait, je suis allée chercher dans le lexique qu'est-ce que ça voulait dire pâturage. Et puis, j'ai vu qu'en hébreu, pâturage, ça veut dire habitation, maison de berger. C'est incroyable hein, que c'est pâturage, maison de berger. Et c'est un enclos où ils peuvent se reposer en toute sécurité et en même temps, ils choisissent son endroit. Ils choisissent que cet endroit de repos, en même temps, il soit proche dans des ruisseaux où ils peuvent avoir des eaux paisibles, qui pourraient satisfaire leur soif. En fait, une curiosité sur les brebis, c'est que les brebis, en fait, quand elles sont à quelque part pour manger, elles mangent, en fait, elles mangent, elles creusent tout ce qui est l'herbe jusqu'à l'érosion du sol. En fait, c'est comme si elles vont d'un instinct et elles ne perçoivent pas qu'il n'y a plus d'herbe. Et en fait, c'est le berger qui doit vraiment rester attentif à les changer d'endroit. Parce qu'elles sont là. C'est comme si elles creusaient pour aller chercher. Et le berger, du coup, c'est pour ça que si on regarde dans les champs, chaque fois, il y a un enclos, il y a les brebis qui sont là, et après, ils changent d'endroit. parce qu'en fait, elles ont tellement profité déjà de ce sol et du coup, elles sont changées chaque fois d'endroit parce que c'est leur intelligence qui est comme ça.
3: Donc, ça veut dire que quelque part, le berger est vraiment très attentif. Il a de l'amour pour ses brebis, ses moutons.
4: Oui.
3: Je vais y arriver.
4: Oui, c'est un amour pur. Et en fait, on peut faire allusion à l'amour du berger, à l'amour de Jésus, en fait, pour nous, qui veut être avec nous, qui nous apporte son attention. Et Jésus nous appelle aussi à participer de ce travail, de cet amour, en prenant soin des autres, à nourrir les brebis.
6: Et ça veut dire quoi, nourrir les brebis?
4: Oui, ça peut être en plein, quand on imagine nourrir les brebis. Et en fait, quand j'ai lu dans Jean 21, si vous pouvez lire aussi, si vous pouvez chercher dans la Bible, Jean 21, chapitre 21, du verset 15 à 17, Jésus, il dit à Pierre, « Pierre, nourris mes brebis. » Et en fait, je vais vous dire, à deux reprises, Jésus, il est avec Pierre. Et puis, il dit, « Pierre, m'aimes-tu ?» Et Pierre répond, « tu sais que je t'aime. » Et pourquoi Jésus besoin? Et en fait, il demande trois fois, « Pierre, m'aimes-tu ?» Et Pierre, en fait, il lui répond, « Oui, je t'aime. » Mais sauf que ce « je t'aime », il y a deux façons de le comprendre. On peut comprendre l'amour qui est exprimé là, d'une façon, l'amour agape et l'amour philos. L'amour agape, c'est un amour en fait, un amour pur. Un amour, c'est un amour qui vient de Dieu. Et l'amour philos, c'est un amour qui est un amour plus humain, un amour imparfait, mais un amour qui est sincère. Et en fait, quand Jésus, il dit à Pierre, « Pierre, est-ce que tu m'aimes ?» Pierre, il répond deux fois, « Oui, je t'aime. » Mais d'un amour, « Oui, je t'aime, t'es mon copain, t'es mon ami, je t'aime bien. » Et Jésus, en fait, il lui demandait, « Est-ce que tu m'aimes profondément ?» Mais vraiment profondément. Parce qu'à la fin, il va dire, « Si tu m'aimes, nourris mes brebis. » Et en fait, il voulait dire, si tu m'aimes vraiment, tu vas prendre soin des autres. Si tu m'aimes vraiment, tu vas prendre soin de tous ceux que moi je prends soin, de tous ceux pour lesquels voilà, je suis là aujourd'hui. En fait, c'était ça, nourris mes brebis. Fais comme moi, tu vas aimer les autres comme moi j'aime. Tu vas aimer les autres profondément.
6: Merci.
5: Et en plus, il lui dit ça quand même à un moment où juste avant, il a en fait Pierre, c'est celui qui a renié Jésus. Donc c'était aussi, ça vient à un moment assez particulier dans la vie de Pierre après avoir renié que Jésus revient lui dire et puis en fait l'engager, hein, parce qu'il lui dit nourris mes brebis.
3: Parce que juste quand il l'a trahi, c'est qu'il avait dit devant d'autres personnes, je connais pas Jésus.
5: Voilà.
3: Je ne sais pas du tout qui c'est cet homme-là. C'est vrai, c'est hyper fort. Hein.
5: Et derrière, il vient, m'aimes-tu? Oui, je t'aime d'un amour humain. Paix mes brebis, viens avec.
4: Oui, c'est ça. Et c'est pour ça que peut-être là, on va dire, je ne trouve pas le lien entre psaume 23 et puis aimer les autres, être au service. Parce qu'en fait, quand dans le psaume 23, on regarde... le bon berger, il prend soin de ses moutons, on va dire comme ça. Et puis, en même temps, quand Jésus il dit à Pierre, « Alors, si tu m'aimes, nourris mes brebis. » Brebis, moutons, on va dire que c'est un peu la même famille. Et en fait, c'est là, en fait, c'est dans l'amour du berger que nous, on va se retrouver dans cet amour et on va être en même temps emmené à s'occuper des autres, en fait, de se prendre soin, d'aimer vraiment. Et c'est là qu'après, la Bible, elle nous présente ces deux parallèles entre l'amour qui vient de Dieu et l'amour humain.
5: Et du coup, comment on peut apprendre à le démontrer?
4: On peut prendre du temps pour ces gens, prendre du temps intentionnellement, mettre dans nos agendas. Parce que aujourd'hui, il faut dire que dans la Bible, en même temps, si je reviens là aussi dans la Bible, qu'est-ce qui se passe? En Matthieu 24, 12, dit « Et parce que l'iniquité, ça sera accrue, la charité du plus grand nombre se refroidira. » La charité ici, on peut comprendre par l'amour. L'amour fraternel, cet amour de prendre soin. Et ce verset, il nous interpelle. Vivons dans une société, nous vivons dans une société où l'égoïsme, les préoccupations des personnes prennent le dessus. C'est pour cela que Jésus nous insiste à Pierre. Et comment on va faire ça dans la pratique? C'est aller vers les autres. Quand juste on prend le téléphone et qu'on appelle quelqu'un pour demander « Comment vas-tu ?» c'est de s'intéresser à ce que l'autre y vit. C'est sortir un petit peu de notre zone de confort parce que chaque fois on est là à se préoccuper à ce qui se passe avec nous-mêmes. Et en fait, c'est s'intéresser à l'autre, aller dans le monde de l'autre.
3: Merci. Est-ce que tu aurais un autre point peut-être pour conclure tout ce message?
4: Dans Marc 12, je vous parle beaucoup de la Bible en fait, parce que la Bible en fait, elle est là. Et pour moi, en fait, elle est quelque chose qui peut nous guider quand on est un peu perdu, on ne sait pas trop comment faire. Et elle nous guide à aller vers l'autre. Elle nous apprend comment faire. Et dans Marc 12, 30 à 31, il est écrit « Tu aimeras l'Éternel, ton Dieu, de tout ton cœur, de toute ton âme et de toute ta pensée, de toute ta force, et tu aimeras ton prochain comme toi-même. » Et en fait, aimer Dieu et aimer le prochain, c'est ça. Donc, comment on peut faire autrement? C'est justement d'aimer les gens, d'être là, se montrer présent, se montrer disponible à aider les autres dans leurs besoins, en fait. Comme les pasteurs, ils sont là pour les brebis, à les emmener dans leurs besoins. Nous, on est là pour emmener les gens dans leurs besoins, à les protéger.
3: Merci, c'est une chouette invitation, en tout cas à l'amour de l'autre. Est-ce que tu serais d'accord de prier avec nous?
4: Oui.
3: Merci.
4: Seigneur notre Dieu, notre Père, nous sommes là et puis nous aimerions prier pour tous ceux qui nous écoutent, pour tous ceux qui nous regardent. Nous aimerions qu'ils puissent sentir ton amour, qu'ils puissent sentir cet amour qui est là aujourd'hui avec eux, dans les petits détails. Ainsi comme chaque jour se renouvelle, tu es là avec eux pour leur apporter l'air, la nourriture, le pain et l'amitié, qu'ils puissent ressentir ton amitié envers eux et que nous aussi, on peut être présents dans la vie de chacun. Tout ça, nous te demandons au nom de Jésus. Amen.
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Et voici pour vous un extrait de l'invité gospel de cette semaine avec Emma Lamadji, coach vocal de Gospel Isaac Project et leader de la formation Afroplug. Voici l'invité gospel que vous ne manquerez pas de suivre demain samedi à 16h dans son intégralité.

0: L'invité gospel cette semaine, c'est Emma Lamadji, artiste autodidacte, chanteuse gospel, jazz, afro-jazz, coach vocal et leader de la formation Afro-Plug. Voici un extrait de son interview. Tout à l'heure, tu parlais de légitimité. Mmh. Lorsqu'on est artiste autodidacte et qu'on se retrouve avec de nombreux autres artistes et musiciens, est-ce que tu te sens à ta place ?
1: Ah oui.
0: Complètement.
1: Ah, complètement. Et pas que avec les artistes. Donc vraiment à tout niveau, et musicalement, et humainement, et spirituellement. Ah oui, oui.
0: Oui. J'aimerais avoir ton avis, si tu veux bien, sur ce que moi j'appelle un phénomène depuis 2-3 ans en France. Il y a des chorales qui poussent à tous les coins de rue. Et peut-être pas que gospel, mais il y a des chorales. Mm-hmm. Et la télé aussi, de nombreuses émissions autour du chant. Mm. Et je me pose cette question, qu'est-ce qui se passe autour du chant depuis quelques temps? Tout le monde veut chanter. Est-ce que c'est devenu un médicament? C'est devenu une mode culturelle de chanter? Qu'est-ce qui se passe autour du chant?
1: Bah, je sais pas. Moi, je te dirais peut-être. Je vois en tout cas, juste je vais parler de ce qui se passe sur le net, quoi. Le fait qu'on ait plus d'informations aujourd'hui, que ça circule facilement, qu'il y ait des tutos, tout ça, le fait de chanter est devenu abordable. Voilà, et on a tous, je pense que tout un chacun a dans l'esprit un musicien ou un artiste, un chanteur qui lui a plu. Et là, avec toute cette info, toutes ces cours qu'on donne en réseau ou même facilement, tout le monde peut se dire, ah bah tiens, je peux essayer de faire. Et tout le monde essaye.
0: Ne manquez pas cette semaine l'invité gospel intégral avec Emma Lamadji.
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0: Et chaque jour sur Hope Radio, c'est aussi l'agenda gospel. Voici quelques idées de concerts et d'événements gospel à venir, peut-être pas loin de chez vous. À Gignac-Lanerte, près de Vitrolles, demain samedi 5 septembre, conduit par le chef de chœur gospel Latonius, la chorale TGGG donne son concert de rentrée à 20h30 au lycée Saint-Louis-Sainte-Marie à Gignac-Lanerte. À Paris, samedi 12 septembre, la formation Gospel River sera en concert à 20h au Temple de la Trinité dans le 13e arrondissement. Vous pourrez les y retrouver également le samedi 26 septembre. À Oreille, proche de Salon de Provence, dimanche 13 septembre, dirigé par Magali Ponsada, retrouvez le chœur Gospel Mars en concert à 18h à la salle polyvalente Grande Terre à Oreille. À Paris, vendredi 18 septembre, emmené par la directrice artistique Dominique Magloire, Gospel Helios sera en concert à 20h45, église Saint-Philippe-du-Roule, dans le 8e arrondissement. En Suisse, samedi 19 septembre, pour la toute première fois, Déborah Loukalou sera en concert à la Geneva Arena à 19h30, l'occasion de fêter ses 10 ans de carrière dans le gospel. À Paris, dimanche 20 septembre, la formation Gospel in Life Harmony, emmenée par Mireille Ourmia, en concert à 16h à l'église Saint-Ambroise, dans le 11e arrondissement de Paris. Un concert à ne pas manquer. À Moulins-sur-Yèvre, près de Bourges, dimanche 20 septembre, ne manquez pas le voyage musical au bord du Mississippi, proposé par Florence Aubrin avec son spectacle Mahalia et moi. Concert gratuit, participation au chapeau, c'est à 17h dans l'église de Moulins-sur-Yèvre. À Lyon, les 25, 26 et 27 septembre, envie de vibrer au son du gospel? Le Lyon Gospel Festival revient pour sa 6e édition, du 25 au 27 septembre, au programme 2 soirées de concerts avec Lyon Gospel Academy, Lilo Gospel, The Feeling Good Choir et The Feeling Neuf et Emmanuel Pidjob, ainsi qu'une scène tremplin pour mettre les voix amateurs à l'honneur et pour clôturer le festival en beauté, rendez-vous le dimanche 27 septembre de 10h à 12h pour une gospel session participative avec Emmanuel Pidjob. Les concerts sont à la salle Molière, Lyon 5e, et la gospel session à l'escale lyonnaise, Lyon 6e. 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

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Il est 17h45, voici votre chronique bien-être, aromathérapie avec les bons mots de Michel Vanov, aromatologue. Il nous parle aujourd'hui de cannelle.

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1: Michel Vanhove, bonjour.
2: Bonjour.
1: Nous vous retrouvons pour parler d'huiles essentielles de plantes. Ce peut être d'ailleurs très proche de la cuisine, ce qui est le cas avec la cannelle, mais aussi très proche d'une petite histoire, dans la grande histoire, celle des soucis de garder l'exclusivité sur une plante, de l'espionnage, ensuite de la récupération de graines. On en parlait la dernière fois par rapport à l'EVA, le caoutchouc. La cannelle, ça a été la même chose, une petite guerre entre les Phéniciens, les gens qui les entouraient, et puis quelques siècles plus tard entre les Anglais et les Hollandais, et puis les Chinois apparemment, puisque la cannelle aujourd'hui, celle dont vous nous parlez, c'est la cannelle de Chine.
2: Voilà, donc l'autre huile essentielle qu'on trouve facilement en commerce, on va dire, hein, c'est la cannelle de Chine. Alors, elle a plusieurs avantages pour moi, donc elle n'est pas comparable aux deux précédents. Donc si on regarde la composition déjà, cannelle écorce, cinnamaldéhyde. Ici, cannelle de Chine, c'est pas le cinnamaldéhyde, mais c'est un autre produit un peu différent. Et puis, il y a cannelle feuille, c'est surtout eugénol. Donc, c'est un petit peu différent pour la cannelle de Chine. Et par rapport à son odeur, mais personnellement, je la trouve plus douce, plus agréable. Et elle me rappelle un peu mon enfance, surtout comme j'ai une mère allemande. Dans la cuisine allemande, on utilise beaucoup la cannelle. D'ailleurs, en cherchant pour ces émissions, j'ai puisé dans des livres allemands anciens de 1929. Et j'ai vu qu'en fait, les premières distillations des cannelles de qualité en Europe, c'était donc justement ces Allemands qui se sont lancés. Donc, dans cette cuisine, on met beaucoup de cannelle dans des pains d'épices, dans des boissons. Et c'est la cannelle de Chine, cette odeur-là, qui me parle le plus, personnellement. Alors, c'est une huile qui est plus foncée en couleur que les deux précédentes, qui, pareil, est très pénétrante, mais très agréable. Et quand on aime bien diffuser des huiles essentielles, alors je vous conseille, vous prenez un peu de zeste d'orange et quelques gouttes de cannelle de Chine. Alors, l'effet, c'est délicieux. Donc, par rapport aux propriétés de la cannelle de Chine, un peu similaire aux deux précédentes, des qualités anti-infectieuses, antiseptiques, odontalgique pour les problèmes de dents, vermicide aussi, pas aussi puissant que cannelle écorce. Et donc on peut l'utiliser dans plusieurs domaines, par exemple les aphtes, pas de nouveau les cystites qui reviennent dans des mélanges, des engelures, le panaris. Et donc, mais comme les deux précédentes, toujours faire attention, donc l'usage externe sur la peau, ça reste toujours un risque, c'est quand même un produit irritant. Et autre conseil que je donne toujours pendant mes stages, c'est d'éviter un usage de tous les jours, je veux dire, en produits cosmétiques ou en massage. Parce que les trois cannelles sont ce qu'on appelle sensibilisants. Pour des personnes sensibles à des allergies, ils pourraient devenir allergiques s'ils sont exposés à long terme à un usage externe de ces produits, pour tous les trois cannelles.
1: Donc ça, c'est extrêmement important, oui, dans cette notion de sensibilisation. Et puis, on le rappelle une fois de plus, les huiles essentielles de plantes, ça n'est pas, d'une utilisation anodine. Ce peut être dangereux de les utiliser. Et particulièrement, je pense à l'attention des enfants. On connaît même des cas mortels d'enfants qui ont été malheureusement

0: soignés avec des huiles essentielles de sauge, par exemple, qui est extrêmement fort, qui les ont intoxiqués, très important également pour certaines. Et vous en parliez précédemment pour la bergamote, il y a quelques temps de cela, qui était très photosensible. Donc, utiliser de la bergamote avec le soleil, eh bien, on sait qu'on en aura des taches qui seront irréversibles. Voilà, donc toujours beaucoup de prudence.
1: Les huiles essentielles sont puissantes, elles sont merveilleuses, mais il faut quand même connaître les deux côtés et... Parfois dans les livres, on oublie de mettre en garde contre un mauvais usage des huiles essentielles.
0: Et il faut donc s'adresser à des spécialistes. On parlait de la cannelle de Chine à l'heure actuelle. Est-ce qu'il en a été de même que pour ces Hollandais qui sont allés récupérer des graines de la cannelle de Ceylan, ou est-ce qu'elle a une autre origine?
1: Alors, elle est restée un peu en Chine, et après, bon, on en a planté un peu dans d'autres pays, mais elle n'a pas connu ces mêmes convoitise que les vraies cannelles écorces. Donc elle a toujours été considérée comme un peu moindre de qualité que la cannelle écorce.
0: Mais au départ, elle était originaire de Chine, ou elle est quand même venue de Ceylan?
1: Originaire de Chine. De Chine.

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fameux groupe Golden Gate Quartet qui interprétait I Want to Know sur Hope Radio. Vous nous rejoignez peut-être, soyez les bienvenus, c'est Ed au micro avec vous du lundi au vendredi entre 16 et 20 heures. Vous pouvez également suivre l'actualité de Hope Radio via les réseaux sociaux, hoperadio.live, la page Facebook, la page Instagram ou bien le site internet, et profitez-en pour nous laisser quelques messages dans la rubrique Contact. Dans quelques minutes maintenant, le journal de 18h, le temps pour nous d'écouter The Walls Group, quatre frères et sœurs, qui interprètent Perfect People.

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1: Bonsoir à tous. Après un été marqué par une lourde sécheresse, un coup de pouce pour les agriculteurs. Le gouvernement débloque une enveloppe d'1 milliard d'euros, mais ce n'est pas suffisant pour la FNSEA. Comment rendre la société française plus inclusive? Emmanuel Macron présidait aujourd'hui une conférence nationale sur le handicap, vous l'entendrez. Et puis le début du mondial de basket féminin, les Françaises affrontent la Hongrie ce soir. Ils font partie des professionnels les plus impactés par la sécheresse et les canicules de cet été. Pour venir en aide aux agriculteurs, Annie Genevard a annoncé débloquer plus d'1 milliard d'euros pour un plan d'urgence. Il est destiné à éviter les faillites, soutenir les trésoreries et relancer la production, selon la ministre de l'Agriculture. Une aide qui peine à convaincre sur le terrain. C'est ce que nous explique un membre du bureau de la FNSEA d'Eure-et-Loir, Quentin Le Guillou.
2: C'est un pansement, elle va permettre de calmer un peu la plaie, d'essayer certains agriculteurs de les accompagner.
3: C'est des mesures, on va dire, d'urgence, qui répondent encore une fois, si on veut, aux attentes des agriculteurs qui, là, tout de suite, à l'instant T, comment on fait pour, un minimum, passer l'année, finir l'année.
2: Mais il n'y a rien, en fait, concret sur du long terme. Et aujourd'hui, les agriculteurs demandent du direct. Là, il faut qu'on puisse, urgemment, ça c'est le premier cap. Mais qu'est-ce qu'on nous donne de plus pour le direct? Et quand on parle de planification, quand on parle de regarder des nouvelles cultures, aujourd'hui, il n'y a rien de tout ça. C'est bien, il y a une première pierre à l'édifice. Maintenant, il faut accélérer et aller beaucoup plus fort.
1: Le détail des premiers versements de ce plan d'urgence doit être précisé par les préfectures dans les prochains jours. Les épisodes de forte chaleur se poursuivent. Les Pyrénées-Orientales rejoignent l'Ardèche, l'Aude, la Drôme, le Gard et l'Hérault en vigilance orange canicule. Selon Météo France, ces températures élevées persisteront au moins jusqu'à dimanche sur la moitié sud. Les annonces d'Emmanuel Macron sur le handicap en clôture d'une conférence nationale sur le sujet. Le chef de l'État présentera une nouvelle stratégie sur l'autisme dès la fin de l'année. Il souhaite aussi que les proches aidants soient mieux reconnus, soutenus et accompagnés. Emmanuel Macron plaide également pour que la culture soit davantage ouverte aux personnes en situation de handicap. Écoutez.
4: Prendre pleinement part à la vie de la nation, c'est aussi pouvoir accéder à la culture. Nous devons aller au-delà des progrès accomplis. Avec la ministre, nous portons le fait que l'édition accessible et adaptée doit désormais changer d'échelle pour que chacun puisse accéder à la lecture dans des conditions équivalentes. Même exigence pour les lieux culturels, musées, sites patrimoniaux doivent continuer à mieux accueillir tous les publics. La culture, c'est aussi le cinéma. Personne ne doit être forcé d'aller voir un film le mardi matin à 8h30 parce que ce serait la seule séance sous-titrée et audio décrite de la semaine. Et je salue à cet égard l'engagement du ministère, les travaux conduits par le Centre National du Cinéma pour augmenter dès 2027 le nombre de séances accessibles partout sur le territoire et mieux les faire connaître.
1: Emmanuel Macron demande que l'inclusivité soit au cœur de la campagne présidentielle et que les efforts soient accentués sur ce sujet. Le maire de Paris, Emmanuel Grégoire, et sa prédécesseure Anne Hidalgo, visés par une plainte de 17 familles dans l'affaire des violences dans le périscolaire. Le collectif MeToo École demande à la justice d'examiner ce que les élus savaient des dysfonctionnements, alors que plusieurs enfants dénoncent des violences sexuelles lors des temps périscolaires. La déception du collectif des victimes de Betaram, qui déplore le refus du pape de lui accorder une audience lors de sa venue à Lourdes à la fin du mois. Ce collectif regroupe plus de 200 anciens élèves de l'établissement, victimes de violences. Pour autant, Léon XIV participera à une rencontre privée avec des victimes de violences sexuelles dans l'église. 9 jours après la crue meurtrière à la frontière entre le Népal et le Tibet, le bilan continue de s'alourdir. Plus de 1300 morts et plus de 5600 disparus. Parmi les personnes portées disparues au Népal figurent plusieurs centaines de touristes et pèlerins de nationalité étrangère, ainsi que plus de 900 ouvriers de centrales hydroélectriques ou de barrages. On passe au sport et on commence avec le basket. Ce soir, coup d'envoi du mondial féminin en Allemagne. L'équipe de France entre en lice face à la Hongrie. Les Bleus vont tenter de remporter la 2e médaille mondiale de leur histoire. Comme toujours, les Américaines sont les grandes favorites et visent un 5e titre consécutif de championne du monde. Mais Louis Crépeau, l'espoir de médaille est permis pour les Françaises. Elles ont aussi leurs arguments.
5: Oui, vice-championne olympique en titre, les Françaises font clairement partie du trio de favorites avec l'Australie et donc les USA. Avec un effectif parmi les plus réguliers des dernières saisons, l'équipe de France peut compter sur un groupe de 8 joueuses désormais bien installées dans l'élite de la WNBA, la NBA féminine. Parmi elles, Marine Johannes, Dominique Malonga, Leila Lacan ou encore la nouvelle capitaine Gabby Williams. Même si la préparation s'est faite sans ces joueuses, la France a hérité d'un groupe très accessible pour se mettre en jambe au premier premier tour, le Nigeria, la Corée du Sud et la Hongrie. De quoi espérer une première médaille dans un mondial depuis près de 80 ans.
1: Après la Hongrie, prochain match de l'équipe de France demain soir contre la Corée du Sud. Et puis le foot, la suite de la troisième journée de Ligue 1 ce soir à 19h. Lyon reçoit Auxerre, suivi à 21h05 de PSG Monaco. Parmi les autres rencontres du week-end, Lens, Lorient, Angers, Rennes et Marseille Paris FC. Voilà pour l'info, excellente soirée.
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c'était les American Gospel Singers emmenés par Malik Young, qui est également le chef de chœur des Gospel pour 100 voix. On est parti pour un tour gospel jusqu'à 19h ensemble. On aura le plaisir d'entendre Kurt Carr et les Kurt Carr Singers ou encore les Brooklyn Tabernacle Choir. Fred Hammond aussi sera de la partie. Tout de suite, voici So Gospel, la formation emmenée par Laurence et Michael Mattiasi. Ils interprètent Great Is Your Mercy.

Après la formation So Gospel, comme promis, voici Kurt Carr et je vous propose deux titres. Grace Brought Me Back, Love Lifted Me, suivi de I've Got So Much, où il est accompagné des Kurt Carr Singers.

Si vous nous rejoignez sur Hop Radio, soyez les bienvenus, c'est Ed au micro avec vous jusqu'à 20h. On poursuit notre tour gospel non-stop jusqu'à 19h. Et voici donc après Kurt Carr, voici un autre grand de la musique gospel américaine, Fred Hammond. Il interprète I Sing Hallelujah, suivi des Brooklyn Tabernacle Choir.

C'était More Than Enough avec les Brooklyn Tabernacle Choir sur Hope Radio. On poursuit avec les Mississippi Mass Choir, cette fois-ci une autre grande chorale américaine. Ils chantent I Need Thee, suivi du Gather Vocal Band.

C'était le Give a Vocal Band sur Hope Radio. 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N'hésitez pas, dites-nous quel titre, quel chanteur, quel artiste vous aimeriez entendre sur Hope Radio. 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On poursuit avec Melvin Crispell, troisième du nom. Il chante Hey Man. 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

c'était Melvin Crispell, troisième du nom sur Hope Radio. Il chantait Hey Man. Dans quelques minutes sur votre radio, à 19h26, l'agenda culturel de ce vendredi 4 septembre. Nous aurons à 19h10 l'invité culturel aussi de cette semaine et le plaisir d'entendre Elvis Presley, la formation Texas ou encore Mahalia Jackson et bien d'autres. Tout de suite, puisqu'il est 19h dans quelques secondes,

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1: Bonsoir à toutes, bonsoir à tous. Une cinquantaine de gendarmes mobilisés au nord du Finistère depuis le début d'après-midi, ainsi que le GIGN. Une femme a été tuée par balle en pleine rue, son fils blessé. Ça se passe à Plourin-les-Morlaix. Et le suspect armé s'est retranché dans un immeuble. Il se serait ensuite donné la mort. Selon les premières informations du procureur de Brest, les deux victimes seraient des voisins du mis en cause. Un homme mis en examen il y a deux semaines, suspecté d'être lié aux cyberattaques qui ont visé cet été plusieurs sites de l'État, notamment le fisc. Âgé de 18 ans, le suspect étant en détention provisoire. Un autre jeune de 16 ans a aussi été interpellé la semaine dernière dans cette enquête. 38 degrés à Carcassonne cet après-midi, plus de 37 relevés à Toulouse ou encore à Pau. Le sud connaît un nouvel épisode de forte chaleur et 6 départements sont en vigilance orange canicule, des Pyrénées-Orientales jusqu'à l'Ardèche. Le Vaucluse, lui, sera concerné à partir de demain et les maximales vont encore monter d'un cran avec des pointes à 40 degrés possible localement. Une cinquième vague de chaleur sur le pays après un été marqué par des canicules à répétition, une sécheresse inédite mais aussi des incendies dévastateurs. Cela a fortement impacté les agriculteurs et le gouvernement a présenté ce matin son plan de soutien. 1 milliard d'euros pour compenser les pertes de récolte et relancer la production. Insuffisant pour les syndicats agricoles. Le chef de la sécurité intérieure ukrainienne visé par une attaque à Kiev, c'est ce qu'affirme le président Volodymyr Zelensky. Après cette frappe d'un drone russe contre le siège des services de sécurité au cœur de la capitale, l'Ukraine dénonce une grave escalade et promet de riposter. Et puis si vous voulez pouvoir entrer à l'Élysée lors des prochaines journées du patrimoine, c'est le moment de s'inscrire et il ne faut pas traîner. Les réservations viennent d'ouvrir sur le site de l'Élysée et ses réseaux sociaux. Pour découvrir la cour d'honneur, le bureau du président de la République ou encore le parc du palais de l'Élysée à Paris, ce sera donc pour les journées du patrimoine le 19 et le 20 septembre. C'est la fin de ce flash. Bonne fin de journée.
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0: Vous avez forcément reconnu cette voix légendaire, Mahalia Jackson sur Hope Radio. Si vous nous rejoignez, soyez les bienvenus, vous faites bien d'écouter Hope Radio. Il est 19h passé d'une dizaine de minutes, voici l'invité culturel. Aujourd'hui, notre micro-reporter discute, partage avec Tom Collineau, acousticien. Voici l'invité culturel.
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3: 13 minutes pour présenter un projet, surtout une innovation aussi, et on parle d'un projet musical, on est avec Tom Collineau, comment allez-vous?
4: Mais ça va.
3: Vous êtes juste avant la présentation, donc 13 minutes, pas plus. C'est court, mais c'est quand même pas du 180 secondes, on arrive quand même à développer une idée. Vous travaillez sur l'acoustique, vous êtes sûrement musicien, vous allez nous expliquer, essayez en radio, c'est pas évident.
4: Alors moi je travaille sur l'acoustique et la physique en fait des instruments de musique avant, en particulier le saxophone et la clarinette. Je travaille pour un facteur d'instrument qui s'appelle Buffet Crampon, et l'idée c'est d'avoir une équation, un modèle physique d'un instrument de musique qu'on puisse utiliser ensuite en tant que synthétiseur par exemple, ou en tant que prototype virtuel à l'usine qui nous permettrait de savoir comment un instrument va sonner avant de le fabriquer.
3: Ah oui, c'est vraiment pour du qualitatif.
4: Oui, c'est ça. L'idée, c'est de savoir si l'instrument va être juste ou faux, s'il va être facile à jouer ou difficile à jouer.
3: Attendez, Tom, ça n'existe pas, ça, déjà?
4: Alors, en fait, évidemment, les gens savent faire des instruments très, très justes et très, très faciles à jouer. Mais imaginons qu'on veuille faire un instrument complètement nouveau dans une tonalité qu'on n'a jamais essayé. Là, ça peut aider d'avoir une équation en plus pour aller plus vite, simplement.
3: Ça a l'air un peu compliqué, c'est scientifique, c'est justement rendu à la portée de tout le monde en 13 minutes. Mais vous travaillez comment? Un plombier, on arrive à voir à peu près comment il travaille. Vous travaillez comment?
4: Alors, moi, je travaille à un ordinateur, c'est-à-dire que je résous mes équations au jour le jour. J'ai aussi une partie expérimentale où je fais des mesures, qui sont des mesures de physique, mais sur des instruments de musique. Donc, je compare modèles et mesures, comme ça, au jour le jour, et j'essaye d'ajuster mes équations pour qu'elles collent le mieux possible à mes mesures.
3: Donc, c'est beaucoup de mathématiques, mais il y a peut-être un micro, il y a peut-être on tape sur un instrument pour voir la tonalité, pour mesurer. Comment est-ce qu'on mesure exactement?
4: J'ai des micros, des capteurs de pression, et je fais des mesures avec des musiciens aussi. Des fois, il y a des mesures où c'est des longues sessions avec des musiciens, on les invite, on leur demande ce qu'ils pensent de l'instrument, savoir s'ils sont faciles à jouer, pas faciles à jouer. On recueille comme ça l'opinion de musiciens experts, on les inclut au processus de recherche scientifique, même si c'est de la physique.
3: Et dans cette recherche, vous avez abouti, le résultat est positif ou vous êtes encore en train de travailler dessus?
4: On est en train de travailler, on découvre des choses tout le temps, parce que déjà, les instruments de musique avant sont des systèmes vraiment compliqués à décrire mathématiquement, et en plus de ça, il y a un élément humain. Donc qu'est-ce qu'on entend par un instrument qui sonne bien? Décrire ça mathématiquement, c'est très difficile.
3: Pourquoi vous êtes lancé là-dedans? Vous étiez déjà musicien? Vous étiez peut-être avec des facteurs d'instruments?
4: Mais moi, ça fait très longtemps que je suis musicien, et quand j'ai su qu'on pouvait faire de la recherche en acoustique musicale, je me suis jeté dessus. Voilà. Et après, du coup, j'ai un peu appris à jouer du saxophone, un peu de la clarinette. Mon instrument, c'est la basse à la base, mais voilà, il faut un intérêt vraiment fort pour la musique.
3: Et là, c'est pas mal ici à Marseille. Donc, vous êtes plusieurs, vous êtes 5 ou 6 à présenter un 13 minutes, donc à 2 reprises devant du public. Ensuite, il y a une discussion, voire des questions, c'est pas mal.
4: Absolument, c'est super bien. En plus, les sujets sont super variés. Moi, je travaillais au laboratoire de mécanique et d'acoustique, mais mes collègues travaillent dans des laboratoires de sciences sociales, un laboratoire de mathématiques, un laboratoire d'intelligence artificielle. Donc, les sujets sont vraiment très, très, très divers et c'est hyper intéressant d'être dans ce groupe-là.
3: Mais Tom, comment on fait pour être invité ici? Ou alors on se présente? Ou il y a une sélection? Ça marche comment?
4: Moi, c'est l'organisateur qui me connaissait. On se connaissait de nom, on avait déjà parlé. Comme on est chercheur, finalement, on finit tous par se connaître à Marseille. Et du coup, il m'a proposé d'en être et j'ai dit oui.
3: Alors, cette recherche, donc vous avez dit que vous travaillez pour un facteur, mais ça peut être beaucoup plus important. Ça peut être une innovation aussi qui soit utile dans d'autres domaines. Enfin, c'est toujours ça, la recherche scientifique.
4: Oui, absolument. C'est aussi l'intérêt de faire de la recherche qui est un peu fondamentale. C'est qu'en fait, nos modèles qui s'appliquent, bon, pour moi, à des clarinettes, des saxophones, finalement, ils sont pas si loin de modèles, par exemple, d'ailes d'avion qui sont dans un écoulement d'air ou alors de tours pour usiner des pièces mécaniques. Et finalement, c'est les mêmes outils mathématiques, numériques qu'on va utiliser pour décrire ces types de systèmes qui paraissent différents. Mais voilà, donc quand on avance dans la compréhension des instruments de musique, on avance aussi sur d'autres domaines. Et en plus, c'est quand même super d'avoir de la musique dedans.
3: Et c'est aussi super de pouvoir le partager comme ça, c'est assez rare quand même, cet événement est quand même original.
4: Absolument, ouais. C'est exceptionnel et c'est super cool.
3: Après ça, après ce travail sur l'acoustique, vous partez sur d'autres domaines scientifiques ou vous resterez dans le domaine musical, instrument à vent ?
4: Moi, c'est ma spécialité. Hein. Je fais de la physique des instruments de musique, donc je vais continuer. Après, voilà, j'exclus pas de bouger un petit peu, notamment de mettre un peu plus d'interaction avec les musiciens, un peu de mesures physiologiques, par exemple, d'aller vers la santé du musicien, ça peut être une perspective. Voilà.
3: Merci Tom Colino pour ce 13 minutes à Marseille. On vous écoutera avec beaucoup d'intérêt. Au revoir.
4: Merci beaucoup.
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C'était la formation Texas, des génies de la voix, ces hommes-là. Texas qui chantait « I Fly Away ». On poursuit avec Elvis Presley qui interprète « By and By », suivi du Brooklyn Tabernacle Choir.

0: Nous sommes vendredi 4 septembre, fin de semaine de rentrée. Sûrement que ça a été lourd et pesant pour certains d'entre vous. Eh bien, pourquoi pas aller vous promener? Pourquoi pas aller visiter quelques expositions ou autres? Pour vous aider peut-être à faire un choix de sortie, voici l'agenda culturel. 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
2: Bonjour à toutes et à tous, c'est Aurélien sur Hope Radio et votre agenda culturel s'ouvre sur un week-end particulièrement chargé. Du Vieux-Port à la promenade du Paillon, en passant par le Rocher et les Hauts de Lausanne, accrochez-vous parce que ça va bouger. Direction Marseille d'abord, où l'été marseillais tire sa révérence ce dimanche et il ne part pas sur la pointe des pieds. Samedi 5, de 10h à 19h, c'est la Grande Braderie, centre-ville et noyau villageois de Mazargues, Saint-Barnabé et Vauban. Bonnes affaires, animations gratuites, carré des artisans et une braderie solidaire au profit du SAMU social. Sur le quai de la Fraternité, le marché estival et ses 25 petits cabanons d'artisanat provençal vous accueillent une toute dernière fois jusqu'à dimanche 23h. Et bonne nouvelle, dimanche, c'est le premier du mois, donc les expositions des musées municipaux marseillais sont gratuites. À Nice, samedi 5, la promenade du Paillon se transforme en village. C'est la Festa de la Sainte Berthoumieux, de 10h à 23h30. Producteurs et artisans du moyen et du haut pays, métiers d'antan, fermes pédagogiques, poneys pour les enfants et un grand baletti pour finir la journée en musique. Une belle fête du terroir, gratuite et familiale. À Monaco, le Grimaldi Forum accueille samedi et dimanche le Salon international du livre. Deux jours de rencontres, de dédicaces et de découvertes. Et c'est aussi le tout dernier week-end pour voir l'exposition Monaco et l'automobile de 1893 à nos jours. Plus de 50 véhicules emblématiques, des archives rares et de nombreuses voitures victorieuses du Grand Prix et du rallye Monte Carlo. Ça ferme dimanche soir, c'est maintenant ou jamais. En Suisse, les Hauts de Lausanne accueillent Equissima, le grand festival du cheval, samedi et dimanche au chalet à Gobet. Initiation, ateliers pédagogiques, démonstrations, compétitions de dressage et d'attelage et tout un village avec des animations pour les enfants. L'entrée est entièrement libre. Et vendredi soir à 20h, la cathédrale de Lausanne résonnera de Jean-Sébastien Bach avec l'organiste Anne Chollet autour de l'art de la transcription. Enfin, deux bons plans parisiens. Ce vendredi 4, le musée du Louvre ouvre gratuitement ses portes à partir de 18h. C'est le premier vendredi du mois. Pensez simplement à réserver votre billet en amont. Et du vendredi au dimanche, les traversées du Marais font vivre une vingtaine de lieux emblématiques du quartier avec une programmation artistique entièrement gratuite. Voilà, votre week-end est plein à craquer. De la brocante, du terroir, des livres, des chevaux, de l'orgue et des chefs-d'œuvre. Je vous souhaite de très belles sorties en famille ou entre amis. On se retrouve très vite. C'était Aurélien sur Hope Radio. À bientôt.
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C'était Alvin Slaughter, How Help Is In The Name Of The Lord sur Hope Radio. On poursuit avec la formation américaine A Cappella qui interprète Swing Low Sweet Chariot, suivi de la grande Liz McComb avec son titre Remember Me.

Combe, Remember Me sur Hope Radio. Vous nous rejoignez peut-être, soyez les bienvenus en cette fin de semaine, cette fin de première semaine de rentrée pour la plupart d'entre nous, d'entre vous. On poursuit de suite avec To God Be the Glory, un titre de André Crouch chanté ici par Judith Flessel-Toto. To God Be the Glory.

0: comme ça le texte. Seigneur, tu étais au courant de ce qui m'arrivait et tu m'as ranimé, tu m'as rendu des forces, tu m'as gardé en vie. Maintenant, mon amertume s'est changée en bonheur car tu m'as aimé assez pour m'éviter la mort. Tu as jeté toutes mes fautes loin derrière toi. Quand j'étais à la faculté, il y avait une voiture d'un ami à moi que ça faisait des années qui était abandonnée. Et à chaque fois que je passais à côté de cette voiture, je me disais, mais c'est vraiment dommage, c'est une belle voiture, mais là, avec la saleté, les pneus dégonflés, elle donne vraiment l'impression que c'est une voiture de casse. Et après avoir discuté avec mon ami, il était d'accord que je la prenne et que je puisse la réparer. Alors on a commencé à faire tous les services, on a gonflé les pneus, on a fait tous les nécessaires, le nettoyage, et à la fin, on n'avait pas l'impression que c'était la même voiture. Est-ce que Dieu pourrait faire la même chose dans notre vie? Le texte nous dit que Dieu est au courant de ce qui se passe dans notre vie. Il a trois envies en fait. Il a envie de nous ranimer, il a envie de nous sauver de la mort et de nous pardonner les fautes. Et pour qu'il puisse faire ces trois tâches qui se proposent, il a besoin d'une chose de notre part. De la même façon que moi aussi, j'avais besoin que mon ami puisse me donner l'autorisation pour toucher la voiture. Dieu ne va pas toucher notre vie si on ne donne pas l'autorisation d'y entrer pour faire ces trois œuvres. Mais pourquoi des fois on est tellement fermé à que le Seigneur puisse faire de belles choses? Parce que peut-être on a peur du changement. En tant qu'être humain, on n'aime pas quand les choses changent. Et un Dieu qui vient dans ma vie, qui va tout bouleverser, qui va tout changer, c'est des choses que des fois, je n'ai pas vraiment envie. Mais aujourd'hui, peut-être le Seigneur est en train de toucher par ce post-it pour te dire, non Seigneur, je veux que tu viennes dans ma vie. De la même façon que tu peux ranimer une situation dans ma vie, tu peux faire ça aussi pour toutes les choses, tous les domaines de mon existence.
1: C'était Post-it, petite note biblique proposée par Samuel.
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êtes à l'écoute de Hop Radio, merci de votre fidélité. C'est Ed au micro avec vous du lundi au vendredi entre 16 et 20 heures. Il nous reste quelques minutes à partager ensemble. Voici un Negro Spiritual, Steal Away, chanté par Mavis Staple, accompagné par Lucky Peterson.

C'était les New Jersey Mass Choir sur Hop Radio. Il est temps pour moi de vous remercier d'avoir passé ces quelques moments en ma compagnie. Nous avons partagé du gospel. Je vous souhaite une excellente soirée à l'écoute des programmes de Hop Radio. On se retrouve lundi. Passez un agréable week-end. Voici un air de famille.

0: 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Il est 20h.
1: Anna Borges, je suis heureux de vous retrouver à ce micro.
2: C'est pareil pour moi.
1: C'est donc notre chronique Un air de famille. Je rappelle aux auditeurs que vous êtes formatrice à la transmission auprès des enfants et que donc vous animez à ce sujet de nombreux séminaires et ateliers. Alors, revenons sur cette question de transmission, puisque c'est ce qui nous anime aujourd'hui. Est-ce que la transmission, c'est aussi une sorte de communication ?
2: Oui, incontestablement. Malheureusement, elle devient problématique quand on refuse cette communication, quand on se pose en donneur d'informations, de vérité, et qu'on refuse le retour que cette vérité, l'impact que cette vérité va avoir ou que cette information va avoir sur l'autre, à savoir l'enfant, notre enfant ou l'enfant dont on a la charge. Et quand on rentre dans la communication, dans le vis-à-vis, dans l'écoute de l'autre, eh bien alors là, on est dans la vraie transmission. Bizarrement peut-être, mais c'est me semble-t-il la vraie transmission.
1: Parce que le transmetteur ne détient pas toute la vérité.
2: Il détient sa vérité.
1: Sa vérité.
2: Il détient sa vérité du moment. Moi, je crois beaucoup que la vie entière, on évolue, on grandit, on mûrit, on revisite certaines choses, on abandonne certaines autres. Et qui suis-je pour dire à mon enfant, c'est exactement ça qu'il faut penser, c'est exactement ça qu'il faut faire.
1: On s'en rend bien compte, nos vérités de nos âges de 10 ans, 20 ans, ne sont plus celles de 30 ans, 40 ou 50 ans.
2: Exactement, c'est merveilleux. C'est pour ça que j'aime beaucoup la confrontation aux autres, et notamment aux enfants et aux jeunes, parce que leur regard, qui est un regard différent du mien, va me questionner, va me renvoyer justement à cette vérité que je représente là, au moment T où je leur parle. Ils vont m'obliger à me poser la question, est-elle justifiée ? Est-ce que j'ai fait le tour de la question ? Voilà, et c'est très beau.
1: N'y a-t-il pas des limites à ça, Anna Borges ?
2: C'est évident que dans la transmission, ce qui est important, c'est le respect de l'autre, la prise en compte que l'autre est respectable. Et c'est vrai que quand l'autre va me dire des choses déplaisantes à mon oreille, il va me renvoyer obligatoirement à ce que je suis, mais surtout à la raison pour laquelle, peut-être, la raison pour laquelle je l'ai blessé, ou qu'il ne comprend pas, ou qu'il refuse. Et donc, moi, ça va être une confrontation pas toujours simple, mais là où je pense qu'on est vraiment dans la communication, c'est que je vais pouvoir entendre la vérité de l'autre, donc de l'enfant. Et s'il me dit, ah bah oui, mais là, il y a ça et ça que je n'aime pas, ou tu es comme ci, tu es comme ça, alors on va pouvoir dialoguer. Je vais pouvoir peut-être lui dire, bah écoute, excuse-moi, j'y suis pour rien, c'était pas mon intention, je m'y suis peut-être mal prise. Ou alors je vais dire, bah oui, c'est exactement ça, tu as raison, en effet, et voilà les raisons pour lesquelles j'insiste là-dessus. Ou alors, bon, ok, je vais y réfléchir, on se donne rendez-vous dans quelques minutes, hein. Maman va réfléchir de son côté, ça arrive. Ou alors, je réalise que j'ai été involontairement, en tout cas, blessante, ou mon attitude a pu heurter l'enfant, et donc, ou le déstabiliser. Et donc, on peut en demander pardon, on peut en discuter, on peut rétablir les choses.
1: Et c'est là où la notion de communication prend tout son sens.
2: Ben oui. Oui, parce que je dois prendre conscience qu'en tant que transmetteur, j'ai certes une longueur d'avance, si on peut parler comme ça, mais pour autant, il ne faut pas que ma longueur d'avance ou mon approche devienne abusive.
1: Une vérité absolue.
2: Une vérité absolue. Alors parfois, ce n'est pas tant le contenant que le contenu que la manière de transmettre ce contenu. Voyez ? C'est-à-dire que des fois, certes, je peux avoir toutes les raisons du monde, mais la façon dont je le fais peut être abusive, peut être blessante, peut être agressive. Et là, autant je ne remets pas en cause ce que je viens de faire ou de dire, mes motivations, mais je vais remettre en cause mon comportement, par exemple.
1: Et alors, finalement, quels sont les enjeux d'une bonne communication ?
2: Ben, c'est apprendre à s'écouter, c'est apprendre à grandir avec l'autre, donc utiliser l'autre dans ce qu'il représente, dans ce qu'il dit, dans ce qu'il fait, dans ce en quoi il m'interpelle, aussi bien l'enfant que l'adulte, pour grandir. C'est du terreau, c'est de la matière, c'est quelque chose qui va être, c'est des éléments nutritifs qui vont m'aider à grandir. Voilà.
1: Anna Borges, merci beaucoup pour votre participation à cette chronique Un air de famille. On se retrouvera bientôt pour poursuivre ces sujets autour de la transmission. Au revoir.
2: Au revoir.
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0: L'invité gospel cette semaine, c'est Emma Lamadji, artiste autodidacte, chanteuse gospel, jazz, afro-jazz, coach vocal et leader de la formation Afro-Plug. 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Tout à l'heure, tu parlais de légitimité. Mmh. Lorsqu'on est artiste autodidacte et qu'on se retrouve avec de nombreux autres artistes et musiciens, est-ce que tu te sens à ta place ?
1: Ah oui.
0: Complètement.
1: Ah, complètement. Et pas que avec les artistes. Donc vraiment à tout niveau, et musicalement, et humainement, et spirituellement. Ah oui, oui.
0: Oui. J'aimerais avoir ton avis, si tu veux bien, sur ce que moi j'appelle un phénomène depuis 2-3 ans en France. Il y a des chorales qui poussent à tous les coins de rue. Et peut-être pas que gospel, mais il y a des chorales. Mm-hmm. Et la télé aussi, de nombreuses émissions autour du chant. Mm. Et je me pose cette question, qu'est-ce qui se passe autour du chant depuis quelques temps? Tout le monde veut chanter. Est-ce que c'est devenu un médicament? C'est devenu une mode culturelle de chanter? Qu'est-ce qui se passe autour du chant?
1: Je sais pas. Moi, je te dirais peut-être... je vois en tout cas, juste je vais parler de ce qui se passe sur le net, quoi. Le fait qu'on ait plus d'informations aujourd'hui, que ça circule facilement, qu'il y ait des tutos, tout ça, le fait de chanter est devenu abordable. Voilà. Et on a tous, je pense que tout un chacun a dans l'esprit un musicien ou un artiste, un chanteur qui lui a plu. Et là, avec toute cette info, tous ces cours qu'on donne en réseau ou même facilement, tout le monde peut se dire, ah bah tiens, je peux essayer de faire. Et tout le monde essaye.
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0: Marie vient me voir et il me dit « Tu peux me dire ce qui s'est passé, Christophe ?» Mais je lui dis « Écoute, Rudy, je sais pas. J'étais en train de discuter, les deux portes ouvertes, je suis tombé en arrière. » J'ai dit « Par contre, j'ai senti une chose. » Mais j'ai dit « Je sais pas ce que c'est. J'ai senti une main dans mon dos. » Et là, le pasteur s'est mis à pleurer. Il m'a dit « Mais tu vois, Christophe, Dieu t'aime. Parce que ce que tu as senti, c'est la main de Dieu dans ton dos. »
1: La main de Dieu n'est pas trop courte pour secourir, c'est écrit dans la Bible. Christophe Dion en sait quelque chose. Bonjour et bienvenue dans C'est vous l'histoire. Christophe Dion, notre invité, est le fruit d'un adultère. Enfant rejeté, battu, il vit une jeunesse en rupture et rebelle. Conduite à risque et des tentatives de suicide ne laissent que peu d'espoir à ce parcours chahuté. Pourtant, aujourd'hui, c'est un jeune adulte apaisé qui s'exprime. Ce qui a changé la donne, un accident de la route et ses mots « Dieu t'aime ». Son récit au micro de François Sergi.
0: Eh bien, en fait, je suis issu d'une famille, je suis le fruit de l'adultère et j'ai grandi dans une famille où régnait simplement la haine, la colère, les discordes, la violence extrême. J'ai été un enfant battu et torturé pendant 16 ans. Mais Dieu est intervenu dans ma vie à l'âge de 12 ans alors que j'avais décidé de me supprimer la vie. J'étais en train de préparer mon suicide.
2: Et comment vous aviez prévu de vous suicider ?
0: Eh bien, dans la ville où je suis né, il y a la rue principale hein, qui s'appelle la rue de la République, est une grande rue qui descend. Et à l'époque, cette rue était traversée par des poids lourds. Et je me suis dit, je vais attendre le bon. Et je vais passer en dessous.
2: Il faut vraiment avoir beaucoup souffert pour avoir cette force et cette volonté de...
0: Mais j'avais déjà tenté auparavant.
2: Oui.
0: Je m'étais jeté du troisième étage de l'immeuble où j'habitais. Et Dieu n'a pas permis que je meure. Je me suis relevé, j'avais simplement les doigts cassés.
2: Et à cette époque-là, Dieu, vous ne saviez pas que c'était lui qui vous protégeait en ce moment.
0: Non, effectivement. Puisque, en fait, Dieu s'est fait connaître à moi par l'intermédiaire d'un pasteur. Au lieu même où j'avais décidé de mourir, Dieu avait placé un pasteur pour me dire, Dieu a une bonne nouvelle pour toi.
2: Comment ça, il se trouvait là, à ce moment-là?
0: À ce moment-là. En fait, ça se trouvait au centre-ville, ça s'appelait la place du marché. Et je me tenais au feu rouge, et j'attendais le camion qui arrive. Et en face de moi, je vois en fait un petit kiosque, et il était noté la bonne nouvelle. Et j'étais attiré, mon regard était attiré sur ce kiosque. Et un homme était dans ce kiosque, et il me regardait, il souriait. Et moi, à l'époque, à l'âge de 12 ans, je me suis dit, mais qui c'est ce...
2: Qu'il veut, lui.
0: Oui, voilà, mais qu'est-ce qu'il veut? Mais attends... Et puis je me suis dit, mais encore un fou, il rigole à tout vent. Et bon, et puis je laissais. Au loin, tout en haut de la rue, je vois un camion qui arrive et je me préparais. Et je me mettais au bord de du trottoir. Et je ne sais pas pourquoi, j'ai regardé de nouveau cet homme. Et lui, il m'a souri, il m'a fait le signe de venir. Et je me suis dit, mais qu'est-ce qu'il me veut? Est-ce qu'il me connaît? Je lui ai dit, mais ce n'est pas possible, il y a quand même quelque chose. Disons que Dieu a bien fait les choses puisqu'il avait captivé mon regard sur ce kiosque.
2: Et vous avez détourné du... Oui.
0: Le camion est passé. Et là, j'ai repris, quand il est passé devant moi, j'ai été un peu bousculé. Le vent m'avait poussé et puis j'ai dit, mais... Oh, j'ai dit, c'est pas possible, j'ai loupé le camion.
2: Donc vous avez traversé pour rejoindre ce monsieur ?
0: Et oui, cet homme très très aimable. Et par curiosité, je suis allé voir. Et quand j'arrive à ce stand, je vois effectivement la bonne nouvelle. Et il y a un texte qui a captivé et qui a bouleversé mon cœur. Cet homme était pasteur et il annonçait la parole de Dieu. Et moi je suis arrivé, j'ai vu ce texte qui était juste à ma hauteur, à la hauteur de mes yeux. Et j'ai lu, car Dieu a tant aimé le monde...
2: Chapitre 3 donc, de l'évangile de Jean, verset 16, c'est un verset...
0: Dieu a tant aimé le monde qu'il a donné son Fils pour que vous ne mouriez jamais mais que vous ayez la vie éternelle.
2: Et là, ça vous a convaincu, ça?
0: Mais je lui ai demandé, mais je lui ai dit, mais qui c'est ce mec?
2: Ouais.
0: Je ne connaissais pas Jésus, mais je lui ai dit, mais c'est qui ce gars-là qui est mort? Il dit, non, ce n'est pas un gars. Il dit, c'est un roi. Il dit, j'ai une bonne nouvelle pour toi quand même. Il dit, et je lui dis, mais on se connaît pas. Je lui dis, c'est quoi cette bonne nouvelle? Il m'a dit deux mots qui ont changé et transformé ma vie entière. Il m'a regardé droit dans les yeux, il m'a dit, Dieu t'aime. J'avais 12 ans à l'époque, c'était la première fois de ma vie qu'on me disait que quelqu'un m'aimait. Ma mère n'a toujours fait que me haïr, me frapper et m'a jamais témoigné d'amour. Et cet homme-là, un pasteur, me dit « Dieu t'aime ».
2: Ça, ça a changé.
0: Totalement.
2: La donne.
0: Oui. Ouais. Oui, parce que j'ai été touché profondément. J'ai senti mais vraiment quelque chose qui me touchait au plus profond de mon être. Et ça me dérangeait. Ça me dérangeait parce que moi qui ne connaissais que la haine, la colère...
2: C'était votre façon de vous défendre aussi, là.
0: Oui, effectivement, puisque j'avais grandi comme ça. Je ne connaissais que la violence. Et au plus profond de moi, ça changeait. Et là, ça me perturbait. J'étais quand même un enfant de la colère, où là, j'amorçais les premières sensations de l'amour véritable que l'on peut ressentir au fond de soi, dans son
2: cœur. Alors, vous changez, mais la situation, elle ne change pas tellement. Votre mère reste...
0: Non, ma mère n'a pas changé, effectivement. C'est, en fait, la grâce de Dieu qui m'a permis, en fait, de changer mon existence. Pourquoi ? Parce que, en fait, Dieu a utilisé ce pasteur pour me faire connaître d'abord sa parole. Ce pasteur m'a pris la parole de Dieu en cachette, sans que ma mère le sache.
2: Donc vous l'avez revu, en fait ?
0: Oui, tout à fait, puisque, en fait, ce pasteur, la première fois qu'on me faisait un cadeau, il m'a offert une Bible. Et j'ai amené cette Bible chez moi. J'ai dévoré la parole de Dieu à l'âge de 12 ans.
2: C'est ce qui vous permettait de tenir en terrain hostile, si je veux dire comme ça.
0: Absolument. Et Dieu me retirait de toute cette souffrance que je vivais, ces frayeurs, cette douleur dans laquelle je vivais. Dieu m'en a retiré par sa parole. Il m'a vivifié, il a vivifié mon âme, il a vivifié mon esprit, mon cœur. Et j'ai abandonné l'idée de me suicider. Parce que Dieu me donnait la vie.
1: Notre invité témoigne d'une vie chahutée, de sa tentation au suicide surmontée et de sa conversion à Jésus-Christ. À l'occasion d'un accident de la route, il avait 12 ans. Nous retrouvons Christophe Dion au micro de François Sergi.
0: Et finalement, ce pasteur qui s'appelle Rudy Fischer m'emmène à la colonie à Besançon. Et c'est là où s'est passé ce grand miracle, où là j'ai donné ma vie à Dieu. Pendant cette colonie, un jour, Rudy décide de nous emmener en fait en Suisse. On devait visiter une horlogerie et on monte en fait, à l'époque c'était les petits J9, transport d'enfants. Et quand je suis monté dans le camion, en fait il n'y avait plus de place. Je me suis assis au sol, à l'arrière du camion, et Rudy a fermé les deux portes derrière moi à clé. Tout était verrouillé. Et bien, sur le trajet de l'autoroute, il s'est passé en fait quelque chose que personne ne sait expliquer. C'est qu'à un moment donné, nous étions en train de discuter et les deux portes du camion se sont ouvertes. Et je suis tombé à la renverse. J'ai été expulsé du camion et derrière une voiture qui suivait. Eh bien, c'est là que s'est produit le miracle. C'est que quand je me suis retrouvé en arrière, j'ai vu la voiture qui arrivait derrière. Et d'un seul coup, j'ai senti une main dans mon dos qui m'a ramené dans le camion. Et le pasteur a vu la même chose. Et quand je suis revenu dans le camion, je me suis retrouvé à genoux, en fait, devant mes amis. Et là, je lève la tête et je me suis dit, mais qu'est-ce qui s'est passé ? Et j'ai regardé en face de moi, j'avais tout le monde qui avait des yeux ouverts comme ça, avec une bouche ouverte comme ça. Mais j'ai senti nettement une main dans mon dos. Ça, j'en suis persuadé. Et quand Rudy a vu les deux portes s'ouvrir et me voir tomber et revenir, il arrête le bus tout de suite. Il descend. La femme qui était dans la voiture qui nous suivait,
2: derrière,
0: elle s'est arrêtée. Alors, ils étaient en train de discuter tous les deux. Et la femme dit, mais qu'est-ce qui s'est passé avec ce gamin ? Pourquoi il est sorti du camion et qu'il est rentré tout seul ? Elle s'est dit, mais qu'est-ce qui s'est passé ? Alors, là-dessus, Rudy a refermé les portes et nous sommes rentrés à la colonie. Nous ne sommes pas allés en Suisse. Et là-bas, Rudy vient me voir et il me dit, tu peux me dire ce qui s'est passé, Christophe ? Mais je lui dis, écoute, Rudy, je ne sais pas. J'étais en train de discuter, les deux portes sont ouvertes, je suis tombé en arrière. J'ai dit, par contre, j'ai senti une chose. Mais j'ai dit, je ne sais pas ce que c'est. J'ai dit,
2: cette main qui vous...
0: J'ai senti une main dans mon dos.
2: Là, vous aviez donc quel âge ?
0: 12 ans.
2: 12 ans, oui.
0: Et là, le pasteur s'est mis à pleurer. Il m'a dit, mais tu vois, Christophe, Dieu t'aime. Parce que ce que tu as senti, c'est la main de Dieu dans ton dos.
2: C'était le second sauvetage, là.
0: Et oui, là, Dieu m'avait prouvé son amour. Parce qu'il a étendu sa main vers moi. Il a tendu sa main et qu'il le dit, ma main, mon bras n'est pas trop court pour te secourir. Et il me l'a prouvé.
2: Et là, vous avez été convaincu.
0: Et là, totalement. Totalement. Et là, j'ai dit, écoute, Rudy, Dieu m'a prouvé qu'il m'aimait. Dis-moi, qu'est-ce que je peux faire maintenant ?
2: En retour.
0: Pour lui dire que je l'aime. Ouais. Et Rudy me dit, mais viens, viens, on va prier tous les deux. Et là, Rudy me dit, tu veux vraiment te donner ta vie à Dieu et recevoir Jésus dans ton cœur ? J'ai dit oui. Il me dit, alors je vais prier pour toi, et toi aussi tu vas prier. Et quand Rudy a prié, il m'a dit, maintenant Christophe, demande à Jésus d'entrer dans ton cœur. Et là j'ai prié. Je n'avais jamais prié de ma vie. Et Rudy, quand j'avais fini de prier, il m'a dit, bah dis donc, tu déménages toi quand tu pries. Je lui dis, pourquoi, qu'est-ce qui s'est passé? Il dit, il y a la moitié des meubles qui ont tremblé quand tu as prié. Wow. J'ai dit, attends, j'ai demandé à Dieu de rentrer dans mon cœur. Il dit, oui, mais ce que tu ne t'es pas aperçu, c'est quand tu priais, tu frappais ta poitrine tellement fort que tu faisais trembler les murs. Oui, et c'est parce que Jésus, je le veux vraiment dans ma vie, je le veux vraiment dans mon cœur. Et là, il s'est passé aussi une chose incroyable. C'est qu'une fois que j'ai reçu Jésus dans ma vie, j'ai été baptisé du Saint-Esprit. Même Rudy n'en est pas revenu. Au moment où j'ai accepté ma vie, je lui ai dit, je veux le servir de tout mon cœur, de toutes mes forces, toute ma vie, je veux louer et glorifier l'Éternel. Boum, j'ai été baptisé du Saint-Esprit.

0: C'était une chanson sur le thème du baptême, Sinking Deep de V. Rose. La main de Dieu n'est pas trop courte pour secourir. Quelle que soit notre histoire, nos blessures, le récit de Christophe révèle à quel point Dieu nous aime et veut prendre soin de nous. Nous aurons le plaisir du reste de l'entendre à nouveau prochainement dans notre émission. Mais d'ici là, il est temps de se quitter. Toute l'équipe de Radio Réveil qui a réalisé cette émission se joint à moi pour vous dire à bientôt. C'est vous l'histoire, c'est fini. Ciao.
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4: Bienvenue dans votre émission Gospel Concert Live. Ce soir, c'est avec Jonathan Caleb McReynolds, de son nom complet, que nous allons passer quelques instants. Il est auteur, compositeur, interprète, musicien. Il a commencé à jouer de la batterie à l'âge de 5 ans. À 8 ans, il jouait du piano. Il joue également de la guitare et même de l'orgue. C'est à l'école secondaire qu'il a appris à enregistrer et produire de la musique. Il a aussi publié un livre du même titre que l'un de ses albums, Make Room. Jonathan McReynolds a été aussi juge lors d'une émission télé consacrée aux artistes gospel. Il était juge aux côtés de Kirk Franklin et Erica Campbell, entre autres. Il a aussi joué un rôle principal dans un film. Kirk Franklin dit de Jonathan McReynolds qu'il est l'avenir du gospel. Et devinez quoi ? Il est membre d'une société internationale pour les personnes au QI élevé. Quel phénomène, quel artiste ! Je vous laisse apprécier.
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1: Les disciples de Jésus ont appris non plus à dominer, mais à servir. Leur moi, orgueil, a peu fondu, laissant grandir une autre personnalité. Leur moi en Jésus-Christ. Ce n'est plus moi qui vis, écrit Paul, c'est Christ qui vit en moi. Voilà une formule extraordinaire. On pourrait presque traduire par « ce n'est plus mon moi qui domine ma vie, mais c'est Christ qui domine mon moi. » S'adressant aux jeunes de l'Église primitive, Pierre écrit « Revêtez-vous d'humilité. » Pourquoi ? Parce que Dieu résiste aux orgueilleux, mais il fait grâce aux humbles. Dans la Bible, l'orgueil est le péché par excellence, la cause première de la révolte, la source de tous les maux. L'arrogance précède la ruine, dit le sage, et l'orgueil précède la chute. Étonnant, n'est-ce pas? Pour Aristote et les philosophes grecs, un homme de qualité ne pouvait être humble. Cette idée nous influence encore quand on dit de quelqu'un « il est humble », c'est rarement un compliment. L'orgueil peut être un moteur puissant vers la réussite, mais il est dangereux. Pourquoi ? Parce qu'il finit toujours par exploser et vous avec. Il faut donc suivre une autre voie pour réussir. Pierre nous le dit, humiliez-vous sous la puissante main de Dieu afin qu'il vous élève au temps convenable. Mais ce n'est pas tout. Dieu, que je reconnais comme tel, non seulement m'élèvera au temps convenable, mais en attendant, il ne me laissera pas seul. Pierre écrit encore, « Déchargez-vous sur lui de tous vos soucis, car lui-même prend soin de vous. » Votre prochaine chronique aura pour titre « Invincible, mon fils ».
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1: Bonjour à tous, j'espère que vous avez passé une excellente semaine. Je vais vous raconter une petite histoire. Il y a de ça, peut-être il y a 10 ans, je suis partie en vacances avec des amis. Et chacun devait payer ses courses, mais on avait décidé de mettre en commun et de diviser cette part des courses. Et une personne qui n'est pas spécialement dans le partage, qui était avec nous, a dit, bah, puisque c'est comme ça, moi j'ai pas trop envie de payer, donc je prends plein de choses. Et il a pris plein de glaces, plein de glaces. Et il a dit, c'est mes glaces, personne n'y touchera. Pas de problème. Arrivé en vacances, tout le monde mange ce qu'il a acheté, ses glaces et autres, et personne ne touche à ses glaces. Et le dernier jour, où on doit partir, il reste 3 paquets de glaces. Et là, ce jour-là, il nous dit, ah ben, faut qu'on partage, sinon c'est perdu. Et ben nous, on lui dit, ben non, mais nous, on n'a pas envie de glace, en fait. Et même si on avait envie de la glace, on voulait aussi lui montrer que le geste fait précédemment n'était pas le bon et pas la bonne attitude à avoir. Résultat, il a mangé 2 paquets de glace, il a été bien malade et il a gâché 1 paquet de glace. Et après, il nous en a voulu à nous en nous disant, mais c'est de votre faute, fallait en manger avec nous. On va aborder le thème de en vouloir toujours plus. Et pour ça, je vais dire bonjour au pasteur Élise Lazarus. Bonjour Élise, comment vas-tu ?
2: Bonjour, bah écoute, ça va plutôt bien.
1: Ça va ? T'aimes les glaces ?
2: J'aime les glaces à la folie, c'est terrible.
1: Est-ce que
2: moi, je les aurais mangées. Ouais. Non, peut-être pas toutes, mais franchement, j'y serais allée.
1: D'accord. Et toi, Gétro, comment vas-tu ?
3: Bonjour, j'aime moyennement les glaces.
1: C'est vrai ?
3: Les sorbets, j'aime bien par contre.
1: D'accord. Ah oui,
3: au
1: d'accord.
3: Oui,
1: là, bref, je comprends mieux. Je comprends mieux. Alors, je vais vous demander, si vous pouvez, l'un de vous, de me lire Acte 8, versets 9 à 13, s'il vous plaît.
4: Ben, je vais y aller. Alors, un homme appelé Simon habite dans cette ville depuis un certain temps. Il pratique la magie et il étonne beaucoup les gens de Samarie. Il dit qu'il est quelqu'un d'important et tous, les plus jeunes comme les plus vieux, l'écoutent avec attention. On dit... Cet homme, c'est la puissance de Dieu, celle qu'on appelle la grande puissance. Depuis longtemps, Simon étonne beaucoup les gens avec sa magie. C'est pourquoi il l'écoute avec attention. Mais maintenant, Philippe leur annonce la bonne nouvelle de Jésus-Christ et du royaume de Dieu. Tous ceux qui le croient, des hommes et des femmes, se font baptiser. Même Simon devient croyant. Il se fait baptiser et il ne quitte plus Philippe. En voyant les miracles et les choses extraordinaires qui arrivent, c'est lui qui est très étonné.
1: Merci. Est-ce que j'ai trop, toi, tu peux lire de 18 à 20, s'il te plaît, toujours dans Acte 8.
3: Alors, 18, Simon voit que les croyants reçoivent l'Esprit Saint quand les apôtres posent les mains sur leur tête. C'est pourquoi il offre de l'argent à Pierre et à Jean en leur disant « Donnez-moi ce pouvoir à moi aussi. De cette façon, quand je poserai les mains sur la tête de quelqu'un, cette personne recevra l'Esprit Saint. » Mais Pierre lui répond « Que ton argent soit détruit et toi aussi. Tu as cru que tu pouvais acheter avec de l'argent ce que Dieu donne gratuitement. »
1: Est-ce que quelqu'un peut me décrire qui est Simon ? Parce que la magie, l'argent...
2: Bah, en fait, le texte te dit assez bien oui. Quel genre de personne c'est. C'est, à l'époque, tu avais des gens qui s'appelaient magiciens. Alors, je ne sais pas exactement c'était quoi. Mais en tout cas, c'était des gens de pouvoir. Et lui, il aimait bien avoir du pouvoir et dire qu'il était important.
1: D'accord.
2: Mais n'empêche, cet homme un peu orgueilleux est touché quand il entend parler de Jésus et il devient chrétien. Sauf que, ben, avant, il était super important et tout le monde le savait. Et là, il voit des gens qui ont l'air plus puissants que lui, les apôtres. Et ce serait quand même dramatique de perdre son pouvoir, son statut. Donc, il essaie de négocier en disant, je te donne un peu de sous parce que je suis riche et vas-y, tu me files un peu du pouvoir, comme ça je reste important. Et ben malheureusement, ça ne marche pas comme ça avec Dieu.
3: Et puis, il faut bien savoir que cette époque-là, on est dans des sociétés où la magie, le surnaturel est très présent. Très, très présent, même si ce sont des croyants, même si ce sont des monothéistes. Quand on voit les miracles que Jésus fait, il emploie des formes qui sont très proches de la magie. Parce que la culture de ces gens-là est très proche de la magie.
1: Mais Gétro, excuse-moi, je te coupe. Hein, mais on est d'accord que la magie, chez les chrétiens, ce n'est pas autorisé.
3: C'est pas autorisé, ça n'empêche pas que certaines formes... Par exemple, Jésus fait un miracle. Pour être très concret, Jésus fait un miracle. Il y a un homme qui est aveugle.
1: Oui.
3: On en a parlé il y a quelques temps. Au lieu de le guérir spontanément par la puissance tout simplement qu'il avait, il va cracher par terre, faire de la boue, lui mettre la boue sur les yeux et lui dire d'aller se laver à un réservoir de Siloé. Et quand il va se laver à ce réservoir, les yeux, il devient voyant. C'était pas nécessaire, mais Dieu va employer parfois les formes, qui sont les formes culturelles des gens.
1: Un rite.
3: Qui peuvent être des rituels, ou qui peuvent, je sais pas, par exemple, il y a un prophète qui fait tomber un fer, quelqu'un fait tomber un fer de hache, il va jeter une branche sur l'eau, et puis le fer de hache va remonter. Est-ce que c'était nécessaire de jeter la branche? Non.
1: D'accord.
3: Mais Dieu parfois emploie des formes qui sont les formes culturellement recevables par les gens à qui il veut parler, quoi.
1: D'accord.
2: En plus, peut-être que pour certains qui nous regardent, ça les marque pas, mais dans le texte, c'est marqué qu'on est en Samarie. En fait, Samarie, c'est une petite région juste à côté de là où il y avait les Juifs.
1: D'accord.
2: Et les gens qui sont là, c'est pas vraiment des Juifs. D'ailleurs, ils s'entendaient pas très bien entre eux. En fait, c'est au fur et à mesure du temps, à un moment, il y a un autre pays, en gros, qui avait colonisé et pris le pouvoir chez les Juifs et avait dit, cette petite région-là, on va mettre des gens qui sont d'ailleurs et qui vont être comme des Juifs. Et ces gens-là, ils sont arrivés, on leur a dit, maintenant, vous êtes Juifs. Donc, ok, on va devenir monothéistes, mais ils ont ramené leur tradition à eux, leur culture, et donc, ils ont mélangé pas mal de choses. Donc, en plus, en Samarie, il y avait plus encore de superstitions qu'ailleurs.
1: D'accord.
2: Parce que c'était un peu du mélange, tu vois, tu prends un peu de chrétien, un peu de polythéisme autour, de choses un peu, tu secoues, tu mélanges et puis voilà.
1: Je comprends, mais du coup, on est d'accord que Simon, il a l'air d'en vouloir beaucoup plus et encore plus. Il est déjà très connu, il est respecté de tous visiblement là où il va, mais malgré ça, on a l'impression qu'il veut acheter encore plus de pouvoir. Pourquoi? Pourquoi on en voudrait plus?
3: Il y a un proverbe qui dit que l'homme court après la femme jusqu'à ce que la femme l'attrape. Autrement dit, parfois, on croit vouloir quelque chose, mais en fait, on ne sait pas vraiment où est-ce qu'on met le petit doigt, dans quel engrenage, et comment ça va nous broyer par la suite. Bon, je ne parle pas de mon mariage. Enfin, c'est une illustration. Ça n'est qu'une illustration. Laetitia, ne me quitte pas, s'il vous plaît. Simon, habitué à la notoriété, il est habitué un petit peu à être le centre d'attention. Certainement, il a placé une partie de sa valeur et de son identité là-dedans, dans le fait d'être un petit peu admiré, adulé par les foules. Et il veut continuer quelque part. Il a beau s'être converti, ça ne veut pas dire qu'il est devenu complètement, radicalement différent. Il y a tout un chemin qui doit se faire. Et là, c'est une épreuve. Donc là, quelque part, l'épreuve, il la rate. Mais en même temps, il y a une porte qui s'ouvre parce que Dieu va certainement lui pardonner, lui permettre de grandir.
1: Mais il y a quelque chose qui me tracasse, Élise. Il dit à un moment donné, je vais vous donner de l'argent, comme ça, moi aussi, je pourrais donner le Saint-Esprit. C'est bien ça?
2: Alors, c'est ce qu'il dit, parce qu'il est persuadé que le monde marche comme ça. Je ne sais pas si ça t'est déjà arrivé. Moi, ça m'est arrivé parce que ça m'arrive de faire des conférences. Tu arrives dans une pièce, tout le monde discute. Tu dis une chose, et tout le monde s'arrête de parler, de dire, ah oui, c'est vrai. Ce sentiment-là, t'as beau essayer d'être quelqu'un de simple, etc. C'est bon, pour l'image de soi, c'est pas mal. On peut vite devenir accro à ça.
1: D'accord.
2: Et être persuadé que si tout a toujours marché comme ça pour toi, en donnant de l'argent, t'as tout ce que tu veux. En étant important et en parlant, tout le monde t'écoute. Et moi, ça m'est arrivé, alors, je suis pasteur, donc dans l'église, même si j'essaie de rester quelqu'un de simple, hein, les gens peuvent avoir cette habitude de dire, si le pasteur dit, c'est comme ça. Le jour où tu vas ailleurs que dans les églises, où tout le monde s'en fiche que tu sois pasteur, et que tu dis un truc, c'est un peu vexant que tout le monde s'en fiche. Ça te remet les pieds sur terre. Et là, je pense que c'est ce qui va arriver à Simon, c'est, il a l'habitude que tout marche comme il veut.
1: Et Jethro, à partir de quel moment on peut dire qu'on en veut plus, qu'on en veut toujours plus? Par exemple, moi, je suis sur les réseaux sociaux. Je suis obligée de m'accorder des pauses. Cette semaine, je ne vais pas toucher du tout aux réseaux sociaux parce que c'est quelque chose de très addictif. Mais je ne sais pas à quel moment c'est né, en fait, ça, cette addiction. À quel moment j'en voulais plus. Comment ça peut venir?
3: Ça me semble assez simple, en fait. Quand tu es plein, Quand tu es satisfait, quand tu es rassasié, tu n'as pas besoin de plus. Quand tu as mis en place des stratégies pour te satisfaire, mais que ces stratégies-là ne peuvent jamais te satisfaire, en fait. Tu peux pas être rassasié, tu en veux toujours plus. Un exemple concret. J'ai rencontré un jour un homme dont la spécialité était de séduire les femmes. Il adorait les séduire, bon, il avait une relation sexuelle avec elles, et puis il les quittait parce que, en fait, finalement, il me disait, le sexe, ça m'intéresse pas vraiment. Ce qui me plaît vraiment, c'est sans cesse de les faire craquer et quelque part de sentir le pouvoir que j'ai.
2: Pick-up artiste, joie et bonheur.
3: Oui. Mais en fait, c'est sans fin. Parce que c'est un instant, et puis après, tu n'es pas satisfait, et tu dois recommencer et recommencer sans cesse, sans cesse. Ça veut dire qu'il te manque quelque chose, et tu as mis en place une mauvaise stratégie pour satisfaire ce besoin-là. Et comme ça ne peut pas marcher, c'est sans fin. Tu en veux sans fin. Alors lui avait mis cette stratégie en place d'adulation, d'adoration de la foule. Ça ne marchait pas, il en voulait toujours plus. Quand il s'est converti, il a découvert Dieu, ça aurait pu lui satisfaire. Il aurait pu dire « Ich habe genug ». Je suis plein, je suis satisfait, je suis comblé, je suis rassasié. Au lieu de ça, il en voulait toujours plus parce qu'il n'avait simplement pas pris le temps de contempler la beauté de Dieu. Quand tu prends le temps, ça te suffit.
1: D'accord. Élise, est-ce qu'on pourrait apparenter ça à amasser des biens ou autre chose, amasser tout court? Et que dit la Bible dessus?
2: En fait, c'est... Alors oui, amasser les biens, c'est la première chose qui vient en tête quand on dit en vouloir plus. Mais en réalité, ça touche tous les aspects. On veut parce que quand on obtient quelque chose, que ce soit matériel ou autre chose, c'est un plaisir immédiat. Moi, ce qui me marque toujours, un jour j'ai lu quelque chose sur Internet qui disait « Les gens qui gagnent au loto, ils ont 2 ans de bonheur supplémentaire très haut, et après ils reviennent au niveau de bonheur qu'ils avaient avant. » Même gagner au loto, ça rend pas vraiment heureux. Ça montre bien que vouloir plus, ça marche pas. Ça peut pas marcher. Et donc du coup, oui, on peut amasser de l'argent, on peut amasser des relations, on peut amasser des followers, on peut amasser des compliments. Le truc, c'est que si on est à la recherche d'un bonheur immédiat, ben on va passer notre temps à chercher encore et encore et encore et encore plus, et on sera jamais heureux. Il y a dans la Bible un texte qui est dans Timothée qui te parle même de femmes qui voulaient chercher la vérité. C'est super beau au départ de chercher la vérité, mais le texte dit elles cherchent toujours plus, elles veulent toujours la nouvelle vérité sans jamais l'atteindre vraiment. C'est super triste. Ça te dit que même pour ce qui est du spirituel, tu peux vouloir, si tu veux avoir encore, encore, encore, encore, toujours le nouveau, même ça, ça ne te rend pas heureux. C'est terrible. Ça veut dire que le seul moyen vraiment d'en avoir assez, c'est de miser sur des choses qui te rendent heureux sur le long terme.
1: J'ai trop. J'allais te demander si tu avais des méthodes pour ça.
3: Bah alors j'en ai une qui s'inspire un petit peu de ce que dit Agur, fils de Yaké, dans Proverbes au chapitre 30. Il dit « Mon Dieu, je te demande seulement 2 choses, donne-les-moi avant ma mort. Éloigne de moi la fausseté et le mensonge. Ne m'envoie ni pauvreté ni richesse, donne-moi seulement ce qu'il me faut pour vivre. En effet, si je suis trop riche, je peux te trahir en disant « Mais qui est Dieu ?» Et si je suis trop pauvre, je peux devenir un voleur. Alors je ne respecterai plus le nom de Dieu. » Et donc l'apôtre Paul le dit très bien aussi dans Philippiens 3, il dit « J'ai appris à vivre dans la pauvreté, dans la richesse, j'ai appris à me contenter de la situation. Pourquoi ? Parce que j'ai cherché sur le long terme des valeurs, une manière de vivre, une manière de voir le monde, de le comprendre et de m'y inscrire, qui m'apporte une satisfaction qui ne dépend pas de la circonstance immédiate. » Bien sûr, la circonstance a un impact. Si j'ai mal au dos, j'ai mal au dos. Ça va avoir un impact sur mon moral.
1: Oui, bien sûr.
3: Mais si je suis dans une situation sociale particulière, ben, l'apôtre Paul, Agur, voilà, simplement cherche le nécessaire, ce dont ils ont besoin pour vivre, ce dont ils ont besoin pour pouvoir ouvrir leur esprit à autre chose et ne pas être... Écoutez, vous savez, pour terminer cette idée-là, il y a des gens qu'on retrouve morts, pauvres, mais ils avaient caché des billets dans leur matelas, ils ont accumulé une fortune pas possible.

0: dans les commentaires, ou peut-être que l'un de vous, de Laura, je crois que c'est dans Matthieu, où c'est Jésus qui dit « Ne cherchez pas à amasser des trésors là où il y a la teigne et la rouille. » En gros, ce qui peut abîmer, ne cherchez pas des trésors là où ça peut être abîmé sur terre, mais cherchez des trésors dans le ciel où rien ne peut l'abîmer. Et je pense que ça, c'est la réponse aussi sur la radinerie. D'accord. La radinerie, c'est la peur maladive de ne pas avoir tout ce dont on a besoin. Donc on met de côté en cas de coup dur et on finit par pouvoir avoir une montagne d'argent et quand même être radin parce qu'on dit « et si jamais ça manquait ?» Ce que Dieu propose lui, c'est de dire « fais-moi confiance, je vais prendre soin de toi, ne vis pas dans la peur, donc sois tranquille et tu n'as pas besoin d'être radin. »
1: Merci beaucoup. Du coup, si j'ai bien compris, en vouloir toujours plus, c'est pas nécessaire. Et j'ai bien aimé ton texte dans Proverbes. Et je pense que peut-être la seule chose à demander à Dieu, c'est peut-être la sagesse qu'il avait offerte à Salomon. Et avec cette sagesse, on pourra gérer à savoir s'il en faut plus ou pas. Merci beaucoup, Jethro. Merci d'avoir partagé
2: merci
1: ça
2: à
1: avec
2: toi,
1: moi.
2: Navi.
1: Vraiment, merci. Merci, Élise.
0: Avec plaisir.
1: Je vous souhaite à tous les deux de passer une excellente semaine. Et je vous donne rendez-vous à tous la semaine prochaine. On vous souhaite à tous de passer une excellente semaine.

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0: 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Il est minuit. 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
1: Bonsoir à tous. À 3 semaines maintenant de la venue de Léon XIV en France, on en sait un peu plus sur son parcours à Paris. Une déambulation en papa mobile est prévue le vendredi 25 septembre depuis l'église Notre-Dame-des-Champs dans le 6e arrondissement jusqu'à Notre-Dame de Paris. Des groupes de musique vont animer son passage. Plus de 200 000 fidèles sont attendus. Le pape Léon XIV fera ensuite une veillée dans la soirée au Stade de France. 65 mesures pour construire une société pleinement accessible. C'est l'ambition du plan présenté par Emmanuel Macron lors de la conférence nationale du handicap à Bobigny. Le chef de l'État promet notamment de rendre l'école plus inclusive, de renforcer l'emploi accompagné et de soutenir les aidants. Emmanuel Macron a aussi annoncé une nouvelle stratégie nationale sur les troubles du neurodéveloppement, dont l'autisme, pour la fin de l'année. Une femme d'une soixantaine d'années tuée par balle dans le Finistère ce vendredi après-midi et son compagnon blessé. Les forces de l'ordre déployant en nombre sur la commune de Plourin-les-Morlaix. Le suspect, un voisin, s'est ensuite retranché à son domicile armé. Il a tenté de mettre fin à ses jours et il a été évacué par hélicoptère dans un état très critique, selon le procureur de Brest. Les émissaires américains vont se rendre en Russie et en Ukraine dimanche avec un plan pour mettre fin à la guerre. C'est en tout cas ce qu'affirme Donald Trump, le président des États-Unis, qui affirme qu'il y a une chance qu'on y arrive. Déclaration avant la venue de Jared Kushner et de Steve Witkoff à Moscou et à Kiev. Le foot et toujours pas de victoire pour le PSG cette saison. Paris battu par Monaco 2-1 au Parc des Princes dans la 3e journée de Ligue 1. Monaco qui prend la tête devant Lyon. Un peu plus tôt, l'OL avait remporté son match contre Auxerre 3-1. La suite de cette journée, c'est ce samedi avec 3 rencontres. Notez que le PSG avait annoncé avant le coup d'envoi la prolongation de Luis Enrique. Il va rester entraîneur jusqu'en 2030. Plusieurs joueurs parisiens vont également prolonger. João Neves, Fabian Ruiz et Maiolo, Pacho et Beraldo. Bonne nuit à tous.
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1: À propos, saviez-vous que l'agilité émotionnelle est une question de choix ? Première partie. Oui, nous le savons maintenant, nos émotions sont des signaux, tels les voyants du tableau de bord de notre voiture qui nous indiquent tantôt l'urgence de faire le plein de carburant ou la pression faible des pneus. Les émotions nous parlent de notre façon de vivre une situation. Elles nous disent comment nous l'accueillons, comment elles résonnent en nous. Il s'agit alors de l'écouter, de comprendre pourquoi une telle réaction. Pourquoi suis-je impacté de cette façon et pas mon voisin ? De même, les émotions de nos enfants nous guident dans ce sens, comprendre comment ils vivent telle étape de vie. Et ainsi, alors que nous observons l'émotion de notre petit ou de notre adolescent, prenons de la hauteur et décryptons ce qu'elle nous dit de lui. Le saisir nous rendra plus capables de l'accompagner en le comprenant mieux. Lui, une personne à part entière. Autre que moi, que l'autre parent. Quels sont les besoins profonds que cette émotion révèle pour nous inciter à y répondre ? Il y a donc, d'après Suzanne David, qui a écrit sur l'agilité émotionnelle, quelques attitudes à mettre en place pour acquérir cette souplesse émotionnelle. Le premier fort simple, c'est une prise en main de sa vie. Ne plus se laisser balloter au gré des uns et des autres. C'est apprendre à se connaître et à regarder ce que nous sommes, ce que nous faisons, et dans cette prise de conscience de soi, rentrer dans une recherche de cohérence. Le deuxième consiste alors à s'accepter tel que nous sommes avec compassion, courage et curiosité. Car ce que nous sommes aujourd'hui ne nous enferme pas pour l'éternité. Se voir avec lucidité, les bons comme les mauvais côtés, nos bonnes émotions comme nos mauvaises, permet de cartographier ce que nous sommes en cet instant. Et ainsi envisager le parcours à entreprendre pour sortir de certaines ornières, de certaines sombres vallées et viser les sommets ensoleillés à la vue dégagée. Le troisième permet de continuer ce chemin de croissance. Après les deux étapes précédentes, nous sommes prêts à accueillir nos expériences intérieures, à apprendre à les connaître et à ne plus en avoir peur en prenant la fuite. Fuir l'inconfort de telle ou telle sensation est un système de protection que notre cerveau met en place. Mais la sensation, bien que désagréable, est l'expression physiologique de telle ou telle émotion. Ainsi, un coup de chaud, les poils qui s'irrissent, des frissons, des papillons dans le ventre ou au contraire des crampes, etc. nous indiquent que la colère, la peur, la tristesse ou encore la joie nous traversent. Apprendre à comprendre ce langage corporel est une grande étape sur la connaissance de notre personne. La quatrième étape me pousse un peu plus loin. En effet, quand on est capable de reconnaître nos émotions à travers nos sensations, alors nous nous apercevons qu'elles ne sortent pas de nulle part. En effet, notre cerveau mémorise tout ce que l'on vit et en fait une banque de données. Celle-ci lui permet d'analyser rapidement une nouvelle situation pour savoir si elle est dangereuse ou pas pour nous. En effet, une des fonctions premières du cerveau est de nous maintenir en vie. Ainsi, des fonctions automatiques, si l'on peut dire, sont mises en place, respirer par exemple. Donc, notre cerveau garde tout en mémoire, il classe tout l'événement et notamment l'émotion ressentie à ce moment-là. Ainsi, si j'ai été mordu par un chien, il est fort probable que depuis lors, les chiens me fassent peur. Car mon cerveau, tirant la carte de ce souvenir, me dise « Attention, danger, ça mord ». Et automatiquement, je prends mes jambes à mon cou, la fuite, je décide de me défendre en prenant une branche à portée de main, l'attaque, ou je reste pétrifié sur place, la sidération. Ces trois réactions sont des réponses de survie face à un événement que mon cerveau perçoit comme un danger. Cette quatrième étape de l'agilité émotionnelle m'amène donc à reconnaître d'où me viennent mes réactions, mes émotions. Quelle est mon histoire ? Comment mon cerveau construit sa base de données à partir de mes expériences de vie et ainsi comment il est amené à analyser les nouvelles en fonction des précédentes. Le savoir me permet de prendre de la hauteur et parfois de se dire qu'il faut changer, reprogrammer la façon dont mon cerveau s'est codifié. Par exemple, tous les chiens ne mordent pas. Certains sont gentils et même très gentils. Cette étape ne se fait pas une seule fois pour toutes, bien sûr. Elle est le travail sur soi de toute une vie. Mais un processus enthousiasmant car libérateur. Il nous permet de ne pas nous enfermer dans des conditionnements stériles. Il nous sort de nos ornières. Il fait souffler un vent frais dans nos pièces closes. N'ayons pas peur de nous y engager.
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2: Bonjour, j'espère que vous allez bien. Je vais vous raconter une petite anecdote. J'avais 12 ans, mon papa m'a emmenée au Sénégal. Et quand j'ai été au Sénégal, j'ai emmené mon pot de chocolat à tartiner. Je ne vais pas donner la marque, mais on le connaît, c'est très très très bon. On est parti avec en voyage. Et arrivé au Sénégal, le premier matin où on prend le petit déjeuner, mon papa me dit, il faut que tu partages ton pot de chocolat. Mais moi, je me décompose. Je me dis, mais il plaisante. J'ai un pot comme ça pour faire tout le mois. Et là, mon père m'a laissé avec ma grand-mère. Et ma grand-mère m'a dit quelque chose qui m'a vraiment marquée. Elle me dit, mais tu te rends pas compte? Tu viens avec ton petit pot de chocolat que tu partages pas avec les autres, alors que des pots de chocolat, tu vas en avoir des tonnes quand tu vas rentrer en France. Et les gens sont là. Ils peuvent bénéficier de ça et tu ne... Enfin, je vous le dis, c'est très gentil, mais elle ne me l'a pas dit comme ça, hein. Je vous le dis tout de suite. Hein. Surtout qu'au Sénégal, la grand-mère, c'est, elle a un niveau social très élevé, on ne doit pas la contredire et autres. Et je suis partie de là, elle a donné mon pot de chocolat, mais j'ai pleuré. Je n'avais pas compris, je n'avais pas la dimension du partage. Et j'ai été très attristée de ça. Et après, mon père, il m'a dit, c'est pas grave, laisse tomber, on partage ce pot de chocolat. Et il a fait quelque chose après, il m'a acheté un autre pot de chocolat, une autre marque sénégalaise qui n'était pas comparable. J'étais dégoûtée, mais, mais il m'a dit, mais tu te rends compte, je peux te le remplacer, ton pot de chocolat. Et moi, j'avais cette dimension où on m'a pris quelque chose. Et est-ce que vous pensez que le rôle du chrétien, on va aborder ce sujet avec Élise, avec Jethro. Déjà, bonjour Élise, comment vas-tu?
3: Ben ça va, je veux la fin de l'histoire.
2: Et Jethro, comment vas-tu?
4: Ça va très bien, moi aussi, ça m'a donné fin de ton histoire là. Et
2: vous
4: de savoir et de manger.
2: La fin de cette histoire, elle n'est pas glorieuse. Quand on est rentré en France, mon père il m'a acheté plein de pots. Et j'ai eu le droit à manger des tartines pendant 3 jours, matin, midi et soir, pour me montrer l'abondance et la surabondance, ce caprice que j'avais fait. Et aujourd'hui, je ne mange plus de cette marque. Je fais partie de ces personnes qui aiment beaucoup moins cette marque de peau de chocolat. Voilà. C'était pour me montrer que c'est bien d'en avoir, mais qu'il faut savoir partager et ne pas... vouloir l'avoir pour soi en abondance et ne pas partager. Voilà.
3: Merci pour l'histoire.
2: Et du coup, je voulais savoir, qu'est-ce que disait la Bible sur la pauvreté? Est-ce qu'on doit partager ce qu'on a ou est-ce qu'on doit garder tout pour soi? Ou est-ce qu'on a beaucoup, mais comme on ne veut pas donner ce qu'on a et qu'on a beaucoup d'argent, on va acheter exprès au lieu de donner de ce qu'on a? Et qu'est-ce que vous pensez de tout ça? C'est trop.
4: Alors, peut-être, ça vous est déjà arrivé d'être dans un super endroit, un endroit magnifique. Il y a un coucher de soleil de fou. Les vagues sont extraordinaires, enfin, il y a l'herbe qui bouge et tout, c'est splendide.
2: T'as été en Martinique il n'y a pas longtemps?
4: Si seulement, j'aimerais bien. Si seulement. Et puis, finalement, il vous manque quelque chose, c'est la dimension du partage. Moi, parfois, pour le boulot, je travaille. Et parfois, je vois de chouettes choses et tout de suite, je fais des photos. Même quand je mange quelque chose, je fais des photos et je partage. Parce que la dimension du partage, elle fait partie un petit peu de ce qu'on a. Donc, j'étais très touchée de ton histoire de pot de chocolat. Parce que c'est des dimensions aussi qu'on acquiert ou qu'on peut très bien ne pas acquérir. Être dans une logique, au contraire, de tout ramener sans cesse à soi. Et j'ai peut-être une histoire dans la Bible, justement, où Jésus nous montre un exemple dans Jean chapitre 9.
5: Sur le chemin, Jésus voit un homme qui est aveugle depuis sa naissance. Les disciples de Jésus demandent « Maître, cet homme est aveugle depuis sa naissance. Donc, qui a péché, lui ou ses parents ?» Jésus répond « Ni lui, ni ses parents. Mais puisqu'il est aveugle, on va reconnaître clairement que Dieu agit pour lui. Pendant le jour, nous devons accomplir le travail de celui qui m'a envoyé. La nuit arrive et personne ne pourra travailler. Pendant que je suis dans le monde, je suis la lumière du monde. » Après que Jésus a dit cela, il crache par terre, avec sa salive, il fait de la boue et il met la boue sur les yeux de l'aveugle. Ensuite, il lui dit « Va te laver dans l'eau à Siloé ». Le nom Siloé veut dire « envoyer ». L'aveugle y va et il se lave. Quand il revient, il voit clair.
4: Alors, peut-être par rapport à ce verset en particulier, cette question, elle est intéressante, la question des disciples. Maître, cet homme est aveugle de naissance. Qui donc a péché, lui ou ses parents? Et pourquoi est-ce qu'il raisonne comme ça? Eh bien, tout simplement parce que le système religieux, culturel dans lequel ils évoluent, te dit ça. Si tes parents étaient bénis, si tu es béni, eh bien, si tu te comportes bien, tu seras béni, tu auras les biens matériels. L'argent, la Mercedes, tu auras la montre Rolex, en fait, tu auras tout. Et puis si par contre tu nais difforme, tu nais aveugle, parce que quelque part, toi tu as péché ou bien tes ancêtres ont péché. Et tu récoltes les fruits de ce que tu as semé ou de ce que tu vas semer ou de ce que tu es en train de semer. Et alors, Jésus, lui, déplace complètement le sujet. Plutôt que d'être dans le jugement de valeur, tu l'as mérité, tu l'as pas mérité, c'est bien ce qui t'arrive, c'est normal. Il n'est pas du tout là-dedans, lui est extrêmement pragmatique, il dit tu as un besoin. Viens, je vais voir ce que je peux faire pour toi. Et il fait quelque chose pour cet homme-là, en toute simplicité, sans lui donner de grandes leçons de moralité, sans le culpabiliser, sans lui cracher au visage, il va plutôt cracher par terre pour lui faire de la boue et pour l'amener finalement à voir ce qui est un cadeau extraordinaire.
5: Si je reprends un peu pour nous aujourd'hui, si là comme ça je dis je veux aider personne, je vois des gens dans la misère, je les laisse dans leur misère, ils l'ont bien mérité, tout le monde va me dire « Ah, mais c'est pas bien ce que tu dis ». Maintenant, j'ai vu il n'y a pas longtemps sur Internet, quelqu'un qui a fait une caméra cachée, qui a refait deux fois la même chose. Une première fois, on le voit, il est en costard-cravate, dans le métro à Paris, et il fait tout semblant de tomber dans les pommes. Dans les 10 secondes, t'as 15 personnes autour de lui, pour dire, est-ce que ça va monsieur, est-ce qu'on appelle les pompiers, etc., en prenant lui. Le même homme, là par contre, s'est habillé comme s'il était un SDF, va au même endroit, et fait semblant de tomber dans les pommes. Personne n'a bougé. Et tous ces gens qui passent, je suis sûre, si tu leur dis « Oui, on n'aide pas quelqu'un qui est en train de tomber dans les pommes parce qu'il est pauvre », tu diras « Ah non, moi jamais je fais ça ».
2: Ah oui.
5: On est persuadé qu'on le ferait. Mais la réalité, c'est qu'on est dans un monde où on ne le fait pas. Parce que il y a une petite voix dans notre tête, un peu comme les disciples, qui nous dit « S'il est à la rue, il l'a un peu cherché. Si ça se trouve, c'est un paresseux. Ou alors, si ça se trouve, c'est quelqu'un, il ne veut pas s'en sortir. Peut-être qu'il dealait de la drogue ou qu'il en prenait. Puis là, il tombe dans les pommes et c'est peut-être... Et le gars, il est à la rue. Ça doit être, il a trop picolé. Et du coup, il est en train de se vomir dessus. Et si je m'approche, je vais peut-être prendre un coup, etc. » Les gens qui pensent ça, je ne peux même pas dire que c'est des gens mauvais. Ce n'est pas des gens, ce n'est pas des monstres. C'est la pression ambiante qui nous oblige à penser comme ça. C'est pour ça que la Bible dit, dans le livre de Jérémie, les gens commencent à avoir un cœur de pierre. Mmh. Tu ne choisis pas d'avoir un cœur de pierre. Moi, j'aime bien cette image. C'est comme si le monde autour de nous serrait tellement fort sur notre cœur que notre cœur a durci. Il est devenu dur. Mais Dieu, sa promesse, c'est de dire « Je vais enlever ton cœur de pierre et je vais mettre à la place un cœur de chair. » Et c'est en ça que, oui, en tant que chrétien, Dieu nous dit « Faut que tu passes par-dessus ça. » Toutes ces idées-là dans ta tête, tous ces jugements que tu fais, passe par-dessus parce que, regarde, toi non plus, t'as pas tout fait bien. Et pourtant, moi, Dieu, je t'ai pardonné. Je t'aime quand même, je veux m'occuper de toi. Regarde cette personne-là. Moi, Dieu, je l'aime. Je veux qu'elle aille mieux, je veux qu'elle ait une belle vie. Il mérite ou elle mérite une belle vie parce que Dieu l'aime. Est-ce que tu peux faire quelque chose pour elle? Est-ce que tu peux l'aider d'une façon?
4: Passer par-dessus, parfois il faut passer par-dessus la réalité concrète, très tangible. Par exemple, ça m'est arrivé, c'est marrant ce que tu racontes, parce que ça m'est arrivé à Marseille. Je passe et puis un SDF par terre m'est couché sur le dos comme ça, à même le béton. Il ne bouge pas d'un millimètre, je me suis dit, bon sang, le gars est mort. Donc les gens passent à côté, etc. Et bon, j'ai pas envie d'y aller, j'y vais quand même. Hein, bon, j'ai pas envie d'y aller, qu'est-ce que c'est, etc. Un petit peu ce que tu décris très bien d'ailleurs. Mais bon, j'y vais quand même, je me mets à genoux à côté, je lui dis, monsieur, est-ce que ça va, monsieur, est-ce que ça va, je tape sur la main. Le gars, il sent mauvais. Le gars s'est fait dessus, enfin, ça sent vraiment mauvais, s'est vomi dessus, enfin, t'as pas envie d'être là, quoi, t'as pas envie d'être là. Et puis, de fil en aiguille, deux, trois personnes sont arrivées autour de moi. qu'est-ce qu'il a, etc. Et puis finalement, il s'est réveillé. J'ai failli faire un bond en arrière. Il s'est réveillé. Il dit, oh, ça va, foutez-moi la paix. Enfin, il était complètement ivre, quoi. Il était vraiment complètement cuit, quoi. Vous savez, les éthologues, ce sont les scientifiques qui étudient la psychologie animale. Les éthologues disent que l'être humain est l'être le plus mimétique parmi les mammifères. Et on se reconnaît très facilement. Par exemple, moi, je vous vois toutes les deux, vous êtes belles, vous rayonnez, je suis bien en votre présence, je peux m'identifier à vous facilement. Si vous êtes SDF avec la peau toute craquelée, que vous sentez pas bon et tout, quelque part, ça me renvoie à une image de moi-même qui me menace. Mmh. Et se détourner ou détourner le visage, c'est pas forcément de l'indifférence ou de la méchanceté. Parfois, c'est juste un réflexe d'autoprotection, quoi, si on veut, de survie, quoi, si on veut. On n'aime pas se reconnaître dans celui qui est au fond, parce que quelque part, inconsciemment, on s'y voit, quoi.
2: Les gens ont peur que ça leur arrive.
4: Mais bien sûr, ou bien quand par exemple, on a quelqu'un qui est très populaire, c'est très, très classique, quelqu'un très populaire au boulot, les gens se groupent autour de lui, tout le monde se bat pour devenir son ami, et puis d'un seul coup, il est dans le collimateur du nouveau chef qui ne le supporte pas et qui lui fait la misère. D'un seul coup, les gens prennent leur distance, etc. C'est très humain, parce qu'avec les neurones miroirs, avec tout ce que l'être humain est, quelque part, on s'identifie. Et donc, aider et aller au contact des gens qui sont dans la misère la plus noire, quelque part, c'est une menace. En tout cas, a priori, c'est une menace. Mais, je reprends à mon compte l'expression, passer par-dessus. Une fois que tu passes par-dessus l'apparence, une fois que tu passes par-dessus tes préjugés,

0: quelqu'un comme moi, tout simplement, et que c'est pas un CF. C'est un humain exactement comme moi qui était dans la... On le sait conceptuellement, intellectuellement, on le sait tous. Mais le découvrir dans l'expérience, c'est notre portée, c'est notre puissance, quoi. Et donc, aller au-delà, c'est ben, aller au contact et puis faire ce qu'on peut pour, comme Jésus l'a fait, quoi. Pour des gens qui sont quelque part des marginaux et des gens qui sont en marge, ouais, enfin, rejetés par la société, quoi.
1: Ça, c'est une deuxième expérience que j'ai vécue dans le métro. Mmh. Il y a une personne qui est venue et vous savez, ils ont souvent le même discours en disant « Je m'excuse, on vous sollicite beaucoup, mais je vais vous demander encore de l'argent pour pouvoir m'aider. » Ou à l'époque, ils demandaient des tickets restaurants parce qu'il n'y avait pas les cartes tickets restaurants. Et il y avait des gens qui se moquaient de lui. Et je trouvais ça aberrant. Je me suis dit « Mais ils ne sont pas sérieux. » Et tout d'un coup, il y a un monsieur, comme toi, comme moi, ou... bien sous tout rapport, costard, cravate, mallette, qui commence à s'énerver envers ces jeunes. Et

0: J'ai pas compris et je lui ai dit, je vous admire parce que tout le monde n'a pas ce courage de défendre une personne qui est au plus bas. Et il me dit, madame, il y a 2 ans, j'ai vécu un divorce, j'étais ce monsieur. Et quelqu'un m'a tendu la main et j'ai repris mon statut social. Mais dans mon CV, j'ai un blanc de 5 ans et c'est très difficile d'expliquer aux gens que c'était moi le SDF dans la rue. Et il a fallu que je tombe sur la bonne personne qui m'a aidée pour me remettre sur les rails. Et c'est très difficile de retrouver un logement. C'est très difficile de retrouver à manger. Mais il m'a dit que c'était pas ça le plus difficile. Le plus difficile, c'est de retrouver sa dignité humaine. Alors quand je vois quelqu'un qui se moque d'un SDF, n'oublions pas que ça peut être nous. Et ça, j'avais trouvé ça très poignant. Et il a dit la chose la plus importante. Il est tombé sur quelqu'un qui lui a tendu cette main, qui l'a aidé. Et ce qui a fait qu'il a retrouvé une position sociale même plus importante visiblement que celle qu'il avait avant. Et ça, ça fait plaisir. Est-ce que quelqu'un peut me lire Deutéronome 24, 17 à 22 ?
1: Alors, Moïse dit, vous respecterez les droits d'un étranger installé chez vous ou ceux d'un orphelin. Vous ne prendrez pas le vêtement d'une veuve pour épurer sa dette. Souvenez-vous, vous avez été esclave en Égypte et le Seigneur votre Dieu vous a libéré. C'est pourquoi je vous ordonne d'obéir à ses commandements. Et quand vous ferez la récolte, si vous oubliez un tas d'épis dans votre champ, ne retournez pas le chercher. Laissez-le pour les étrangers installés chez vous, les orphelins et les veuves. Alors le Seigneur Dieu vous bénira dans tout ce que vous entreprendrez. De même, quand vous secourez vos oliviers pour vous récolter, ne retournez pas chercher les olives oubliées. Laissez-les pour les étrangers installés chez vous, les orphelins et les veuves. Et si vous récoltez votre raisin, ne retournez pas chercher les grappes oubliées. Laissez-les pour les étrangers installés chez vous, les orphelins et les veuves. Souvenez-vous, vous avez été esclaves en Égypte. C'est pourquoi je vous ordonne d'obéir à ce commandement.
0: Alors, il y a quelque chose qui me frappe. Pourquoi est-ce qu'il insiste autant au sujet de la veuve et l'orphelin ?
2: Et l'étranger.
1: Et l'étranger.
2: Les trois. En fait, c'est les trois catégories de population qui étaient les plus précaires de l'époque. En gros, c'était pas un monde mondialisé comme aujourd'hui où tu voyages comme tu veux. T'es étranger dans un pays, personne te calcule à l'époque. Hein. On se méfie de toi, il est bizarre. Il a des rites et des coutumes étranges, il est pas comme nous. Donc, on a tendance à pas trop faire affaire avec lui parce qu'on peut pas avoir confiance. Donc, être étranger dans un autre pays, c'est très précaire. Et pendant très longtemps, ça a été très précaire. Être veuve, les femmes, à l'époque, peuvent difficilement travailler. Enfin, si, elles peuvent être prostituées ou mendiantes. Donc, en gros, tu es mariée à quelqu'un, il meurt. Si tu n'as pas de la famille ou des enfants pour prendre soin de toi,
1: t'es à la rue
2: et personne ne va t'engager. Et enfin, t'es orphelin, ben, y a personne pour prendre soin de toi, y a personne qui va être là pour t'amener à manger. Donc c'est les trois situations vraiment les plus tendues, précaires, et où Dieu dit, ces gens-là, pense à eux et ton surplus, va pas le chercher, va pas grappiller dans les coins. Laisse-le. Il y avait même une loi, j'aime bien, quand tu avais un champ, quand tu moissonnais ton champ, les 4 coins du champ, t'avais pas le droit de moissonner. Ça devait rester pour que justement ces catégories de personnes
1: puissent
2: aller récupérer et avoir de quoi manger.
1: Et j'aime beaucoup aussi ce verset dans lequel il dit souvenez-vous, vous avez 2 points. Vous avez été esclave en Égypte. C'est pourquoi je vous ordonne d'obéir à ce commandement. C'est une vraie puissance qu'on a été dans la pauvreté. Écoutez, moi j'ai grandi dans une famille, j'ai pas connu l'extrême pauvreté, mais j'ai connu une pauvreté relative. Et donc je sais ce que c'est que d'avoir faim. Et après, à la fin de repas, de pas avoir assez mangé, de rien avoir d'autre. Ça, je connais. Et je crois qu'Élie, tu as raconté que tu as connu ça aussi un petit peu pendant les études. Ça a été difficile à un certain moment. En tout cas, moi, je l'ai connu comme enfant. J'étais petit, je ne me rendais pas compte. Pour moi, c'était tout à fait normal. J'ai mangé la première fois de la viande, peut-être à 5-6 ans. Le premier fois que j'ai mangé du poulet, c'était incroyable. C'était tellement bon, c'était incroyable. Ou du poisson frit. Enfin, voilà. Et je sais ce que c'est que d'avoir faim, même si, entre-temps, les choses se sont beaucoup améliorées. Hein.

0: petite mamie qui m'a donné une grande leçon. Je l'ai déjà raconté, je crois. Je faisais du porte à porte. Et elle m'ouvre et puis on discute de Dieu, de la Bible, etc. Et puis elle me dit, moi, je crois pas en Dieu, je crois en la Vierge Marie seulement. Je me dis, mais la pauvre petite dame, elle n'a pas compris l'évangile. Elle ne croit pas en Dieu, elle ne croit pas en Jésus, mais elle croit dans la Vierge Marie. Elle ne veut servir que la Vierge Marie, ce n'est pas logique du tout. Donc je vais lui apporter un peu d'un éclairage, etc. Et, tout. Et finalement, cette petite dame-là, je discute avec elle, je demande comment elle vit, etc. Elle me dit, moi je passe mon temps, elle est à la retraite, hein, je passe mon temps à visiter les vieux de mon quartier. C'était à Fécamp, en Normandie. Il y a beaucoup de familles de pêcheurs qui sont sur la paille, etc. C'est assez pauvre, quoi, par endroit. Et donc... Je visite, oui, puis je leur fais des courses, etc. Ben, il y a typiquement 60% de mon salaire, de ma pension qui passe. Et elle avait une pension de 800 euros. Enfin, vraiment, elle touchait presque rien. Et la plus grande partie de ce qu'elle touchait allait pour aider des gens qui avaient encore moins qu'elle. Je peux vous dire que je lui ai rien dit du tout sur Jésus ni sur Dieu. De toute évidence, elle avait compris l'évangile mieux que moi. Elle avait intériorisé des principes et des valeurs beaucoup mieux que moi, qui arrivaient de mon école de théologie, la tête farcie de grandes vérités, etc. Et tout. Je ne vous crache pas dessus, c'est bien la théologie. Mais la théologie n'a jamais remplacé une bonne action et n'a jamais rempli le ventre de qui que ce soit.
1: Tu sais ce que j'aime particulièrement, moi, dans ce texte-là ? C'est qu'il te dit, laisse un peu de blé, laisse les olives tomber, laisse-les... Et ne t'occupe pas de qui va aller les ramasser. Tu sais, j'entends régulièrement des gens qui disent « Ah non, moi je donne pas aux gens, par exemple, qui font la manche dans le métro, parce qu'on sait pas. Peut-être c'est des gens, ils font partie d'un réseau. Ça se trouve, en fait, ils ont plein d'argent, ils veulent juste pas travailler. Et donc, je veux pas risquer de leur donner alors qu'ils ont pas besoin. » Et intellectuellement, je peux tout à fait comprendre, personne n'aime se faire avoir. Personne n'aime donner de ce qu'on a et se dire « Ah mince, je me suis fait arnaquer. » J'aime que le principe biblique, ce soit de dire « Mieux vaut se faire arnaquer 1000 fois, mais la 1001e, ça a vraiment aidé quelqu'un, que d'avoir pas donné du tout et cette personne-là qui avait besoin n'a pas eu. » J'aime cette idée de dire, et pour moi ça a été une grande libération, de dire « Quand j'aide quelqu'un, je ne mets pas de conditions, je ne mets pas d'enquête derrière, je ne mets pas... Si je peux le faire, je le fais, je t'aide, je te donne. Après, tu es un menteur ou pas, tu es un arnaqueur ou pas, c'est entre toi et Dieu. Cet argent que je t'ai donné, si toi, tu avais des mauvaises intentions pour l'avoir, il va peser lourd dans ta poche. Parce que le regard de Dieu est dessus et que c'est Dieu que ça regarde, c'est plus moi. Donc j'aime mieux... me tromper par excès de tolérance et d'amour que par excès de méfiance. Alors je dis pas qu'il faut devenir un agneau qui se fait arnaquer par tout le monde, hein. C'est pas ce que je veux dire, mais on a vite fait de cataloguer les gens, de les mettre dans des petites boîtes, et les boîtes ont rarement raison.
0: En plus, il y a une tendance très humaine, très répandue, quelque part, d'exploiter le plus faible que soit. Et sous prétexte, par exemple, d'aider une pauvre veuve ou une pauvre folline ou un pauvre folin, je peux très vite, quelque part, les réduire en esclavage, leur dire quelque chose à manger si tu mets à la maison, et puis tu vas faire ça aussi, et tu vas aussi faire cela, etc. Et c'est pas pour rien que Moïse donne ce principe-là d'être particulièrement attentif et respectueux et plein d'amour avec les plus faibles, parce que c'est ceux qui ne peuvent pas se défendre, par nature. Donc c'est vraiment un texte qui est très profond et très beau. D'ailleurs, écoutez, moi je suis antillais, donc je suis noir de peau, et je sais ce que c'est que d'être réduit à sa couleur de peau. Alors ça m'arrive pas tous les jours, hein, je vais très bien, hein, mais ça m'est arrivé très ponctuellement, à d'autres ça arrive plus souvent, mais d'être, se dire, voilà, d'entendre, oui, mais vous les noirs, ceci, de toute manière, vous les gitans, cela, vous les juifs, cela, vous les arabes, cela, vous les blancs, cela, et on a très vite réduit quelqu'un à sa couleur de peau, à sa condition sociale, à son histoire, et c'est un appauvrissement. Pour tout le monde. C'est une perte pour tout le monde. Parce que qui me dit que, par exemple, le petit Éthiopien, alors déjà, rien que le fait de l'aider en soi-même, ceux qui l'ont pratiqué savent quelle joie ça apporte de faire du bien à quelqu'un, en soi-même. Mais même s'il fallait être dans le calcul, qui me dit que celui que je sauve là de la faim ne va pas demain inventer, va devenir un grand scientifique, qui va inventer une solution thérapeutique qui va sauver mes arrière-petits-enfants. Vous voyez ? Et donc, quand on essaie de penser l'être humain en termes de potentialité, en termes de possibilités, les possibilités, ben voilà. Cet homme dont tu parlais très, très bellement tout à l'heure était dans la misère la plus totale.
2: Oui, complètement.
0: On lui a tendu une main et d'un seul coup, pouf, c'est quelqu'un qui doit aider son entreprise et qui doit peut-être même créer des emplois autour de lui et sortir d'autres gens de la misère, etc.

0: Et donc, quand on pense l'humanité comme une chaîne de solidarité, comme un tout, plutôt que de simplement se regarder soi-même, se recroqueviller sur son individualité, on s'enrichit, on enrichit l'humanité, on a vraiment tout à gagner.
1: Puis, c'est même pas que ça. Enfin, je sais pas pour vous, mais pour moi, les apparences sont trompeuses.
2: Bien sûr.
1: On juge beaucoup plus facilement quelqu'un qui est dans une situation défavorable, comme tu l'as dit tout à l'heure dans le métro. Mais on va pas porter de jugement sur la personne qui va nous vendre une crème qui a une valeur à 2,50€ et qu'on serait prêt à acheter 30€. C'est peut-être de l'arnaque. Mmh. Et on ne juge pas ça. On va courir, on va acheter cette crème parce qu'on nous vend les vertus de cette crème. Mmh. On oublie tout ce qu'il y a autour.
0: D'ailleurs, je suis un petit peu malade, moi, avec tout ce qui est spéculation sur les produits, les matières de première nécessité. Par exemple, j'ai appris, alors c'était à l'époque, ça remonte déjà, mais ça m'a traumatisé, de savoir qu'il y a des golden boys, des gens qui travaillent dans les grandes bourses, qui achètent du riz, qui le revendent. Et puis, au bout d'un moment, ils se sont mis, à la fin de la journée, 10 millions de dollars dans la poche. Mmh. Et par contre, en bout de chaîne, le petit Indien ou le petit Éthiopien, ou même en France, maintenant, a du mal parce que la pauvreté vient partout, a du mal à sacher du riz. Et donc, tiennent un discours et on les voit comme ça, comme des gars qui ont su faire les affaires, qui ont réussi leur vie, qui sont brillants, etc. Et au fond, ils sont peut-être dans une misère encore plus grande, mais sur un autre plan que celui qui a faim. Parce que celui qui a faim, lui, est capable de partager le petit bol de riz qu'il a, il est capable de le partager avec quelqu'un.
1: Complètement.
0: Alors qu'à l'autre bout de la chaîne, ces gens qui sont déjà ultra riches viennent arracher le peu de riz qu'il y a pour s'en mettre plein les poches encore plus. Donc le rapport, quelque part, avec les pauvres, c'est aussi le rapport qu'on a avec soi-même.
1: Mon cousin m'a dit que dans la Bible, il était écrit quelque part que ne pas aider son prochain si on avait l'opportunité de le faire, c'était un péché.
2: Ah, c'est dans Jacques.
3: Mes frères et mes sœurs, quelqu'un dira peut-être « je crois en Dieu », mais s'il n'agit pas pour le montrer, cela sert à quoi? Est-ce que cette foi peut le sauver? Par exemple, un frère ou une sœur n'ont pas de vêtements, ils n'ont pas à manger tous les jours. Parmi vous, quelqu'un leur dit « allez en paix, allez vous habiller et bon appétit ». Mais ces paroles servent à quoi si vous ne leur donnez pas ce qu'il faut pour vivre? Pour la foi, c'est la même chose. Si tu crois en Dieu, mais si tu n'agis pas, ta foi est complètement morte. C'est un beau mot de la fin.
1: C'était ma conclusion. En tout cas, je vous remercie beaucoup. J'ai compris beaucoup de choses. Sur ce mot de la fin, je demanderai à Dieu de m'aider à ne avoir ce que lui voit et pas ce que moi je vois. Ça serait mon souhait, en tout cas pour moi, pour vous également. Je vous souhaite de passer une excellente semaine, un bon week-end et rendez-vous la semaine prochaine. Au revoir, Gétro, bonne semaine.
0: Au revoir, ma fille. Au revoir, tout le monde.
1: Au revoir, Élise.
2: Au revoir, à la semaine prochaine.
1: Bonne semaine à vous. Et si vous avez des questions, n'hésitez pas.

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Menace militaire, on parle de stratégie, de sécurité, d'équilibre régional. Mais on oublie souvent de dire que, sur place, ce sont des familles entières qui vivent dans l'incertitude. Celle d'un dieu qui écrase ou qui impose, mais celle d'un dieu qui se tient du côté de ceux qui n'ont plus le pouvoir. Un dieu qui rappelle que la grandeur ne se mesure pas à la force, mais à la manière dont on traite les plus vulnérables.

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1: Lorsqu'une catastrophe ou une situation d'urgence survient, la rapidité et l'organisation des secours peuvent faire toute la différence. Mais pour pouvoir intervenir efficacement, encore faut-il être préparé en amont avec des équipes formées, des partenaires mobilisés et des procédures bien établies. C'est justement l'objectif du NEMP, le National Emergency Management Plan, mis en place par ADRA Belgium. Et pour nous expliquer concrètement de quoi il s'agit et comment ce dispositif se construit sur le terrain, nous recevons aujourd'hui Jonathan Le Bouliot. Bonjour.
2: Bonjour.
1: Alors, vous êtes directeur d'ADRA Belgium. Alors, vous allez nous parler dans cette émission Parole solidaire du NEMP. De quoi s'agit-il exactement ?
2: Alors, le NEMP, c'est avant tout un outil qui permet à chaque bureau d'ADRA d'être réactif en cas de catastrophe. Donc, c'est-à-dire d'anticiper les potentielles catastrophes sur son territoire, les potentielles crises. C'est en fait une sorte de catalogue de scénarios, donc différents scénarios.
1: Donc vous devez anticiper ce qui pourrait se passer.
2: Exactement,
1: comme ça,
2: tout à fait. Sur base évidemment d'analyses, de statistiques, d'une connaissance aussi du territoire. C'est pas, on sort pas ça de notre chapeau, mais en analysant l'historique du pays, les tendances climatiques, les menaces et les différents rapports, on peut mettre 3, 4, 5 scénarios sur la table en disant en Belgique, par exemple, la prochaine crise, elle pourrait être soit inondation, soit canicule, soit blackout électrique. Ça, c'est des choses qu'on sait qui potentiellement peuvent arriver. Et donc, nous, on réfléchit à comment s'y préparer, quelles sont nos ressources, qu'est-ce qu'on va pouvoir faire, qu'est-ce qu'on va pouvoir mettre en place.
1: Alors, quand vous dites « nous, on réfléchit », c'est quoi, nous ? C'est ADRA ? Est-ce que vous pouvez nous expliquer exactement la configuration de cette réflexion ?
2: Oui, alors c'est une demande qui a été faite il y a quelques années de la part d'ADRA International, mais c'est chaque pays, chaque bureau d'ADRA qui met en place son propre NEMP, qui est évidemment connecté à sa propre réalité. Et évidemment, pour qu'on ait une standardisation entre les bureaux, on a un soutien ici en Europe d'une personne qui est en charge de la réponse d'urgence européenne au sein du bureau d'ADRA Europe. Donc on n'est pas tout seul pour mettre ça en place, mais après on le met, on le colle vraiment à nos réalités et on peut connecter ce NEMP avec toute une série d'autres acteurs. Ça peut être d'autres bureaux d'ADRA qui viennent en soutien parce qu'ils ont de l'expérience dans tel ou tel secteur. Ça peut être évidemment nos églises adventistes qui peuvent être un soutien non négligeable en cas de catastrophe. Et donc chaque scénario va vraiment expliquer qu'est-ce qu'on va faire avec les moyens, vers qui on va se tourner, quel va être le budget de telle approche, quel va être le budget de telle autre. Et tout ça, évidemment, théorique, mais ça nous permet d'être prêts le jour où une catastrophe arrive. On a déjà le scénario plus ou moins correspondant, on l'adapte et on répond à l'urgence. En deuxième ligne, évidemment, parce qu'en tout cas, ADRA Belgique n'est pas prêt ou en tout cas préparé pour faire de la... On n'est pas les pompiers, on n'est pas des forces de l'ordre.
1: Et alors donc, pour être prêt malgré tout, comme vous le dites, et vous nous avez énuméré un peu les critères, ça veut dire que ça implique quoi localement ? Avoir des partenaires, par exemple, si à l'autre bout de la Belgique, il y a une inondation, comment vous agissez ?
2: Alors, il faut faire une cartographie. Donc, on cartographie quelles sont nos ressources disponibles dans quelle région de la Belgique. Alors, une des premières ressources disponibles, c'est évidemment nos églises et nos membres d'églises. Ça, c'est évident. C'est-à-dire que si une inondation arrive, à Verviers, comme ça a été le cas en 2021...
1: D'ailleurs, vous avez déjà vécu une situation similaire.
2: Exactement, tout à fait. Donc là, on connaît très bien le domaine. Eh bien là, l'église a servi de base arrière pour nos équipes de volontaires.
1: Qu'est-ce que ça veut dire, servi de base arrière?
2: Alors très concrètement, c'est là qu'on démarrait les briefings le matin avec les équipes de volontaires parce qu'on est venu donc en deuxième ligne pour aider à déblayer et à venir en fait aider les victimes des inondations.
1: Donc c'était votre QG pendant...
2: Exactement, c'était notre QG. On s'est donc servi des installations pour les équipes de volontaires. Équipes de volontaires qui étaient composées aussi de membres locaux qui pour certains avaient même eux-mêmes vécu les inondations. Ça c'est une première ressources, c'était le bâtiment, c'était la communauté locale. Donc ça, c'est clairement quelque chose qu'on a inscrit dans le NEMP.
1: Ça veut dire que vous y mangiez, vous y dormiez aussi ?
2: Alors, on a été jusqu'à dormir là-bas, parce que la Belgique est toute petite, donc on peut heureusement rentrer à chaque fois chez nous. Mais oui, on stockait le matériel, on avait du matériel lourd, des déshumidificateurs pour les maisons, des tenues, parce qu'il y avait des hydrocarbures en fait, qui avaient débordé dans les rues, donc il y avait tout du matériel lourd. On se retrouvait là-bas pour manger, on se retrouvait aussi pour faire les briefings le matin. Parfois aussi, s'il y avait des besoins un peu plus de confort ou de toilettes, parce que dans le centre de Verviers, tout avait été détruit, eh bien, on remontait à l'église qui était située un peu dans les hauteurs. Donc voilà, on s'est vraiment servi ça, en effet, comme QG. Et même la commune, finalement, parce qu'on essaye aussi de travailler avec les autorités locales, on travaille pas de manière autonome, est venu stocker du matériel dans l'église. Et voilà, ça fait partie de la façon dont on travaille, c'est de mutualiser les efforts et les ressources.
1: Donc finalement, ce réseau d'église est la force du réseau ADRA.
2: Très clairement, parce que dans une crise qui toucherait le pays, ils sont en première ligne. Ils connaissent le terrain, ils connaissent normalement leur communauté, et il y a aussi une vraie logique à utiliser les églises comme un lieu de secours, un lieu où on peut être en sécurité, un lieu où on peut trouver du réconfort. Ça a tout son sens, même d'un point de vue spirituel.
1: Et alors, vous êtes combien de personnel à ADRA Belgium, Jonathan Le Bouliot ?
2: Alors, en équivalent temps plein ou en personne physique ?
1: Comme vous voulez.
2: Alors, en équivalent temps plein, on est 2,25, on va dire ça comme ça. Mais dans les faits, on est 3 personnes. On a diminué un peu nos équipes cette année pour les réaugmenter l'année prochaine. Mais là, voilà, on est 3 personnes, donc c'est pas beaucoup.
1: Et alors, avec une si petite équipe, comment est-ce que vous arrivez à mettre en place un plan de sauvetage national ?
2: Eh bien, en étant un peu structuré, organisé, et en s'appuyant surtout sur des leaders. Donc, dans chaque église, on souhaite à l'avenir avoir une personne ressource qui est formée par nos soins, qui connaît le mode de fonctionnement du NEMP et qui peut mettre en place des activités au sein de son église en cas de catastrophe. Alors évidemment, elle ne va pas agir toute seule, elle va agir avec ADRA, mais ce sera la personne relais, la personne ressource sur place. Et on a aussi la fédération.
1: La fédération des églises adventistes.
2: Voilà, des églises adventistes, tout à fait, qui a différents pôles et notamment un pôle formation avec lequel on va travailler pour renforcer justement les compétences de nos membres en matière de réponse d'urgence.
1: Et alors, en termes de temps, quels sont vos objectifs pour mettre en place ce NEMP ?
2: Alors, la théorie est en place. Maintenant, la pratique est s'assurer que tout le monde est formé, tout le monde est à la bonne place. Là, on vise 2028, parce que ça prend du temps. On est une petite équipe. On travaille aussi beaucoup à l'international. Donc voilà, c'est pas facile.
1: Donc vous êtes une petite équipe de personnel professionnel, mais une grande équipe de bénévoles.
2: Oui, tout à fait.
1: On peut dire ça comme ça.
2: On peut dire ça comme ça, oui. Voilà. On a facilement, la dernière fois qu'on a dû agir sur le territoire, déployé une centaine d'adventistes sur le terrain en 24 heures. Donc ça, on a une capacité en tout cas de mobilisation assez impressionnante.
1: Et alors, est-ce que développer ce NEMP sur le territoire belge, ça représente des défis pour ADRA Belgium ?
2: Ça représente des défis, oui, ça représente des défis parce que travailler avec des volontaires, c'est aussi travailler avec des gens qui ont une autre vie, qui ont d'autres réalités, mais c'est aussi se faire connaître par les institutions, c'est essayer de se positionner, de faire des consortiums, essayer de faire des collaborations avec des entreprises. Par exemple, là, on est en discussion pour avoir à disposition des hangars, par exemple, pour mettre le matériel qu'on a déjà. C'est beaucoup de coordination, beaucoup de discussions, beaucoup de préalables en fait et d'anticipation, et donc ça demande malheureusement du temps.
1: Merci Jonathan Le Bouliot.
2: Merci à vous
1: pour cet échange qui nous permet de mieux comprendre l'importance de l'anticipation et de la coordination dans des situations d'urgence. Et derrière ces dispositifs que vous souhaitez mettre en place, il y a aussi des femmes et des hommes engagés, des partenaires mobilisés, et puis une volonté commune de venir en aide à ceux qui traversent des moments critiques, parce que il faut bien le dire, c'est ça l'objectif.
2: C'est ça l'objectif, tout à fait.
1: Merci à vous de nous avoir suivis dans Paroles Solidaires. À très bientôt pour une nouvelle émission consacré aux initiatives solidaires et humanitaires sur le terrain. À bientôt. Merci.
2: À bientôt.
1: Au revoir.
2: Merci.
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0: 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Il est 2h. 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
1: C'est Gospel Concert Live avec le révérend Timothy Wright, chanteur de gospel et pasteur américain. Timothy Wright a commencé le piano à l'âge de 12 ans et il chantait et composait pour la chorale de son église à Brooklyn. Plus tard, il a formé son propre ensemble de gospel, le Timothy Wright Concert Choir. Le 4 juillet 2008, le révérend Timothy Wright a été grièvement blessé dans un accident de voiture qui a coûté la vie à sa femme et son petit-fils. Le 24 avril 2009, le révérend décède des suites de ses blessures. Il avait 61 ans. Il nous a laissé son gospel. Voici un de ses concerts donnés à New York avec le New York Fellowship Mass Choir, comme si vous y étiez.